0: exclure. En cours de journée, de nombreux cumulus devraient se former en montagne, être suivis d'averses ou d'orages, surtout dans les Alpes, mais aussi dans les autres régions, en soirée. Les températures en pleine, au minimum 18 degrés et au plus haut, entre 31 et 34. Demain, un soleil toujours de la partie, avec toutefois, dès la mi-journée, des passages nuageux qui devraient être suivis de quelques averses et orages. Des orages qui pourraient être localement assez forts. Le mercure, de 18 à 34.
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0: 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Tristan Hertig.
1: Plus de 20 000 personnes ont été évacuées depuis vendredi dans la province canadienne de Colombie-Britannique, dans l'ouest du pays, en raison d'un important feu de forêt qui se propage rapidement. Des vents ont attisé l'incendie du Bald Range, près du lac Okanagan, au sud de la Colombie-Britannique, qui a pris rapidement de l'ampleur et a déjà ravagé plus de 10 000 hectares, touchant les populations des vallées environnantes. L'état d'urgence a été déclaré. Le cancer dont est atteint l'ex-président américain Joe Biden s'est aggravé avec des métastases dans ses os et au-delà. C'est ce qu'a indiqué son fils Hunter dans un entretien à la BBC, décrivant une maladie très douloureuse et très invalidante. Le démocrate de 83 ans avait révélé en mai 2025, 4 mois après son départ de la Maison-Blanche, être atteint d'un cancer agressif de la prostate avec des métastases osseuses. Les avions pouvaient à nouveau atterrir hier en fin d'après-midi à l'aéroport de Catane en Sicile, l'une des principales destinations touristiques italiennes, qui avait suspendu les arrivées plus tôt dans la journée après une éruption de l'Etna. Culminant à plus de 3300 mètres, l'Etna est le plus haut volcan actif d'Europe et a connu de fréquentes éruptions au cours des 500 000 dernières années. Sierzinal, la reine des courses de montagne, se jouait hier dans les Alpes valaisannes. La course féminine a livré une splendide bagarre et c'est finalement la roumaine Madalina Florea qui s'est imposée, malgré deux chutes qui auraient pu lui coûter cher. La valaisanne Oria Liassi rate de peu le podium, mais termine sous la fameuse barre des 3 heures de course et a une belle 4e place. La tenante du record de la course, la vaudoise Maud Matisse, termine quant à elle 12e. Chez les hommes, c'est le Kenyan Philemon Kiriago qui l'emporte devant ses deux compagnons. Patrick Kipengeno et Celelo Saoli. Meilleur Suisse, le Valaisan Nathan Van Aert termine à la 15e place. En football, Servette, battue par Bâle et Zurich lors des deux premières journées de Super League, a remporté hier ses 3 premiers points de l'exercice. Devant leur public, les Grenats ont pris la mesure de Grasshopper sur le score de 2 à 1. Réduit à 10 peu avant l'heure de jeu, Mathis Lambourde, délicieusement servi par Timothée Cogna, a inscrit le but décisif. De son côté, Lausanne a fait match nul 2 partout avec Young Boys. Et la météo, aujourd'hui une journée assez ensoleillée, des passages nuageux sont toutefois attendus dès la matinée avec quelques averses qui ne sont pas à exclure. En cours de journée, de nombreux cumulus devraient se former en montagne et être suivis d'averses ou d'orages, surtout dans les Alpes, mais aussi dans les autres régions en soirée. Les températures en pleine au minimum 18 degrés et au plus haut entre 31 et 34. Demain, un soleil toujours de la partie avec toutefois dès la mi-journée des passages nuageux qui devraient être suivis de quelques averses et orages, des orages qui pourrait être localement assez fort. Le mercure de 18 à 34 degrés. Enfin mardi, du soleil encore bien présent, mais là aussi des cumulus qui devraient se former en montagne avec des averses ou des orages. Il fera au maximum 32 degrés.
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1: Tristan Hertigues.
2: La conseillère fédérale en charge de la santé, Elisabeth Baumschneider, appelle à une meilleure protection contre les violences sexuelles commises à l'aide de substances chimiques. Nous devons améliorer la prévention et l'information, déclare-t-elle. Le grand public n'avait jusqu'à présent pas suffisamment conscience que des cas de soumission chimique pouvaient également se produire à domicile, remarque la conseillère fédérale dans un entretien publié aujourd'hui par le Sonntagsblick, faisant allusion à une affaire impliquant un ancien député en Argovie. Deux attaques ayant tué un policier et fait plusieurs blessés ont marqué hier en Colombie le premier jour au pouvoir du nouveau président, Abelardo de la Espriella, qui a promis des mesures radicales pour lutter contre le crime organisé. Dans le département de César, au nord du pays, un agent a été tué dans une attaque de drone chargée d'explosifs contre un poste de police. Et sur une route près de la ville de Cali, au sud-ouest, et où le nouveau président a été investi vendredi, des dissidents de la guérilla des FARC ont détruit avec des explosifs un péage en construction. Une attaque qui a blessé légèrement des gardes de sécurité. L'Espagne a commencé hier à effectuer des contrôles temporaires aux frontières, à ses ports et aéroports pour les voyageurs en provenance d'Italie. Il s'agissait de la première journée d'application de cette réponse aux mesures similaires imposées par Rome après l'afflux de migrants à Ceuta. Ces contrôles sur les liaisons aériennes et maritimes, entrés en vigueur hier à minuit jusqu'au 7 septembre, sont effectués de manière aléatoire en se concentrant particulièrement sur les passagers qui sont ressortissants de pays tiers afin de vérifier le respect des exigences prévues par le code frontière Schengen, a précisé le ministère de l'Intérieur espagnol. Lionel Messi est arrivé hier en Argentine pour faire ses adieux à son père, Jorge Messi, décédé le même jour et laissant la star planétaire orphelin d'un homme qui fut à la fois son agent en affaires et son soutien indéfectible depuis les années difficiles de son adolescence à Barcelone. Dans un avion privé en provenance des États-Unis, la star argentine est arrivée avec sa compagne Antonella Roccuzzo et ses enfants, la plupart vêtus de noir. Et la météo, aujourd'hui une journée assez ensoleillée, des passages nuageux sont toutefois attendus dès la matinée, avec quelques averses qui ne sont pas à exclure. En cours de journée, de nombreux cumulus devraient se former en montagne et être suivis d'averses ou d'orages, surtout dans les Alpes, mais aussi dans les autres régions, en soirée. Les températures en pleine, au minimum 18 degrés et au plus haut entre 31 et 34. Demain, un soleil toujours de la partie, avec toutefois dès la mi-journée, des passages nuageux qui devraient être suivis de quelques averses et orages, des orages qui pourraient être localement assez fort. Le mercure de 18 à 34 degrés. Enfin mardi, du soleil encore bien présent, mais là aussi des cumulus qui devraient se former en montagne, avec des averses ou des orages. Il fera au maximum 32 degrés.
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1: Tristan Hertigue.
2: La Fédération internationale de football a dénoncé hier dans un communiqué un effort concerté et continu de certains pour affaiblir la FIFA et son président Gianni Infantino. Des informations publiées récemment comportaient des affirmations non étayées et des allégations manifestement fausses concernant la FIFA et son président, poursuit l'instance sans préciser lesquelles. Selon un article du journal britannique The Telegraph publié vendredi soir, Gianni Infantino, fortement contesté depuis le retrait de son projet d'ouverture à des investissements privés, fait l'objet d'accusations de favoritisme du temps où il était à l'UEFA. Au moins 13 personnes ont été tuées et 4 blessées dans une collision entre un minibus et un semi-remorque sur une route de la région de Cusco dans le sud-est du Pérou. Les causes de l'accident font actuellement l'objet d'une enquête selon la même source. Jean-Luc Bidault a reçu hier sur la Piazza Grande un prix spécial pour l'ensemble de sa carrière. À 86 ans, l'acteur genevois, avec une centaine de films au compteur, est salué pour un parcours marqué par son instinct, ses improvisations et ses rôles populaires. « C'est grâce au cinéma suisse que j'existe, il m'a tant apporté », a déclaré l'acteur genevois au moment de recevoir son prix. Et comme à son habitude, il a rendu hommage à son épouse Marcella, une femme formidable qui m'a mise en scène, a-t-il déclaré. Le cancer dont est atteint l'ex-président américain Joe Biden s'est aggravé avec des métastases dans ses os et au-delà. C'est ce qu'a indiqué son fils Hunter dans un entretien à la BBC, décrivant une maladie très douloureuse et très invalidante. Le démocrate de 83 ans avait révélé en mai 2025, 4 mois après son départ de la Maison-Blanche, être atteint d'un cancer agressif de la prostate avec des métastases osseuses. En cyclisme, Demi Vollering a fait coup double hier sur le Tour de France féminin. La néerlandaise a remporté la 8e et avant-dernière étape et s'empare aussi au passage du maillot jaune. Les Suissesses ont réalisé une belle performance avec Noémie Rueg qui se classe 8e et Marlen Reusser 12e. La Bernoise prend ainsi un peu de marge pour sécuriser sa 3e place au général. Elle a désormais 1 minute 12 de retard sur Demi Vollering et 1.04 sur la Polonaise Kasia Niewiadoma. Et la météo, aujourd'hui une journée assez ensoleillée, des passages nuageux sont toutefois attendus dès la matinée avec quelques averses qui ne sont pas à exclure. En cours de journée, de nombreux cumulus devraient se former en montagne et être suivis d'averses ou d'orages, surtout dans les Alpes mais aussi dans les autres régions en soirée. Les températures en pleine, au minimum 18 degrés et au plus haut entre 31 et 34. Demain, un soleil toujours de la partie avec toutefois dès la mi-journée des passages nuageux qui devraient être suivis de quelques averses et orages, des orages qui pourraient être localement assez fort. Le mercure de 18 degrés à 34.
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0: Après les informations, je vous retrouve en douceur. 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
1: Tristan Hertig.
2: La conseillère fédérale en charge de la santé, Elisabeth Baumschneider, appelle à une meilleure protection contre les violences sexuelles commises à l'aide de substances chimiques. Nous devons améliorer la prévention et l'information, déclare-t-elle. Le grand public n'avait jusqu'à présent pas suffisamment conscience que des cas de soumission chimique pouvaient également se produire à domicile, remarque la conseillère fédérale, dans un entretien publié aujourd'hui par le Sonntags Blick, faisant allusion à une affaire impliquant un ancien député en Argovie. L'Espagne a commencé hier à effectuer des contrôles temporaires aux frontières, à ses ports et aéroports pour les voyageurs en provenance d'Italie. Il s'agissait de la première journée d'application de cette réponse aux mesures similaires imposées par Rome après l'afflux de migrants à Ceuta. Ces contrôles sur les liaisons aériennes et maritimes, entrés en vigueur hier à minuit jusqu'au 7 septembre, sont effectués de manière aléatoire en se concentrant particulièrement sur les passagers qui sont ressortissants de pays tiers afin de vérifier le respect des exigences prévues par le code frontières Schengen, a précisé le ministère de l'Intérieur espagnol. Deux attaques ayant tué un policier et fait plusieurs blessés ont marqué hier en Colombie le premier jour au pouvoir du nouveau président, Abelardo de la Espriella, qui a promis des mesures radicales pour lutter contre le crime organisé. Dans le département de César, au nord du pays, un agent a été tué dans une attaque de drone chargée d'explosifs contre un poste de police. Et sur une route près de la ville de Cali, au sud-ouest, et où le nouveau président a été investi vendredi, des dissidents de la guérilla des FARC ont détruit avec des explosifs un péage en construction, une attaque qui a blessé légèrement des gardes de sécurité. Le marché concours se poursuit jusqu'à aujourd'hui en fin d'après-midi à Seignelay-Gier. Le conseiller fédéral bernois Albert Rüschti et son homologue jurassienne Elisabeth Baumschneider sont attendus pour la partie officielle. La présence du canton de Berne comme invité d'honneur, une première en 121 éditions, pourrait provoquer des réactions chez certains militants autonomistes. En football, le Lausanne Sport a arraché hier le match nul 2-2 face à Young Boys, réduit à 10 à la Tuilière lors de la troisième journée de Super League. Les Vaudois n'ont toujours pas connu la défaite cette saison. De son côté, Servette a réussi à battre Grasshopper 2-1. Les Grenats signent ainsi leur première victoire de la saison. Et la météo, aujourd'hui une journée assez ensoleillée, des passages nuageux sont toutefois attendus dès la matinée avec quelques averses qui ne sont pas à exclure. En cours de journée, de nombreux cumulus devraient se former en montagne et être suivis d'averses ou d'orages, surtout dans les Alpes mais aussi dans les autres régions en soirée. Les températures en pleine au minimum 18 degrés et au plus haut entre 31 et 34. Demain, un soleil toujours de la partie avec toutefois dès la mi-journée des passages nuageux qui devraient être suivis de quelques averses et orages, des orages qui pourraient être localement assez forts. Le mercure de 18 à 34 degrés.
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Et bienvenue dans cette heure de douceur. César Franck est au programme pour commencer cette émission. Son poème symphonique, Les Éolides. Les Éolides sont dans la mythologie grecque les nymphes des vents, filles d'Éole, le dieu qui contrôle les vents. Franck s'est inspiré d'un poème de Leconte de Lisle qui décrit ces créatures aériennes dansant dans les airs. Ô nymphes des forêts, ô vierges des prairies,

Cette musique est d'une légèreté aérienne, remarquable. César Franck crée une atmosphère de rêve éveillé, avec des mélodies qui s'envolent et retombent comme des feuilles portées par le vent. Vous avez entendu le poème symphonique Les Éolides de César Franck, joué par l'Orchestre National de Belgique. Une façon aérienne et poétique de commencer cette journée, comme portée par le vent du matin.

du minimalisme américain avec John Adams. Le titre fait référence aux portes ou passages. Chana Gates, passage dans l'harmonie. John Adams ouvre et ferme des portes harmoniques tout au long de la pièce et crée des changements subtils de couleurs. On peut aussi entendre une évocation poétique de la Chine, de ses jardins mystérieux et de ses portes ornées. C'est une musique en tout cas hypnotique, construite sur des motifs répétitifs qui évoluent progressivement. Vous avez entendu la pianiste américaine Orly Shaham. Justement, la musique chinoise, elle est au programme sur RTS Espace 2. C'est une musique du XVIIIe siècle.

Un voyage extraordinaire dans le temps et l'espace, de la musique chinoise du XVIIIe siècle, transcrite par des missionnaires jésuites français à la cour de l'empereur de Chine. Le père Joseph-Marie Amiot était un jésuite français qui a passé 43 ans à Pékin, de 1750 à sa mort en 1793. Passionné de musique, il a transcrit des mélodies chinoises traditionnelles pour des instruments européens, flûte traversière, violon et clavecin. Il crée un pont musical entre Orient et Occident. Vous avez entendu donc un extrait du deuxième divertissement chinois, la musique traditionnelle, interprétée par l'ensemble Musique des Lumières, ensemble 18-21.

Ce prélude en ré mineur est d'une beauté méditative. Les accords du théorbe se déploient lentement et créent une atmosphère de recueillement. La passacaille qui a suivi était construite sur une basse obstinée qui se répète. Et puis, vous avez eu les sylvains, les dieux des forêts. C'est une pièce de François Couperin que Robert Devisé a transcrite pour théorbe. Au théorbe, vous avez entendu Rolf Lislevand. On poursuit cette émission en douceur avec cette musique de Liszt. Ce sont les cloches de Genève. C'est tiré de la première année de pèlerinage. Il est en Suisse.

Liszt et ses années de pèlerinage, ce journal intime musical de ses voyages à travers l'Europe, la première année consacrée à la Suisse, où Franz Liszt a vécu avec Marie Dagou, période de passion amoureuse et d'inspiration créatrice. Les cloches de Genève est un nocturne qui évoque les cloches des églises genevoises sonnant dans la nuit. Et Liszt crée cette atmosphère de rêverie nocturne, avec des harmonies qui scintillent comme des lumières se reflétant sur le lac Léman. Vous avez entendu Lazar Berman interpréter cette première année de pèlerinage, les cloches de Genève. On poursuit cette émission sur RTS Espace 2 avec Straussiana. C'est une musique de Korngold.

beaucoup d'énergie dans cette musique de Korngold qui rend hommage à Johann Strauss, le fils, ça s'appelle Straussiana. Et vous avez entendu à l'instant la polka, la mazurka et la valse jouée par le Bruckner Orchester Linz que dirigeait Karl-Heinz Richter. Une polka qui a bondi avec énergie, une mazurka à cette mélancolie polonaise caractéristique et la valse qui tournoie avec cette grâce viennoise intemporelle. Korngold a arrangé des thèmes de Strauss dans un style orchestral luxuriant, a ajouté ses harmonies sophistiquées. C'est dit Strauss vu à travers le prisme du XXe siècle. On est bien sur RTS Espace 2 et pour finir cette émission en douceur, nous terminons avec un classique du rock transformé en jazz. Ça s'appelle Hotel California.

Hotel California, cette chanson mythique qui parle d'un hôtel mystérieux en Californie où tu peux partir quand tu veux, mais tu ne peux jamais vraiment t'en aller. Les paroles sont énigmatiques. Certains y voient une critique du matérialisme californien et d'autres une allégorie de l'addiction, d'autres encore une simple histoire de fantôme. Mais la mélodie est inoubliable, tellement qu'elle a été arrangée ici avec les Pink Turtles et d'autres musiciens. La musique est du groupe Eagles. Voilà, c'est sur cet hôtel très étrange que je vous quitte. À demain même heure à 6h.

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1: Katia Scher.
2: L'Iran dicte ses conditions aux États-Unis pour la réouverture du détroit d'Ormuz. Téhéran exige notamment de Washington qu'il mette fin définitivement à la guerre et à l'agression contre l'Iran et ses alliés. Elle lève le blocus imposé à ses ports. L'Iran réclame aussi la levée des sanctions américaines, la libération de ses avoirs gelés et, je cite, « l'indemnisation intégrale des dommages causés par la guerre déclenchée le 28 février par l'offensive américano-israélienne contre l'Iran ». Fin de citation. Ces déclarations douchent les espoirs suscités récemment par les discussions entre l'Iran et Oman concernant la future gestion du détroit. L'Égypte pourrait rejoindre le pacte de défense scellé vendredi entre l'Arabie Saoudite, le Pakistan et la Turquie. C'est en tout cas le point de vue d'Ankara. Les trois pays à majorité sunnite ont conclu un accord de défense mutuelle semblable à celui de l'OTAN. Le ministre turc des Affaires étrangères estime que cette alliance a vocation à s'étendre à d'autres partenaires au Moyen-Orient. Plus de 20 000 personnes ont été évacuées depuis vendredi dans la province canadienne de Colombie-Britannique à cause d'un important feu de forêt. Face à cet incendie qui se propage rapidement et qui a déjà ravagé plus de 10 000 hectares, l'état d'urgence a été déclaré. Le Canada n'est pas seul touché par les feux. Près d'une centaine de grands feux de forêt incontrôlés font rage aux États-Unis aussi. L'Oregon et l'état de Washington sont particulièrement touchés. Ces accusations encore contre Gianni Infantino. Selon le quotidien britannique Telegraph, le président de la FIFA et ancien secrétaire général de l'UEFA aurait usé de son pouvoir pour assurer la promotion d'une employée de l'UEFA avec laquelle il entretenait une relation intime. La Fédération internationale de football dénonce, je cite, un effort concerté et continu de certains pour affaiblir la FIFA et son président. Fin de citation. Elle l'a fait savoir hier dans un communiqué. Depuis la fuite il y a 2 semaines des plans controversés de Gianni Infantino et de la FIFA visant à vendre une partie des droits commerciaux et opérationnels de la Coupe du Monde, l'instance dirigeante du football mondial subit une forte pression même après l'abandon de ses plans. Et football toujours, mais en sport, vraiment cette fois. Le Lausanne Sport justement a arraché hier le match nul 2-2 face à un Young Boys réduit à 10 à la Tuilière. Lors de la 3e journée de Super League, les Vaudois n'ont toujours pas connu la défaite cette saison. De son côté, Servette a battu Grasse au Père 2-1. Les Grenats signent leur première victoire de la saison. Et le ciel, encore le soleil de ce matin, devrait céder la place au cumulus et à quelques averses et orages cet après-midi et en fin de journée, surtout dans les Alpes. En plaine, il fera jusqu'à 34 degrés. En cas d'orage, des rafales seront possibles. Et puis, même chose demain, assez ensoleillé d'abord, puis averses et orages dans l'après-midi et en soirée, jusqu'à 34 degrés en plaine au meilleur de la journée.
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7: Bonjour à toutes et tous et bienvenue dans Matine. Nous allons entreprendre un voyage aujourd'hui dans les forêts, les lacs et les déserts des premiers récits de l'humanité qui sont peuplés de créatures extraordinaires. Dragons, vouivres, licornes, phénix ou encore cerfs blancs. Aucune de ces créatures n'appartient au monde visible et pourtant, elles ont traversé les siècles, les continents, les civilisations avec une étonnante fidélité. Alors pourquoi ces figures reviennent-elles partout sous des formes différentes? Que disent-elles de notre rapport à la nature, au sacré, à la peur, au courage ou encore à l'espérance? L'historien des religions Mircea Eliade voyait dans les mythes une manière pour l'être humain de donner sens à son existence. Quant au psychiatre Carl Gustav Jung, il considérait ces grandes figures comme des archétypes, des images profondément enracinées dans notre imaginaire collectif et capables de parler à chacun et chacune de nous bien au-delà des cultures et des époques. Ce matin, je vous propose donc d'ouvrir un grand livre d'images et de symboles. Nous partirons de nos montagnes à la rencontre de la Vouivre et des anciennes légendes alpines avant de voyager vers les dragons d'Orient et vers d'autres créatures extraordinaires. À chaque étape, nous tenterons de comprendre ce que ces créatures racontent de l'être humain et pourquoi elles continuent aujourd'hui encore de nourrir notre imaginaire. Et pour clore cette émission, nous retrouverons bien sûr l'une des plus belles méditations musicales de Jean-Sébastien Bach. C'est la cantate BWV 101 « Nimm von uns her, du treuer Gott ». Une œuvre qui nous rappelle elle aussi combien les grandes questions spirituelles traversent les siècles sans jamais perdre leur force. Bienvenue donc dans ce bestiaire de l'âme, à l'écoute d'RTS Espace 2.

Il est tôt. Les premiers rayons du soleil n'ont pas encore franchi les falaises qui entourent le lac de Tanay. L'eau est parfaitement immobile, à peine quelques rides à la surface, provoquées par une légère brise qui descend de la montagne. Les sapins se reflètent dans le lac comme dans un miroir, et le silence n'est interrompu que par le chant d'un oiseau ou le tintement lointain d'une cloche. Depuis des siècles, les habitants du Chablais racontent qu'à certaines heures, lorsque le monde semble retenir son souffle, il valait mieux ne pas s'approcher seul de ces eaux, car elles étaient habitées. Elles étaient habitées par une créature que l'on appelait la vouivre.

La vouivre. Les récits ne la décrivent pas tous de la même manière. Dans certaines vallées du Valais, c'est un immense serpent ailé qui traverse le ciel en laissant derrière lui une traînée de feu. Ailleurs, dans le Jura ou en Franche-Comté, elle devient une femme serpent ou un dragon portant sur le front une pierre d'un éclat extraordinaire, une escarboucle qu'elle dépose sur la rive lorsqu'elle vient se baigner. On dit qu'elle vit près des lacs, des sources, des marais ou des rivières. Elle apparaît rarement. Ceux qui la rencontrent sont saisis autant par la beauté que par la crainte, car la vouivre protège son domaine avec une farouche détermination. Malheur à celui qui tenterait de lui dérober son trésor ou de troubler les eaux dont elle est la gardienne. Et d'une vallée à l'autre, son apparence change, mais sa fonction, elle, demeure. Elle veille. Et ce qui mérite notre attention n'est pas seulement la créature en elle-même, c'est le fait qu'on la retrouve, sous des formes très différentes, dans une grande partie de l'Europe. Dans le Jura suisse, en Franche-Comté, en Bourgogne, en Alsace, en Allemagne, ou jusque dans les pays scandinaves, les récits populaires évoquent eux aussi une présence mystérieuse vivant près des lacs, des rivières ou des sources. Tantôt femme, tantôt serpent, tantôt dragon, elle veille toujours sur un lieu qu'il convient d'approcher avec respect. Le médiéviste Claude Lecouteux s'est longtemps demandé pourquoi ces histoires se ressemblaient autant. Pendant plus de 40 ans, il a parcouru les chroniques médiévales, les récits populaires et les croyances européennes. Et son constat est fascinant. Derrière la diversité des légendes, il retrouve toujours la même intuition. Les anciens ne considéraient pas certains lieux comme de simples paysages. Les lacs, les sources, les marais ou les rivières étaient des seuils, des endroits où le monde semblait devenir plus profond, plus mystérieux, comme si la frontière entre le visible et l'invisible s'y faisait plus fragile. Cette idée rejoint les travaux du grand historien des religions, Mircea Eliade. Pour lui, les mythes ne sont pas d'abord des récits destinés à expliquer le monde, mais ils révèlent une manière de l'habiter. Dans le sacré et le profane, ils montrent que toutes les civilisations distinguent certains lieux des autres. Une montagne, une grotte, un arbre ou une source, non parce qu'ils seraient extraordinaires en eux-mêmes, mais parce qu'une communauté y reconnaît une présence, une profondeur qui dépasse l'expérience ordinaire. Et ce n'est peut-être pas un hasard si la vouivre choisit précisément les eaux. Depuis toujours, elle fascine les êtres humains. Elle donne la vie, elle reflète le ciel, elle cache leur profondeur. On peut en observer la surface, mais jamais en saisir totalement le fond. Elle devient ainsi un lieu privilégié pour accueillir le mystère. Et peut-être est-ce là que réside la véritable force de la vouivre, qui ne nous demande pas de croire à son existence, mais qui nous invite à regarder autrement les lieux où, depuis des siècles, les êtres humains ont pressenti que le monde ne se réduisait pas à ce qu'ils voyaient.

quittons les rives du lac de Tanay et poursuivons notre chemin. Le sentier s'élève doucement entre les épicéas, la forêt s'éclaircit peu à peu, et devant nous, une prairie s'ouvre au milieu des montagnes.

Près des sources, au bord des lacs, dans les grottes, les clairières, ou encore dans les pâturages d'altitude. Ceux qui disent les avoir aperçues racontent qu'elles portent de longues robes blanches ou argentées. Elles peignent leurs cheveux au bord des torrents, chantent d'une voix qui se confond avec le murmure de l'eau, ou dansent en cercle dans les alpages lorsque la montagne retrouve enfin le silence. Dans le Chablais, en Gruyère ou dans le pays d'en haut, plusieurs grottes, fontaines et blocs erratiques portent encore aujourd'hui leur nom. Les cartes ont conservé la mémoire de ces récits, alors même que les croyances se sont effacées. Les folkloristes ont recueilli des dizaines de variantes. Certaines fées récompensent le berger qui partage son pain, d'autres enseignent à fabriquer le fromage, à filer la laine ou à soigner les troupeaux. Mais presque toutes disparaissent lorsqu'un homme cherche à les suivre, à les capturer ou simplement à révéler leurs secrets. Claude Lecouteux rappelle que les fées n'étaient pas à l'origine les personnages gracieux des contes de notre enfance. Elles appartiennent à une manière beaucoup plus ancienne d'habiter le monde. Elle rappelle que certains lieux sont porteurs d'une présence. Cette idée peut peut-être nous surprendre aujourd'hui. Nous avons appris à décrire une montagne par sa géologie, une forêt par ses essences, un torrent par son débit. Nous savons mesurer, cartographier, analyser le vivant avec une précision que les générations précédentes n'auraient jamais imaginée. Mais l'anthropologue Philippe Descola nous invite à une réflexion plus profonde. En séparant progressivement la nature de la culture, l'Occident moderne a développé une connaissance remarquable du monde vivant. D'autres sociétés, en revanche, continuent de considérer une rivière, une forêt ou une montagne comme des êtres avec lesquels une relation est possible. Les fées ne sont pas donc une explication de la nature. Elles sont une manière d'entrer en relation avec elles. Et le philosophe Baptiste Morisot écrit que la crise écologique est aussi une crise de notre attention. Peut-être est-ce là que les anciennes légendes ont encore quelque chose à nous apprendre. Non pas qu'il faudrait recommencer à croire aux fées, mais retrouver peut-être cette capacité à traverser une forêt autrement que comme un simple espace à parcourir. À s'arrêter près d'une source, à écouter un torrent, et à accepter que certains paysages demeurent, malgré toute la connaissance que nous en avons, plus vastes que nous.

Les fées nous ont accompagnés jusqu'à la lisière de la forêt. Mais tous les chemins ne restent pas longtemps paisibles. Dans les grands récits du monde, il arrive toujours un moment où le voyageur s'arrête. Devant lui, quelque chose barre le passage. Ça peut être une grotte, une montagne, un pont, un gouffre. Et quelquefois, un dragon.

Il est difficile de trouver une créature plus universelle. On le rencontre chez les Grecs, dans les traditions nordiques, dans les légendes médiévales, les récits slaves ou celtiques. Il change de forme, de nom, parfois même de couleur. Mais il occupe presque toujours la même place. Il attend, il garde et il veille. Que protège-t-il ? Un trésor, bien sûr, mais aussi une source, un arbre sacré, une ville, une princesse, une connaissance ou parfois simplement un passage. Comme si les récits voulaient nous dire qu'il n'existe aucun bien véritable qui puisse être obtenu sans franchir une épreuve. Le grand comparatiste des mythes, Joseph Campbell, a consacré sa vie à lire les récits des cinq continents. Et il en est arrivé à une conclusion étonnante. Derrière leur incroyable diversité, ces histoires racontent souvent la même aventure. Celle d'un être humain qui quitte le monde familier, affronte une épreuve et puis revient transformé. Le dragon n'est donc pas un accident du voyage. Il en est une étape nécessaire. Carl Gustav Jung retrouve cette intuition par un autre chemin. Pour lui, les monstres qui peuplent les mythes sont les figures de ce qu'il appelle l'ombre. Non pas le mal, mais tout ce que nous ne voulons pas voir en nous-mêmes. Nos peurs, nos blessures, nos colères, nos désirs de puissance. Tant que cette part reste ignorée, elle nous apparaît comme un ennemi. Et lorsqu'elle est reconnue, elle devient alors une force de transformation. C'est peut-être pour cette raison que les héros des légendes ne cherchent presque jamais le dragon. Ils cherchent un royaume, une vérité, une personne à sauver ou encore une nouvelle vie. Et c'est précisément parce que leur quête est authentique que le dragon surgit. Comme si les récits nous soufflaient que ces grandes transformations commencent toujours là où nous rencontrons une résistance. Cette idée n'appartient pas seulement au mythe, elle traverse toute notre existence. Et le philosophe Paul Ricoeur écrivait que nous comprenons notre vie en la racontant. Les dragons de notre enfance ne sont plus les mêmes à l'âge adulte. Pourtant, chacun de nous reconnaît ces moments où quelque chose semble barrer la route. Que ce soit une maladie, un deuil, une séparation, une décision que l'on repousse depuis des années, le visage du dragon change et sa fonction demeure. Les mythes n'ont jamais promis une vie sans dragon. Ils racontent simplement qu'au-delà d'eux, il existe toujours un passage.

Quittons un instant les forêts d'Europe. Je vous propose de traverser les steppes, les déserts, les montagnes d'Asie. Nous arrivons alors en Chine. Et là, quelque chose d'étonnant se produit. Le dragon est toujours là, mais il n'a plus du tout le même visage. Il ne garde plus une caverne, il ne retient plus une princesse. Il ne faut plus le vaincre, au contraire. Lorsqu'il apparaît, c'est souvent une bonne nouvelle. Dans la tradition chinoise, le dragon est lié aux nuages, à la pluie, aux fleuves, aux saisons. Il accompagne le printemps, il féconde les terres, il veille sur l'équilibre du monde. Pendant des siècles, il est même devenu l'emblème de l'empereur, non pas parce qu'il inspirait la peur, mais parce qu'il incarnait l'harmonie entre le ciel et la terre. Comment une même créature peut-elle être ici un monstre à combattre ? Et là-bas, un être bienfaisant. Le sinologue François Julien rappelle que les grandes traditions chinoises cherchent moins à opposer le bien au mal qu'à penser les transformations du vivant. Le dragon n'est alors pas un adversaire, il est une force, comme le vent, comme la pluie, comme une rivière, une force qu'il faut apprendre à accompagner plutôt qu'à dominer. Et cette idée traverse toute la pensée taoïste. Dans le Tao Te King, Lao Tzu écrit que l'eau est la plus souple des réalités et pourtant rien ne lui résiste durablement. Et le dragon partage cette qualité. Il épouse les mouvements du monde. Il est frappant de constater que les deux dragons racontent finalement deux manières d'habiter l'existence. En Europe, le héros avance en affrontant les obstacles, et en Chine, le sage cherche davantage à s'accorder avec le rythme du vivant. Il y a là deux imaginaires, deux sagesses, deux chemins qui ne s'excluent peut-être pas. Il est de ces moments où la vie nous demande du courage, d'autres où elle nous invite simplement à cesser de lutter. Les mythes, eux aussi, connaissent ces deux mouvements. Le dragon occidental nous apprend à affronter, et le dragon chinois, lui, nous apprend peut-être à accueillir. Et finalement, la vraie force n'est peut-être pas toujours celle qui terrasse, mais parfois celle qui permet à la vie de circuler.

Après les montagnes, les forêts et les dragons, levons maintenant les yeux. Depuis plus de 2000 ans, un oiseau traverse les récits de l'humanité. On raconte qu'il ne ressemble à aucun autre. Son plumage porte les couleurs du soleil levant. Il vit extraordinairement longtemps. Puis, lorsqu'il sent sa fin approcher, il construit lui-même son dernier nid. Il s'y dépose, les flammes l'enveloppent, et lorsque le feu s'éteint, un nouvel oiseau prend son envol. Cette histoire nous est parvenue sous le nom de Phénix. Pourtant, ses racines sont beaucoup plus anciennes. Dans l'Égypte pharaonique, le Bennou, un héron sacré associé au dieu Ré, symbolisait déjà le retour quotidien du soleil et le recommencement de la vie. Plus tard, les auteurs grecs, comme Hérodote ou Ovide, reprennent cette figure en lui donnant le nom de Phénix. Les premiers auteurs chrétiens y verront enfin une image de la résurrection. À travers les siècles, l'oiseau change de visage. Mais une intuition demeure. La vie ne cesse jamais de recommencer. Mircea Eliade remarque que les grandes traditions spirituelles parlent rarement d'un progrès continu. Elles nous racontent des cycles. Les saisons, les récoltes, le jour et la nuit, la mort et la naissance. Dans le mythe de l'éternel retour, il montre que les sociétés traditionnelles ne vivaient pas le temps comme une ligne qui avance sans retour. Elles cherchaient régulièrement à retrouver un temps des origines, un temps capable de régénérer le monde. Et le phénix appartient à cette famille de symboles. Il ne célèbre pas la victoire sur la mort, il rappelle que toute vie véritable passe par un renouvellement.

Cette intuition prend une autre forme chez Jung. Il observe que les grands mythes de transformation reviennent avec insistance dans les rêves, les contes et les traditions religieuses. Ils accompagnent souvent les grandes étapes de l'existence. Devenir adulte, traverser une crise, faire un deuil, changer profondément de regard sur soi-même. Et pour lui, la métamorphose n'est pas un effacement. On ne renaît pas en oubliant son histoire. On renaît lorsque ce que l'on a vécu trouve enfin sa juste place. Il appelle ce chemin l'individuation, devenir peu à peu la personne que l'on est appelé à être, non en accumulant des expériences, mais en intégrant ce que la vie nous a appris. Gaston Bachelard, de son côté, s'intéresse au feu de l'imagination. Dans la psychanalyse du feu, il écrit que le feu est sans doute le plus ambigu de tous les éléments. Il réchauffe, il éclaire, il rassemble aussi, mais il consume également. Le feu détruit, et dans le même mouvement, il rend possible autre chose. C'est peut-être pour cela qu'il accompagne si souvent les grands récits de transformation. Nous vivons dans un monde qui valorise la continuité. Il faudrait avancer sans faillir, être toujours plus performant, toujours plus efficace. Les mythes, eux, nous racontent une toute autre histoire. Ils nous disent que grandir, ce n'est pas seulement ajouter, mais c'est aussi accepter de perdre, de laisser partir, d'abandonner ce qui ne peut plus vivre. Le phénix ne renaît pas malgré le feu, il renaît à travers lui. Et peut-être que c'est là sa plus grande leçon. Les épreuves ne donnent pas automatiquement un sens à une vie, mais elles peuvent devenir le lieu où une vie trouve un sens nouveau.

0: Et nous terminons cette première heure de matine avec ces extraits de la Missa Gratias Agimus Tibi de Zelenka, dans l'interprétation du Stuttgarter Kammerchor du Baroque Orchester de Stuttgart sous la direction de Frieder Bernius, avec les voix de Anna Morrison soprano, Franziska Abobe soprano, David Alsop contre-ténor, Philippe Cieslewicz contre-ténor, Thomas Hobbs ténor et Jonathan Sells basse. Auparavant, c'était une variation for the healing of Harinushka de Arvo Pärt avec Vanessa Wagner au piano et Murkoff à la musique électronique, précédée par la musique de Camille Pépin, The Sound of Trees pour clarinette, violoncelle et orchestre par l'orchestre de Picardie sous la direction d'Arie Van Beek, Julien Hervé à la clarinette et Yann Levieunois au violoncelle. Auparavant, c'était l'ensemble Denis Soulana avec C'est ou pas si, précédé par In the Cornfield de James Newton Howard avec Jean-Yves Thibaudet au piano, Hilary Hahn au violon, Maya Baser au violoncelle, l'orchestre ad hoc sous la direction de Gavin Greenaway. Et puis nous avons entendu un extrait du Seigneur des Anneaux avec A Knife in the Dark d'Howard Shore, précédé par Nymphe des Bois de Josquin des Prés avec l'ensemble Grain de la Voix sous la direction de Björn Schmelzer, précédé de la musique de Richard Wagner, c'était Auf dem Grunde des Rheines, extrait de L'Or du Rhin par l'ensemble Pygmalion sous la direction de Raphaël Pichon, auparavant de Sibelius, c'était un impromptu pour piano avec Annika Treutler au piano, et nous avons entamé cette émission de matine avec Jemt Pell de Jonas Knutsson avec le duo Art. Il est 8h, c'est le moment des informations, je vous retrouve juste après.
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2: L'Égypte pourrait rejoindre le pacte de défense scellé vendredi entre l'Arabie Saoudite, le Pakistan et la Turquie. C'est en tout cas le point de vue d'Ankara. Les trois pays à majorité sunnite ont conclu un accord de défense mutuelle semblable à celui de l'OTAN. Le ministère turc des Affaires étrangères estime que cette alliance a vocation à s'étendre à d'autres partenaires au Moyen-Orient. Alors pour les analystes, ce pacte nourrit deux objectifs: servir de message d'unité face à Israël et faire front commun à l'Iran, à l'heure où les États-Unis voient leur pouvoir faiblir dans la région. Pour les analystes toujours, cette clause de défense mutuelle est toutefois peu susceptible d'être activée. Et l'Iran dicte ses conditions aux États-Unis pour la réouverture du détroit d'Hormuz. Téhéran exige notamment de Washington qu'il mette fin définitivement à la guerre et à l'agression contre l'Iran et ses alliés, lève le blocus imposé à ses ports. L'Iran réclame aussi la levée des sanctions américaines, la libération de ses avoirs gelés et, je cite, l'indemnisation intégrale des dommages causés par la guerre déclenchée le 28 février par l'offensive américano-israélienne contre l'Iran. Fin de citation. Cet accident évité de justesse à l'aéroport de Sydney en Australie ce matin, un Airbus A320 de la compagnie Abacou Jetstar qui roulait en vue de décoller pour un vol intérieur a évité de justesse la collision avec un Boeing 777 de Qatar Airways qui était remorqué. L'incident a causé des retards de vol. Le régulateur australien de la sécurité des transports a annoncé l'ouverture d'une enquête. Et puis en Suisse, la Street Parade a battu son plein hier à Zurich sous une chaleur de plomb, plus de 30 degrés. Quelques 900 000 personnes y ont participé, selon les organisateurs. Après l'attentat perpétré lors de la Pride de Berlin le mois dernier, les forces de l'ordre ont été particulièrement vigilantes. Des blocs de béton et d'autres barrières physiques empêchaient les véhicules non autorisés d'accéder au site de la fête par les points d'entrée. La police a effectué plus de 600 interventions selon un premier bilan hier soir à 21h30. Une trentaine de personnes ont été hospitalisées. Environ 70 personnes ont été conduites dans un centre d'accueil d'urgence. Le bilan définitif n'est pas encore connu. Et puis en sport, on peut rappeler qu'en football, le Lausanne Sport a arraché hier le match nul 2-2 face à Young Boys lors de la troisième journée de Super League. De son côté, Servette a battu grâce au pair 2-1. Les Grenats signent leur première victoire de la saison. Et puis quelques mots du ciel encore pour finir. Le soleil de ce matin devrait céder la place au cumulus et à quelques averses et orages cet après-midi et en fin de journée, surtout dans les Alpes. En plaine, il fera jusqu'à 34 degrés en cas d'orage. Des rafales seront possibles. Et puis même chose demain, assez ensoleillé d'abord, puis averses et orages dans l'après-midi et en soirée, jusqu'à 34 degrés en pleine au meilleur de la journée.
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0: Depuis le début de cette émission, nous rencontrons des créatures qui ne se laissent jamais retenir. Elles apparaissent et puis elles disparaissent. Le cerf blanc est peut-être la plus mystérieuse d'entre elles. Depuis près de 9 siècles, il traverse les récits de l'Europe. On le voit surgir au détour d'un chemin, traverser une clairière dans un silence presque irréel, puis s'enfoncer dans la forêt. Jamais il ne s'attarde, jamais il ne se laisse approcher. Pourtant, ceux qui l'ont aperçu sentent qu'ils ne peuvent plus rester où ils étaient. Un peu comme si cette apparition, si brève soit-elle, ouvrait soudain un autre chemin.

L'une des plus anciennes histoires qui nous soit parvenue se trouve dans Érec et Énide, un roman composé vers 1170 par Chrétien de Troyes. Nous sommes à la cour du roi Arthur, c'est le jour de Pâques, et le roi annonce qu'il souhaite renouer avec une ancienne coutume, la chasse aux cerfs blancs. Alors toute la cour se prépare, les chevaux sont sellés, les chiens sont lâchés, tout semble annoncer une simple partie de chasse. Pourtant, ce n'est pas vraiment le cerf qui intéresse Chrétien de Troyes, puisqu'au cours de cette journée, Érec croise un chevalier inconnu qui va humilier l'une des suivantes de la reine. Alors il décide de partir à sa poursuite, et ce départ le conduira jusqu'à Énide, puis à l'amour, puis au doute, puis à une longue série d'épreuves qui feront de lui un autre homme. Et le cerf blanc disparaît presque aussitôt du récit, mais c'est son apparition qui a tout déclenché. Pourquoi alors les auteurs médiévaux ont-ils imaginé une créature qui ne fait que passer? Pourquoi disparaît-elle avant même que l'on puisse l'atteindre? Peut-être parce qu'ils avaient compris quelque chose de profondément humain. Les événements qui transforment une existence ne ressemblent presque jamais à ceux que nous avions prévus. Ils sont souvent discrets, ils surgissent et puis ils s'effacent. Et pourtant, des années plus tard, nous découvrons que c'est à cet instant précis que notre vie a changé de direction. Le sociologue et philosophe allemand Hartmut Rosa a consacré plusieurs ouvrages à cette expérience. Et il parle de résonance. Pour lui, une existence ne s'accomplit pas seulement parce que nous maîtrisons ou planifions, elle s'accomplit aussi à travers ces moments où le monde cesse soudain d'être un simple décor. C'est un paysage qui nous arrête, une musique qui va nous bouleverser, une œuvre qui tout à coup nous rejoint, ou une rencontre qui va nous déplacer. Quelque chose à ce moment-là semble nous appeler, et presque malgré nous, quelque chose répond en nous. Hartmut Rosa insiste sur un point essentiel. Cette résonance ne peut jamais être fabriquée. On ne la programme pas, on ne la provoque pas. Elle est un événement. Cet instant de disponibilité où le monde nous touche et nous acceptons à notre tour de nous laisser toucher.

Notre voyage touche à sa fin. Une dernière créature nous attend, sans doute la plus célèbre, et pourtant peut-être la plus mystérieuse. Aujourd'hui, la licorne appartient souvent au monde des contes. Les textes anciens racontent une toute autre histoire. Ils parlent d'un animal libre, farouche et impossible à capturer. Les chasseurs peuvent la poursuivre pendant des jours, et plus ils cherchent à la saisir, plus elle leur échappe. L'un des premiers récits qui nous sont parvenus se trouve dans le Physiologus, un petit ouvrage grec composé entre le 2e et le 4e siècle de notre ère. Ce livre exercera une influence considérable sur tout le Moyen-Âge. On y raconte que la licorne ne peut pas être approchée par la force. Elle ne vient que d'elle-même. Une jeune femme s'assoit dans la forêt et attend, sans chercher à faire venir l'animal, sans aucun piège. Et c'est alors seulement, disent les anciens auteurs, que la licorne s'approche librement et vient reposer sa tête sur ses genoux. Pourquoi cette histoire a-t-elle traversé près de 2000 ans? Eh bien peut-être parce qu'elle ne parle pas seulement d'un animal, peut-être qu'elle parle aussi d'une manière d'être. Nous vivons souvent comme si tout pouvait être obtenu, acheté, à force de volonté, d'effort ou de maîtrise. La licorne raconte exactement l'inverse. Elle nous rappelle qu'il existe des réalités qui disparaissent au moment même où nous voulons les posséder. L'amitié, l'amour, la beauté, la confiance, le silence, toutes demandent moins à être conquises qu'à être accueillies. Les grandes tapisseries de la Dame à la licorne, conservées aujourd'hui au musée de Cluny, portent cette mystérieuse inscription « À mon seul désir ». Et depuis plus d'un siècle, historiens et historiennes de l'art en proposent des interprétations différentes. Et peut-être est-ce justement là que réside toute la beauté de la chose. Ces grands symboles qui ne se laissent jamais enfermer dans une seule explication et continuent de nous accompagner longtemps après que nous ayons cessé de les regarder. Peut-être est-ce finalement cela que notre bestiaire de l'âme nous aura appris ce matin. Les créatures imaginaires ne sont pas là pour remplacer le réel. Elles sont là pour élargir notre regard, pour nous rappeler que tout ne peut pas être maîtrisé, que tout ne peut pas être expliqué, et que certaines des rencontres les plus importantes de notre vie ressemblent peut-être à cette licorne. Elles ne viennent pas lorsque nous les poursuivons, mais arrivent lorsque nous sommes enfin prêts à les accueillir.

Après cette dernière halte auprès de la licorne, nous changeons maintenant de langage. Voici la cantate BWV 101 de Jean-Sébastien Bach, Nympho uns her du treuer Gott, que l'on pourrait traduire par « Éloigne de nous, Seigneur, Dieu fidèle », ou littéralement « Retire de nous, Seigneur, Dieu fidèle ». Bach la compose à Leipzig pour le dixième dimanche après la Trinité. Elle est créée le 13 août 1724 et s'appuie sur un choral de Martin Moller, publié en 1584. Le texte est une prière collective et demande à Dieu d'éloigner la guerre, les épidémies, le feu et la détresse. C'est une musique grave, traversée par l'inquiétude, mais portée jusqu'au bout par l'espérance.

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Après cette musique, j'aimerais vous proposer un dernier voyage. Depuis 2 heures, nous avons parcouru un monde peuplé de vouivres, de dragons, de licornes, de phénix et de cerfs blancs. Des créatures que les êtres humains ont imaginées pour dire leurs peurs, leurs espérances, leurs quêtes, mais aussi leur émerveillement devant le mystère du vivant. Alors avant de nous quitter, je vous invite à revenir là où peut-être tout a commencé. Écoutons quelques instants le souffle du vent, le murmure de l'eau, le chant des oiseaux, les voix discrètes de la forêt. Car avant d'être des récits, les mythes furent peut-être d'abord une rencontre. La rencontre d'une oreille humaine avec un monde qui bruissait déjà de 1000 voix. Et peut-être qu'en écoutant ces voix, vous laisserez vous aussi votre imagination emprunter ses propres chemins. Car les mythes ne sont jamais tout à fait terminés. Ils continuent de s'écrire discrètement dans l'imagination de ceux qui les écoutent.

0: Terminons cette émission de matin avec The Lark Ascending de Ralph Vaughan Williams dans l'interprétation du Royal Liverpool Philharmonic Orchestra, précédé par Christ Be With Me de John Rutter. Auparavant, c'était la cantate de Jean-Sébastien Bach, Nimm von uns her, du treuer Gott, dans l'interprétation de l'orchestre Jean-Sébastien Bach de Saint-Gall, sous la direction de Rudolf Lutz, avec les voix de Myriam Feuersinger, soprano, Margot Heutzinger, contralto, Daniel Johansen, ténor, et Matthias Wolf, basse. Cette cantate était précédée par Buried at Dawn de Alan Cooper, avec Jess Gillam au saxophone, et puis auparavant, nous avons pu entendre une chanson pieuse pour voix, flûte, double et percussion, Retrovang Novelle de Jacques et de Cambrai, avec Brigitte Laine et Pierre Amon à la flûte. Auparavant, c'était un Lamento di Tristano dans une version instrumentale avec Lucas Guimaraes Pérez à la vielle, Carlo Lizzo à la percussion, Angélique Moyon à l'harpe gothique, Pierre Amon et l'ensemble Alla Francesca. Et nous avons commencé cette première heure avec un Agnus Dei de la messe pour double chœur a cappella de Franck Martin avec l'Académie vocale de Suisse romande sous la direction de Dominique Thille. Merci à vous toutes et tous pour votre fidélité et votre écoute sur nos ondes RTS Espace 2. C'est toujours un grand plaisir pour moi de vous accompagner les dimanches matins. Dans quelques instants, les services religieux, mais tout de suite, les informations, puisqu'il est 9h sur RTS Espace 2. Je vous dis à très bientôt et je vous souhaite une excellente journée.
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2: La conseillère fédérale en charge de la santé, Elisabeth Baumschneider, appelle à une meilleure protection contre les violences sexuelles commises à l'aide de substances chimiques. Un appel lancé aujourd'hui dans un entretien publié par le Sonntagsblick. Pour elle, le grand public n'avait jusqu'à présent pas suffisamment conscience que des cas de soumission chimique pouvaient aussi se produire à domicile. Une allusion à l'affaire impliquant un ancien député en Argovie. La conseillère fédérale estime que d'autres cas vont probablement être révélés. Le marché concours se poursuit jusqu'à cette fin d'après-midi à Seignelay-Gier dans le canton du Jura. Le conseiller fédéral bernois Albert Rösti et son homologue jurassienne Elisabeth Baumschneider sont attendus pour la partie officielle. La présence du canton de Berne comme invité d'honneur, une première en 121 éditions, pourrait toutefois provoquer des réactions chez certains militants autonomistes. Il y a quelques semaines encore, l'animateur du groupe Bélier, Jonathan Gostely, avait laissé entendre dans le quotidien jurassien qu'une action se préparait, affirmant toutefois, je cite, qu'on ne fera rien qui nuise au marché concours. Fin de citation. À l'international, un drone s'est écrasé hier en Bulgarie, près de la frontière avec la Roumanie, au passage d'un gazoduc reliant la Turquie à l'Ukraine. L'Ukraine, qui est soupçonnée d'être derrière cet incident, Kiev, pour sa part, évoque un incident non délibéré. Le Japon marque aujourd'hui le 81e anniversaire du bombardement atomique de Nagasaki. C'était le 9 août 1945, trois jours après celui de la ville d'Hiroshima, le 6 août 1945. Mais aujourd'hui, les dirigeants nippons plaident pour relancer le débat sur la dissuasion nucléaire. Le ministre de la Défense a même appelé à des discussions sans tabou. Je lis encore, la première ministre japonaise a refusé de préciser si elle maintiendrait l'engagement national actuel reposant sur trois principes, ne pas posséder, ne pas produire et ne pas autoriser l'introduction d'armes nucléaires au Japon. Deux attaques ont marqué hier en Colombie le premier jour au pouvoir du nouveau président Alvarado de la Espriella. Dans le nord du pays, un agent a été tué dans une attaque de drone chargée d'explosifs contre un poste de police sur une route près de Cali, où le nouveau président a été investi avant-hier. Des dissidents de la guérilla des FARC ont détruit avec des explosifs un péage en construction, blessant des gardes de sécurité. Le nouveau président, allié de son homologue américain Donald Trump, a promis des mesures radicales pour lutter contre le crime organisé. Et la météo, encore le soleil de ce matin, devrait peu à peu céder la place au cumulus et à quelques averses et des orages cet après-midi et en fin de journée, surtout dans les Alpes. En plaine, il fera jusqu'à 34 degrés. En cas d'orage, des rafales seront possibles. Même chose demain, assez ensoleillé d'abord, puis averses et orages dans l'après-midi et en soirée, jusqu'à 34 degrés en pleine au meilleur de la journée.
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3: Mesdames et messieurs, bienvenue sur RTS Espace 2, de 9h à 11h. Vous pourrez suivre la messe et le culte en ce dimanche 9 août 2026. C'est en direct de l'hospice du Grand Saint-Bernard dans le Valais que nous allons vivre la messe en radio. Dès 10h, nous nous rendrons à Genève pour le culte réformé. Vous serez alors en compagnie de Mathias Wirtz. Cette matinée vous est proposée par la rédaction de RTS Religion en collaboration avec les médias chrétiens de Suisse, Catinfo et RefMedia. À la technique son, ici Fabrice Junot, et à la diffusion depuis Lausanne, John Hasselbacher. Et durant cette première heure, Jessica Da Silva pour vous accompagner. Bienvenue à toutes et à tous. Nous sommes à l'hospice du Grand Saint-Bernard, à près de 2500 mètres. C'est une ambiance particulière, la haute montagne, surtout quand nous sommes sur un col, un lieu de passage. C'est un lieu qui accueille autant les arrivées que les départs. Tout dépend du point de vue ou de l'état d'esprit. En tous les cas, rien n'est anodin ici. Que la quête soit intérieure, religieuse, botanique, canine, alpine, sportive ou historique, l'hospice du Grand Saint-Bernard accueille et réunit. Que vous soyez croyant, agnostique ou athée, ce col forme communauté, nous formons une communauté, le temps d'une halte. C'est une expérience humaine, humaniste, et justement aujourd'hui, c'est le 9 août, date de la Journée internationale des peuples autochtones. Cette célébration a été créée en 1994 par l'Assemblée générale des Nations Unies. C'est l'occasion chaque année de rappeler le droit des peuples autochtones à vivre selon leurs coutumes et leurs rites, leur droit à vivre en paix et librement sur leur territoire. Cette année, cette journée est consacrée aux sages-femmes autochtones, une pensée donc pour ces passeuses de vie. Côté liturgie, l'homélie de ce matin aura la plume et la voix du chanoine Joseph Vouta, qui nous parlera d'une expérience personnelle qu'il a vécue en montagne. Et côté musique, c'est la famille Vernet qui animera cette célébration. C'est un ensemble créé à cette occasion. Il est composé de Floriane, Françoise, Johanna, François et René. Merci à eux. Place donc au chant d'entrée de cette célébration. Église du Seigneur.

Frères et sœurs, soyez les bienvenus dans cette église de l'Hospice qui nous accueille aujourd'hui. Un saluto anche forse ai pellegrini di lingua italiana, siamo molto vicini all'Italia. Et bien sûr, bienvenue à vous, chers auditeurs qui nous rejoignez à travers la radio. Nous allons célébrer ensemble, vous comptez vraiment pour nous. L'Hospice est un lieu d'accueil, mais aussi un lieu de prière. Et nous comptons aussi sur votre prière pour exercer à bien notre ministère ici-haut. Nous allons entendre Jésus aujourd'hui. Nous allons être comme les disciples, un peu secoués par cet évangile qui nous appelle à nous remettre à Dieu et à lui faire confiance. Ce sera le maître mot de cette célébration. Nous voulons demander pardon au Seigneur pour nos fautes, avoir un cœur libre pour célébrer. Demandons-lui pardon, surtout pour nos manques de confiance. Je confesse à Dieu Tout-Puissant, je reconnais devant vous, frères et sœurs, que j'ai péché en pensée, en parole, par action et par omission. Oui, j'ai vraiment péché. C'est pourquoi je supplie la bienheureuse Vierge Marie, les anges et tous les saints, vous aussi, frères et sœurs, de prier pour moi le Seigneur notre Dieu. Que Dieu Tout-Puissant nous fasse miséricorde, qu'il nous pardonne tous nos péchés et nous conduise à la vie éternelle. Amen.

Lecture du premier livre des rois. En ces jours-là, lorsque le prophète Élie fut arrivé à l'Horeb, la montagne de Dieu, il entra dans une caverne et y passa la nuit. Le Seigneur dit, « Sors et tiens-toi sur la montagne devant le Seigneur, car il va passer. » À l'approche du Seigneur, il y eut un ouragan si fort et si violent qu'il fendait les montagnes et brisait les rochers. Mais le Seigneur n'était pas dans l'ouragan. Et après l'ouragan, il y eut un tremblement de terre. Mais le Seigneur n'était pas dans le tremblement de terre. Et après ce tremblement de terre, un feu. Mais le Seigneur n'était pas dans ce feu. Et après ce feu, le murmure d'une brise légère. Aussitôt qu'il l'entendit, Élie se couvrit le visage avec son manteau. Il sortit et se tint à l'entrée de la caverne. Parole du Seigneur.

J'écoute. Que dira le Seigneur Dieu? Ce qu'il dit, c'est la paix pour son peuple et ses fidèles. Son salut est proche de ceux qui le craignent, et la gloire habitera notre terre.

Amour et vérité se rencontrent, justice et paix s'embrassent. La vérité germera de la terre et du ciel se penchera la justice.

Le Seigneur donnera ses bienfaits et notre terre donnera son fruit. La justice marchera devant lui et ses pas traceront le chemin.

0: Lecture de la lettre de saint Paul apôtre aux Romains. Frères, c'est la vérité que je dis dans le Christ. Je ne mens pas. Ma conscience m'en rend témoignage dans l'Esprit Saint. J'ai dans le cœur une grande tristesse, une douleur incessante. Moi-même, pour les Juifs, mes frères de race, je souhaiterais être anathème, séparés du Christ. Ils sont en effet israélites. Ils ont l'adoption, la gloire, les alliances, la législation, le culte, les promesses de Dieu. Ils ont les patriarches. Et c'est de leur race que le Christ est né, lui qui est au-dessus de tout. Dieu béni pour les siècles. Amen. Parole du Seigneur.
1: Nous rendons grâce à Dieu.

Aussitôt, après avoir nourri la foule dans le désert, Jésus obligea les disciples à monter dans la barque et à le précéder sur l'autre rive pendant qu'il renverrait les foules. Quand il les eut renvoyés, il gravit la montagne à l'écart pour prier. Le soir venu, il était là, seul. La barque était déjà à une bonne distance de la terre. Elle était battue par les vagues, car le vent était contraire. Vers la fin de la nuit, Jésus vint vers eux en marchant sur la mer. En le voyant marcher sur la mer, les disciples furent bouleversés. Ils dirent « C'est un fantôme !» Pris de peur, ils se mirent à crier. Mais aussitôt, Jésus leur parla. « Confiance, c'est moi, n'ayez plus peur !» Pierre prit alors la parole. « Seigneur, si c'est bien toi, ordonne-moi de venir vers toi sur les eaux. » Jésus lui dit « Viens !» Pierre descendit de la barque et marcha sur les eaux pour aller vers Jésus. Mais voyant la force du vent, il eut peur et, comme il commençait à enfoncer, il cria « Seigneur, sauve-moi !» Aussitôt, Jésus étendit la main, le saisit et lui dit « Homme de peu de foi, pourquoi as-tu douté ?» Et quand ils furent montés dans la barque, le vent tomba. Alors, ceux qui étaient dans la barque se prosternèrent devant lui et lui dirent « Vraiment, tu es le Fils de Dieu !»

Chers frères et sœurs, nous voici réunis sur ce col durant cette période estivale. Nous sommes à la montagne et aujourd'hui encore le temps est radieux, il fait beau. Il n'y a pas grand-chose qui nous rapproche de l'expérience de la tempête que les disciples subissent dans cet évangile de ce dimanche, ou même de l'ouragan, du fort vent qu'expérimente le prophète Élie dans la première lecture. Et pourtant, j'aimerais vous raconter une expérience personnelle. Avec mes confrères, j'ai été nommé ici au mois d'octobre à l'hospice il y a 9 mois. Je suis donc encore tout frais, mais j'y ai passé l'hiver. Et ce printemps, à vrai dire, j'ai essuyé une tempête assez extraordinaire. Un soir, je voulais redescendre dans la vallée, comme nous le faisons de temps en temps. Le temps était exécrable. J'ai décidé

pas, j'ai pu progresser jusqu'au but. Mais il y a eu, selon moi, aussi un événement plus intérieur. D'habitude, comme je suis de tempérament assez soucieux, je m'affole assez vite. Et pourtant, à ce moment-là, j'ai ressenti une grande paix intérieure. Je n'ai pas paniqué. Alors certes, je suis arrivé transi, tout congelé au bout de ma route. J'avais l'impression d'être passé dans le tambour d'une machine à laver, mais j'étais sain et sauf. Alléluia. Alors quand j'ai lu l'évangile de ce dimanche, j'ai repensé à cette aventure. Il me semble que ce jour-là, comme Pierre, peut-être même inconsciemment, j'ai lancé intérieurement un cri « Seigneur, sauve-moi !» Et à quelque part aussi, Jésus a dû me souffler à l'oreille « Confiance, c'est moi, n'aie plus peur !» Alors fort de cette expérience, fort de l'évangile, j'aimerais reprendre quelques points du texte qui me semblent vraiment précieux pour notre vie, en particulier quand nous affrontons dans notre vie spirituelle, des tempêtes. Une première chose m'a étonné dans le texte. Il nous dit que Jésus nous oblige, qu'il oblige les disciples à monter dans la barque. Mais pourquoi les a-t-il donc obligés ? C'est étonnant parce que juste avant dans le texte biblique, et nous l'avons lu dimanche dernier, c'est le moment de la multiplication des pains. C'est un moment qui a dû être mémorable pour les disciples. Il y a quelque chose d'idyllique, dans ce texte de la multiplication. Tout le monde est assis sur un pré d'herbe fraîche et on mange à sa faim. Et voilà qu'aujourd'hui, c'est la suite immédiate du texte, Jésus, sans crier gare, oblige les disciples à aller se frotter à une tempête. Comment comprendre ? C'est un peu mystérieux, mais la vie nous oblige à braver tellement de tempêtes et nous sommes souvent tentés de nous reposer dans le facile alors qu'il nous faut les affronter. C'est là que surgissent nos limites cuisantes. Au fond, nous avons beaucoup de peurs dans notre traversée de la vie. Je les énumère, peur de ne pas y arriver, peur de souffrir, peur de déplaire, peur du lendemain, etc. Jésus nous invite à ne pas esquiver nos peurs en restant dans nos zones de confort. Il faut vraiment les affronter, ou peut-être même plus simplement, il faut les reconnaître. Si nous refusons de les voir en face, nous serons toujours otages de nos craintes et nous n'avancerons pas vraiment. Affronter nos peurs, je le répète, ce n'est peut-être pas d'abord les vaincre, mais c'est tout simplement les reconnaître et les confier à lui. C'est faire appel à lui, comme Pierre. « Seigneur, sauve-nous !» C'est lui notre sauveur, c'est lui qui est vainqueur de nos peurs. Dans notre vie, nous pouvons avoir l'impression d'être seuls, comme les disciples sont retrouvés seuls dans la barque. Si Jésus le permet, c'est pour que nous crions vers lui de toutes nos forces, comme les disciples. « Seigneur, sauve-nous !» Ce cri est viscéral et il touche le cœur de Dieu. Alors Jésus vient à nous en marchant sur les eaux, c'est-à-dire que Jésus fait taire tout ce qui semblait capable de nous engloutir, tout ce qui nous faisait peur. Comme jadis, nous pouvons entendre aujourd'hui, chacun, chacune dans notre vie, la douce voix de Jésus nous dire « Confiance, c'est moi, n'aie plus peur ». Quand Jésus vient, quand Jésus est là, toute pression baisse, toute peur s'évanouit. Sa présence calme toute agitation en nous. Il ne s'agit donc pas de nous replier sur nous-mêmes en fuyant les tempêtes. Il faut avancer dans la vie simplement, humblement, en tenant la main de Jésus, toujours, sans jamais la lâcher. Si vous me permettez, je souligne encore quelque chose vers la fin du texte. Les disciples font alors une confession de foi admirable au Seigneur. « Vraiment, disent-ils, tu es le Fils de Dieu. » Cette phrase, ce n'est pas un compliment lancé à la va-vite, c'est vraiment à nouveau.

0: un cri qui vient du fond d'eux-mêmes. Dans leur épreuve, ils ont reconnu Jésus comme maître et sauveur. En définitive, chers auditeurs, chers frères et sœurs, nous pouvons nous reconnaître dans cette attitude des disciples. Oui, c'est vrai, comme eux, souvent la vie nous balade, nous secoue, nous fait mal, nous fait des cicatrices. Mais en même temps, tout comme les disciples, nous voulons emprunter la voie de la confiance, ce chemin de confiance qui nous mène à la paix du cœur. C'est vraiment la route vers Dieu. Cette voie de la confiance, frères et sœurs, c'est une décision de notre cœur. La confiance n'est pas toujours facile, mais elle est toujours possible en chaque circonstance. Avec l'évangile d'aujourd'hui, on pourrait résumer ce mouvement de confiance, en trois phrases qui sont cet échange entre les disciples et Jésus. La première phrase que nous disons avec les disciples, « Seigneur, sauve-nous », nous la disons lorsque nous sommes dans l'épreuve. La deuxième phrase, c'est Jésus qui nous répond, « Confiance, c'est moi, n'aie plus peur ». Et alors nous pouvons répliquer, troisièmement, avec reconnaissance et amour, comme les disciples, « Vraiment, Jésus, tu es le Fils de Dieu ». Alors s'installe en nous, si j'ose l'appeler ainsi, une sorte de cercle vertueux de la confiance. Dans notre vie, nous aurons tous à souffrir d'autres tempêtes, d'autres mises en question, mais nous ne serons plus dans ce cercle vicieux du doute, nous serons dans le cercle vertueux de la confiance. Parfois, oui, nous serons pris, ça nous arrive à tous et toutes, dans le brouillard pernicieux du découragement, mais nous savons, oui, nous le savons vraiment, Jésus sera toujours avec nous et c'est là notre grande joie. Frères et sœurs, c'est vraiment ce que j'ai à cœur de vous dire en ce dimanche. Faisons toujours confiance en Dieu. J'aime bien, et je la cite souvent, la phrase de sainte Thérèse de Lisieux, apôtre de la confiance. Elle dit « C'est la confiance et rien que la confiance qui doit nous mener à l'amour. » Confiance que Dieu est là. Confiance qu'il ne nous abandonnera jamais au milieu des tempêtes de notre vie. Confiance qu'il sera toujours vainqueur de l'adversité. Aussi, je vous propose de prier en cette fin d'homélie. Père, sois béni de nous avoir donné ton Fils Jésus, le bon berger, expression suprême de ton amour. En lui, nous savons que tu es toujours avec nous sur nos routes humaines. Aide-nous à lui faire, à te faire confiance en toutes choses, que ton Fils Jésus nous guide avec assurance jusqu'à toi, qui est le Dieu de toute bonté, de tout amour et de toute joie. Amen.
1: Pour celles et ceux qui viennent de nous rejoindre, nous sommes en direct de l'hospice du Grand Saint-Bernard dans le Valais. Pour obtenir le texte de la prédication du chanoine Joseph Voûta, rendez-vous sur la page du site cath.ch, cath.ch.
0: Frères et sœurs, nous pouvons nous lever et proclamer notre foi, confiance en le Seigneur. Je crois en Dieu, le Père Tout-Puissant, Créateur du ciel et de la terre, et en Jésus-Christ, son Fils unique, notre Seigneur, qui a été conçu du Saint-Esprit, est né de la Vierge Marie, a souffert sous Ponce Pilate, a été crucifié, est mort, a été enseveli, est descendu aux enfers, le troisième jour est ressuscité des morts, est monté aux cieux, est assis à la droite de Dieu le Père Tout-Puissant, d'où il viendra juger les vivants et les morts. Je crois en l'Esprit Saint, à la Sainte Église catholique,
2: la rémission des péchés, à la résurrection de la chair, à la vie éternelle. Amen.
0: Frères et sœurs, nous croyons que Dieu est bon et qu'il nous écoute en toutes circonstances. Avec amour, présentons-lui nos prières.
3: Sors et tiens-toi sur la montagne devant le Seigneur, car il va passer. Seigneur, pour les membres de ton corps qui sont dans l'attente de ta venue, qu'ils soient dans le monde toujours des témoins de ta parole, qu'à travers eux, ta paix, ta lumière, ta miséricorde se diffuse auprès des personnes rencontrées. Seigneur, nous te prions.

Ce qu'il dit, c'est la paix pour son peuple et ses fidèles. Seigneur, pour les peuples qui vivent la guerre, la famine, la corruption, inspire leurs dirigeants pour qu'ils les conduisent vers la paix, la justice et le respect de toute vie. Seigneur, nous te prions.

J'ai dans le cœur une grande tristesse, une douleur incessante. Seigneur, toi qui à Gethsémani as connu la solitude, entends tes enfants qui dans leur vie se sentent seuls ou souffrent de solitude. La détresse n'éloigne pas de toi, elle t'attire vers chacun avec une tendresse infinie. Seigneur, que par ta grâce ils sentent ta présence. Envoie-leur des personnes qui sauront les écouter, les soutenir et les accompagner. Sois toi-même leur compagnon dans cette épreuve. Seigneur, nous te prions.

Confiance, c'est moi. N'ayez plus peur. Seigneur, pour que nos communautés paroissiales et religieuses soient des lieux d'accueil pour toutes les personnes qui rentreront dans les églises durant ce temps de vacances, qu'elles puissent trouver le réconfort, l'espérance, le courage dont elles ont besoin. Seigneur, nous te prions.

Aux appels de ton peuple en prière, réponds Seigneur, en ta bonté, donne à chacun de voir ce qu'il doit faire et la force de l'accomplir par le Christ notre Seigneur. Amen.

prions ensemble au moment d'offrir le sacrifice de toute l'Église. Accueille favorablement, Seigneur, ces présents que dans ta miséricorde tu as donnés à ton Église pour qu'elle puisse te les offrir. Fais qu'ils deviennent, par ta puissance, le sacrement de notre salut par le Christ notre Seigneur.

Tu es vraiment saint, Dieu de l'univers, et il est juste que toute la création proclame ta louange, car c'est toi qui donnes la vie, c'est toi qui sanctifies toutes choses par ton Fils Jésus-Christ, notre Seigneur, avec la puissance de l'Esprit Saint. Et tu ne cesses de rassembler ton peuple afin que du levant au couchant du soleil, une offrande pure soit présentée à ton nom. C'est pourquoi nous voici rassemblés devant toi, Dieu notre Père, et dans la communion de toute l'Église, nous célébrons le jour où le Christ est ressuscité d'entre les morts. Par lui que tu as élevé à ta droite, nous te supplions de consacrer toi-même les offrandes que nous apportons. Sanctifie-les par ton esprit pour qu'elles deviennent le corps et le sang de ton Fils, Jésus-Christ notre Seigneur, qui nous a dit de célébrer ce mystère. »

0: Dans l'Évangile, Jésus nous invite toujours à nous adresser au Père avec confiance, unis dans le même esprit, nous osons dire la prière que nous avons reçue de lui. Notre Père, qui es aux cieux, que ton nom soit sanctifié, que ton règne vienne, que ta volonté soit faite sur la terre comme au ciel. Donne-nous aujourd'hui notre pain de ce jour. Pardonne-nous nos offenses, comme nous pardonnons aussi à ceux qui nous ont offensés, et ne nous laisse pas entrer en tentation, mais délivre-nous du mal. Délivre-nous de tout mal, Seigneur, et donne la paix à notre temps. Soutenus par ta miséricorde, nous serons libérés de tout péché, à l'abri de toute épreuve, nous qui attendons que se réalise cette bienheureuse espérance, l'avènement de Jésus-Christ, notre Sauveur. Car c'est à toi qu'appartiennent le règne, la puissance et la gloire, pour les siècles des siècles. Seigneur Jésus-Christ, tu as dit à tes apôtres, « Je vous laisse la paix, je vous donne ma paix. Je ne regarde pas nos péchés, mais la foi de ton Église. » Pour que ta volonté s'accomplisse, donne-lui toujours cette paix, conduis-la vers l'unité parfaite, toi qui vis et règnes pour les siècles des siècles. Que la paix du Seigneur soit toujours avec vous et avec votre esprit.
1: Frères, sœurs, dans la charité du Christ, donnez-vous la paix.

Voici l'agneau de Dieu. Voici celui qui enlève les péchés du monde. Heureux les invités au repas des noces de l'agneau. Seigneur, je ne suis pas digne de te recevoir, mais dis seulement une parole et je serai guéri.

Prions encore le Seigneur. Que cette communion à ton sacrement, Seigneur, nous procure le salut et qu'elle nous affermisse dans la lumière de ta vérité par le Christ notre Seigneur. Amen. Nous arrivons. Frères et sœurs, nous arrivons au terme de cette Eucharistie. Merci de l'avoir suivi avec nous, que vous soyez présents dans notre Église ou à travers les ondes de la radio. Encore une fois, nous comptons sur vos prières pour notre ministère ici. Nous voulons saluer aussi toutes les personnes qui participeront, qui suivront à la radio le culte de tout à l'heure. Nous sommes en communion de prières chrétiennes et fraternelles. Chaleureux bonjour à eux. Je vous donne maintenant la bénédiction.

0: Et c'est en musique que s'achève cette messe en ce dimanche 9 août 2026. Merci à la famille Vernet pour la musique et aux lecteurs. Merci au chanoine Joseph Vouta pour la conduite et la prédication de cette messe. Dimanche prochain, le 16 août, ce sera Fabien Hunenberger qui vous accueillera pour la retransmission de la messe, toujours depuis l'hospice du Grand Saint-Bernard. D'ici là, prenez soin de vous et des autres. Dans quelques instants, place au culte. Merci à Fabrice Junot pour la signature sonore de cette retransmission. En régie à Lausanne, John Aslebacher. Merci encore à Noémie Girardet, notre attachée de production, et à Marie-Estelle Perrin pour la diffusion de l'homélie. Nous saluons maintenant la communauté réformée à la cathédrale Saint-Pierre de Genève. C'est l'heure du culte en compagnie de Mathias Wirtz. Bonjour à vous.
1: Bonjour Jessica.
0: Est-ce que vous savez quel est le lien entre la barbe de Jean Calvin et Genève ?
1: Alors je vois que vous êtes bien renseignée Jessica, parce qu'en effet, dans le langage des signes, la langue des signes, vous savez, pour les personnes sourdes, le signe pour Genève, c'est quelqu'un qui se plisse, qui se lisse la barbe en tirant les doigts vers le bas. Est-ce que par hasard, vous savez comment par contre on signe Grand Saint-Bernard ? Est-ce qu'il y a un rapport avec les chiens ?
0: Eh bien, je ne sais pas du tout, Mathias Wirtz, mais peut-être que mon collègue la semaine prochaine pourra répondre à la question.
1: Alors, on lui posera la question. Merci beaucoup, Jessica. Bon dimanche. De même qu'aux chanoines, au Grand Saint-Bernard et à la communauté qui a célébré la messe ce matin avec vous là-haut. Nous prenons donc le relais pour le culte dans la tradition réformée. Nous sommes donc dans la cité de Calvin, et cela jusqu'à 11h.
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1: Avec aussi Renaud Miel-Lacombe pour la prise de son et John Hasselbacher en régie. Nous sommes à la mi-août, le temps des vacances, le temps du farniente. Et c'est bien de cela qu'on va parler ce matin au cours du culte. Oui, oui, parce que même Jean-Jacques Rousseau a découvert les bienfaits du farniente au XVIIIe siècle. C'était sur les rives du lac de Bienne. Et pour l'écrivain et philosophe genevois, le farniente, eh bien, ce n'est pas une paresse ou un ennui, c'est goûter au simple fait d'exister. Alors pourquoi ne pas nous y associer nous aussi ? D'ailleurs, Dieu lui-même, après les 6 jours de la création, a eu droit à son précieux farniente, pour reprendre les mots de Rousseau. Alors comme ces 2 derniers dimanches, nous sommes en direct de la cathédrale Saint-Pierre de Genève, le culte est présidé par le pasteur Marc Pernaud. Bienvenue à vous qui nous rejoignez sur RTS Espace 2.

0: Le prédicateur de ce jour, eh bien Marc Pernaut, c'est un pasteur de l'église protestante de Genève. Il a exercé son ministère dans différents lieux du canton, notamment du côté de Vendeuvre et Cologny. Mais la paroisse qui occupe en fait beaucoup de son temps, c'est une paroisse virtuelle. Elle est sur Internet à l'adresse jechercheDieu.ch. Marc Pernaut y aide toute personne qui le désire à découvrir la Bible, à prier, à faire de la théologie et surtout à se poser des questions. Allez faire un tour, n'hésitez pas, ça s'appelle jechercheDieu.ch. Et pour la partie musicale, c'est Paolo Corsi qui va faire résonner l'orgue de chœur de cette cathédrale. Il y accompagnera aussi la soprano Inès Flores Brasil dans des pièces de Handel et de Bach. Mais avant la musique, parole au pasteur Marc Pernaut. Il est déjà installé sur la chaire qui trône au cœur de la nef de Saint-Pierre. Pierre.
1: La grâce de Dieu, sa miséricorde et sa paix vous sont données à vous en particulier. Quelle que soit votre foi ou votre absence de foi, quelles que soient vos convictions ou vos doutes, quel que soit votre parcours de vie, Dieu vous bénit et vous accompagne avec tendresse. Et vous êtes une bénédiction, vous qui vous joignez à cette assemblée ce matin. Ici au Temple Saint-Pierre à Genève, et vous qui êtes à distance, où que vous soyez. Ah, que c'est bon d'être ainsi réunis pour prendre souffle ensemble auprès de Dieu et de le célébrer. Nous allons commencer par entendre cet extrait du Gloria de Vivaldi, interprété pour nous en direct par Paolo Corsi et Inès Borges pour s'ouvrir à la beauté de Dieu.

0: Merci beaucoup. Après Handel, donc, je vous propose de nous mettre en route en suivant du cœur cette prière d'une cheftaine d'éclaireuses genevoises connue sous le nom de Lézard. Je vais prendre le temps de laisser poser mon regard sur les choses de tous les jours et de les voir autrement. Celles que chaque matin je croise sans les voir, toutes les choses familières que je côtoie à longueur de jours, de mois et d'années. Je vais prendre le temps de voir l'étrangeté des arbres, ceux de mon jardin ou ceux du parc voisin qui, le crépuscule venu, bruissent de mystère. Je vais prendre le temps de poser mon regard sur les êtres que j'aime et de les regarder autrement. Celles et ceux qui me sont les plus proches et que parfois je ne vois même plus, que je n'entends même plus, tant mes soucis, mes affaires, mon travail, tout parasite mon cœur et mon corps. Oui, je vais prendre le temps de les découvrir et de me laisser surprendre encore et toujours par ceux que j'aime. Oui, je vais prendre le temps de te rencontrer aussi, toi, mon Dieu, au-delà des mots, des formules, des rites, des habitudes. Oui, je vais aller à ta rencontre comme au désert, et encore tu me surprendras, mon Dieu. Oui, je vais prendre le temps de te rencontrer autrement. Amen. Et je vous propose de prendre ensemble le chant numéro 20 dans notre psautier. C'est le psaume, en fait, 33. « Viens donc au peuple fidèle » dont je vous propose de chanter les deux premières strophes.
1: Numéro 20, donc, dans le recueil Psaumes et Cantiques, et 33 dans « Alléluia ».

C'est fort de cette grâce de Dieu que nous pouvons nous tourner vers lui pour lui demander son pardon et son aide en toutes circonstances. C'est ce que je vous propose de faire en suivant du cœur ce psaume de la Bible. Des profondeurs, je crie vers toi, Éternel. Éternel, écoute mon appel. Que ton oreille se fasse attentive au cri de ma prière. Car si tu retenais les fautes, Éternel, Éternel qui subsisterait. Mais près de toi se trouve le pardon pour que toujours l'on puisse se tourner vers toi. J'espère en l'Éternel de toute mon âme. Je l'espère et j'attends sa parole. Mon âme attend l'Éternel plus qu'un veilleur ne guette l'aurore. Plus qu'un veilleur ne guette l'aurore, ainsi son peuple attend l'Éternel, car près de l'Éternel est l'amour. Près de lui est le salut. Il rassemble son peuple, pardonnant toutes ses fautes.

0: Que tous ceux qui se tournent vers Dieu avec confiance reçoivent de lui directement au fond d'eux-mêmes l'expérience de l'amour de Dieu, de leur pardon et la grâce d'une vie augmentée. En effet, voici ce qui nous est assuré dans l'Évangile. Si ton cœur te condamne, Dieu est plus grand que notre cœur. Il nous pardonne, il nous relève, il nous soigne, il nous ressuscite, car il nous aime d'un amour éternel. C'est l'assurance que nous avons reçue de Jésus-Christ. Je vous propose de chanter à Dieu notre reconnaissance. Alors c'est le chant numéro 59 dans notre psautier. Ce sont les paroles du psaume 118, « Rendez à Dieu, louange et gloire », dont je vous propose de chanter les strophes 1, 2 et 4. Numéro 59.
1: Numéro 59 dans le recueil Psaumes et Cantiques et numéro 118 dans Alléluia.

Merci. Alors, puisque nous sommes dans ce magnifique lieu, la cathédrale qui est dédiée à Saint-Pierre, l'apôtre, j'ai pensé à ce passage où Rousseau, Jean-Jacques Rousseau, philosophe bien aimé des Genevois, eh bien s'est réfugié dans une petite île Saint-Pierre sur un lac suisse. En effet, en 1762, Rousseau publie deux de ses œuvres majeures, Du contrat social et l'Émile. Et en fait, cela passe mal, très mal. Le Parlement de Paris et les autorités de Genève, les pasteurs y compris, condamnent ses ouvrages. Rousseau doit fuir la France et fuir Genève. Il se réfugie donc sur la petite île Saint-Pierre, sur le lac de Bienne. Son exclusion de la société humaine est pour lui une réelle souffrance. Mais il va arriver à la transformer en une expérience philosophique et spirituelle. C'est ce qu'il rapporte dans ce livre « Rêverie du promeneur solitaire ». Alors il y fait une expérience qui sera pour lui fondatrice dans sa vie, qui lui donne un bonheur profond, un bonheur spécial, à la fois existentiel, spirituel et philosophique. Je le lis. Le précieux Farniente fut la première et la principale de ces jouissances dont je fis l'expérience. Un état où l'âme trouve une assise assez solide pour s'y reposer tout entière et rassembler là tout son être, sans avoir besoin de se rappeler le passé, ni d'enjamber sur l'avenir, sans aucun autre sentiment de privation ni de jouissance, de plaisir ni de peine, de désir ni de crainte, que celui seul de notre existence. Tel est l'état où je me suis trouvé souvent à l'île Saint-Pierre dans mes rêveries solitaires, soit couché dans mon bateau que je laissais dériver au gré de l'eau, soit assis sur les rives du lac agité, soit ailleurs, au bord d'une belle rivière ou d'un ruisseau murmurant sur le gravier. De quoi jouit-on alors dans une pareille situation? De rien d'extérieur à soi, de rien sinon de soi-même et de sa propre existence. Tant que cet état dure, on se suffit à soi-même, comme Dieu. »

Grand merci pour cette improvisation qui évoque donc une rêverie solitaire sur l'eau du lac Saint-Pierre à Bienne. Alors Rousseau est profondément en fait théologien et lecteur de la Bible. Cela a nourri ce qu'il exprime ici en termes plutôt laïcs, séculiers. Alors je vous propose d'abord de partir à la recherche des sources bibliques de ce précieux farniente qu'évoque Jean-Jacques Rousseau. Le premier à s'y adonner, c'est Dieu lui-même, comme le disait Matthias Wirz. C'est ce que nous raconte la Genèse, donc dès les premières pages de la Bible, c'est pour dire comme c'est essentiel. Je lis. Dieu créa l'être humain à son image. À l'image de Dieu, il le créa. Mâle et femelle, il les créa. Dieu les bénit, et Dieu leur dit, portez du fruit. Dieu vit tout ce qu'il avait fait, et voilà, il vit que c'était très bon. Il y eut un soir, il y eut un matin, sixième jour de la création. Le ciel, la terre et tous leurs éléments furent achevés. Dieu acheva au septième jour l'œuvre qu'il avait faite, et il arrêta au septième jour toute l'œuvre qu'il faisait. Et Dieu bénit le septième jour, et il le consacra, car en lui, il interrompit toute œuvre qu'il avait créée pour qu'elle se fasse ensuite. Nous voyons ici que Dieu a trois gestes

qui permet d'avancer. Et donc, bénir, agir dans le monde et puis se reposer, eh bien, c'est la foi, c'est la prière, c'est l'écoute pour le premier geste, c'est prier, travailler, créer, et puis c'est enfin le far niente. Voilà donc le trépied essentiel, prier, travailler et far niente. C'est ce que la Bible nous propose dès la première page, dès notre création, comme si c'était là notre vocation, comme si c'était la fondation de la vie bonne pour nous. Alors peut-être qu'à notre époque, nous sommes un peu malades d'avoir oublié ce trépied. Peut-être la prière, peut-être le travail, peut-être le repos, le far niente. Alors la Genèse poursuit bien sûr son formidable récit et on voit qu'en tout cas les patriarches dans cette saga formidable, les patriarches Abraham, Isaac et Jacob, eux, n'ont pas oublié ce trépied de l'existence. Abraham est mis en route par la bénédiction de Dieu. Il avance et il agit ardemment, mais ce n'est seulement que quand il fait place au troisième pilier, après pas moins de 6 chapitres d'aventure, que sa vie va enfin pouvoir devenir féconde. Je vous lis un extrait donc de Abraham aux chênes de Mamré. Comme Abraham était assis à l'entrée de sa tente pendant la chaleur du jour, il leva les yeux et regarda. Et voici, trois hommes, ou trois anges, ou Dieu lui-même, étaient debout près de lui. C'est un moment clé de sa vie, bien sûr, un moment de bascule. Ce far niente, c'est un éveil à son être profond. C'est une ouverture à quelque chose d'essentiel qu'il ne voyait pas. Une ouverture à ce qui vient, ce qui survient, qui advient. En effet, ces trois hommes, ces trois anges, Dieu lui-même, ils étaient déjà là, en fait, auprès de lui, et il ne s'en rendait pas compte. Ce far niente d'Abraham nous permet de nous ajuster avec Dieu et nous permet de nous ajuster à la réalité complexe de notre existence. Alors Isaac, son fils, va prendre exemple et va conjuguer lui aussi la prière, le travail. Son travail, c'est de creuser des puits dans le désert. Et puis aussi, nous dit le récit de la Genèse un peu plus loin, le far niente. Vers le soir, Isaac sortit pour musarder dans la campagne. Il leva les yeux et vit des chameaux qui arrivaient. C'est là aussi un moment clé de sa vie. C'est là où il va rencontrer l'amour de sa vie, Rebecca, géniale, prophétesse, intelligente et fine. Alors le petit-fils Jacob, petit-fils d'Abraham, lui aussi va reprendre ce trépied. Il est bien sûr un spécialiste de la communication en ligne directe avec Dieu, avec ses échelles, avec des anges qui montent et qui descendent, avec son combat spirituel, avec son action puissante, mais aussi, viscéralement, nous dit le texte, Jacob était un homme tranquille, qui restait sous les tentes. Alors bien sûr, pas tout le temps manifestement, mais quand même, c'est un trait de sa personnalité. Et c'est ça qui lui permet d'être ouvert à des possibles inouïs et d'oser tracer un chemin de bénédiction malgré tous les obstacles. Alors après la Genèse, je pense ensuite à ces psaumes qui sont jalonnés de ce mot hébreu, « Sela », parfois traduit par « pause » dans nos Bibles. On n'y fait pas tellement attention finalement, mais c'est un appel à faire effectivement une pause, même dans notre prière, même dans notre louange, une pause même dans notre écoute de Dieu. C'est un temps d'arrêt pour laisser la prière agir, comme on laisse reposer la pâte quand

0: ton ami du levain. Trouver ainsi l'assise de notre être, comme le dit Rousseau. C'est ce que propose cet extrait de psaume, du psaume 142, que je vous propose d'entendre maintenant. Arrêtez, nous dit Dieu, et sachez que je suis Dieu, au-dessus des nations, au-dessus de la terre. L'Éternel des puissances est avec vous, le Dieu de Jacob est pour vous une haute retraite. C'est là. Pause. Et donc ce bout de psaume nous propose ainsi d'ajuster notre être dans notre vie, dans notre existence. Non pas au-dessus de Dieu, en lui donnant des ordres, « Fais-moi ceci, donne-moi ça », mais prendre le temps de reposer notre être dans la confiance en Dieu qui garde notre être de toute façon et qui est puissant. Ensuite, on voit Jésus lui-même pratiquer ce temps de retrait hors de toute activité, son activité principale qui était d'annoncer l'Évangile, de venir au secours de ceux qui souffrent. Eh bien, régulièrement, on voit Jésus cesser son travail, c'est-à-dire renvoyer les foules, renvoyer même ses plus proches pour prier, mais aussi simplement pour être un moment seul, comme dans ce passage de l'Évangile selon Jean. Sachant qu'ils allaient venir s'emparer de lui pour le faire roi, Jésus se retira de nouveau sur la montagne, lui, tout seul. Là aussi, c'est un moment clé du récit. Voyez, Jésus renonce ou refuse ce destin d'être roi politique. C'est un moment clé de son existence qu'il permet, que voilà, le farniente, ce retrait lui permet de travailler cela. Et finalement, dans cette relecture à grands traits de la Bible, de la Genèse, je vais jusqu'à l'Apocalypse. Alors l'Apocalypse est un texte très curieux. L'Apocalypse parle en réalité du présent. Elle parle de l'accomplissement du salut dans notre vie en cours. Alors je vais vous lire cet extrait du livre de l'Apocalypse qui fait dire aux mauvaises langues qu'il n'y aura pas un seul pasteur dans le paradis. Il ouvrit le septième sceau. Alors il y eut dans le ciel un silence d'environ une demi-heure. Alors c'était une bonne idée de prédication de mettre une demi-heure de silence pour expérimenter cela, mais il paraît qu'à la radio ça passe pas très bien. Donc je vais poursuivre mon explication de ce texte. Le septième sceau, avec ce chiffre 7, c'est quand nous atteignons dans notre évolution quelque chose qui est de l'ordre du septième jour de la Genèse, alliant le 3 du spirituel et le 4 de ce monde. L'harmonie du spirituel et de notre vie en ce monde. Avec aussi donc cet art d'avoir une simple demi-heure de silence, de précieux farniente. Formant ainsi avec la prière et l'action le trépied de la vie humaine. Alors je vous propose, pour laisser résonner d'abord ces paroles de la Bible et les quelques mots que je vous ai dit, de prendre ensemble le chant numéro 392. Il faut qu'en Dieu l'on se confie, les trois strophes de ce cantique 392.
1: C'est donc dans le recueil Psaumes et Cantiques et 47-12 dans Alléluia.

Merci. Alors pourquoi avons-nous tellement de mal à prendre volontairement, ne serait-ce qu'une demi-heure pour ne rien faire, en silence, comme nos héros bibliques ? Prier, nous y arrivons à peu près. Faire 1000 choses dans notre journée, comme travail, comme loisir, nous y arrivons très bien. Mais ne rien faire une demi-heure, ça nous ennuie, ça nous culpabilise, et peut-être même que ça nous angoisse quelque peu. Ce simple fait montre que se joue là quelque chose d'essentiel. Car c'est toujours difficile de toucher à l'essentiel de notre existence. Ça nous angoisse toujours un peu. Mais c'est bon, comme le dit Rousseau. C'est bon pour pouvoir poser notre être sur l'être dans le présent. Non pas sur le faire, non pas sur l'avoir, non pas sur notre passé glorieux ou culpabilisant, non pas sur l'avenir, notre être sur le présent. C'est ce qui permet à Abraham de voir ce qu'il ne savait pas voir. Il a pris la peine de demeurer, nous dit le récit, un moment sans rien faire devant sa tente. Il attend sans savoir ce qu'il attend. Mais il est déjà prêt à replier sa tente. C'est pourquoi ça nous est précisé. Pour se mettre en route encore. En route vers il ne sait pas encore où. Et c'est ça qui est vraiment excellent. C'est ça que permet ce farniente, ce fait de choisir délibérément de prendre un moment pour ne rien faire. Quand on choisit cela, c'est déjà remettre notre être sur notre assise réelle. Nous avions l'impression que pour être, il nous fallait absolument être performant dans nos activités, être performant en amour, et même être performant dans la prière. Alors il est bon de remettre les choses en place, tranquillement. J'existe même quand je ne fais rien. C'est parce que je suis que je peux agir, aimer, penser, prier. Ce n'est pas l'inverse. Et donc, il est bon de prendre le temps de goûter que j'existe. Être en éveil d'un son, de la température, sentir qu'on inspire de l'air, sentir que je peux dire « je ». Que je pense, que je suis, moi dans le présent, ici. C'est ce que perçoit Rousseau grâce à son farniente dans le léger clapotis du lac que nous avons entendu. Nous n'avons pas à mériter le fait d'être. C'est une pure grâce. On le voit dans ce texte de la Genèse, quand Dieu bénit l'humain. Quand Dieu le voit, le contemple et qu'il dit « c'est très bon », quand Dieu l'appelle humain et le reconnaît même à son image, à l'image de Dieu, c'est avant même que l'humain, que nous n'ayons commencé à prier ou que nous ayons commencé à faire quoi que ce soit. C'est une pure grâce. C'est cela qu'il est bon d'abord de sentir. Eh bien, Jésus, il nous ouvre le chemin afin de pouvoir dire à sa suite ces mots « Je suis ». C'est cela que nous fait goûter, expérimenter le précieux farniente. C'est seulement ensuite que nous pourrons dire cette autre parole essentielle de la Bible. « Hineni » en hébreu, en français « Me voici. » Quand il y a ces mots « Hineni, me voici » dans le texte hébreu, c'est un moment clé où la personne, effectivement, se rend présente à Dieu et au monde. C'est alors qu'elle peut prier et agir, avancer. Mais d'abord, avant de pouvoir dire ça, il faut savoir dire « Je suis », expérimenter cela. Alors ce geste du précieux farniente, comme le dit Rousseau, ça s'exerce, puisque c'est pas si facile.
Certaines spiritualités invitent à faire le vide en soi. La Bible nous invite ainsi plutôt à nous recueillir, à goûter le fait d'être personnellement. Certains nous invitent au lâcher-prise. La Bible nous propose plutôt de sentir que je suis, qu'il y a du plein, afin de s'en saisir pour pouvoir dire « mon, me voici, personnel ». C'est ce que prépare le temps où nous choisissons de ne rien faire, restant là, un moment en silence, seul, recueilli, ouvert, comme Jésus le pratique. Rêvasser, sentir notre être vivant, notre être dans le présent, ni dans le passé, ni dans l'anticipation, sentir la plénitude d'être, sentir ce souffle qui anime notre âme, notre vie, sentir que nous pensons, que nos sens et nos prières font que nous sommes reliés. Nous sommes et nous ne sommes pas seuls. Dans la Bible, le jour du Shabbat, qui est fondé sur cette parole de la Genèse, une fois par semaine, une fois tous les 7 jours, c'est une façon de codifier cet exercice spirituel, de le présenter, mais bien sûr, c'est à chacune et à chacun de trouver son juste rythme à un moment donné de son existence, de sentir quand prier, quand agir et quand se retirer pour ne rien faire en silence. Alors pourquoi avons-nous tant de mal à prendre un temps de ce salutaire farniente? C'est que quand nous ne faisons rien, notre conscience nous accuse. J'ai perdu mon temps, je n'ai rien fait. Le philosophe Montaigne constate cela dans son effort pour le farniente. Et il répond à cela, « Quoi? Tu n'as rien fait? Mais n'as-tu pas vécu? C'est non seulement fondamental, mais c'est la plus illustre de nos occupations. La prière et l'action sont dans la vocation de l'humain, c'est vrai, mais sans le farniente, ces nobles activités, sans cesse, nous chuchoteraient encore et encore, « Tu n'es pas assez saint, tu n'as pas assez prié, tu n'as pas assez agi. » Non, répond le farniente, tu es déjà saint puisque Dieu te bénit. Alors, notre rêverie peut laisser se combiner librement en nous notre intellect, notre spiritualité, notre émerveillement se tisser au sein de notre « je suis », grâce à Dieu. Amen.

0: Alors un grand merci pour cette magnifique aria de Jean-Sébastien Bach, Bist du bei mir, cette prière, si tu es près de moi, je vais avec joie, dans la vie comme dans la mort, dans l'action comme dans le repos. C'est vraiment inspirant, c'est vrai que Jean-Sébastien Bach, on l'appelle le cinquième évangéliste. Il a tout fait à la gloire de Dieu, dit-il. Alors je vous propose d'entrer dans la prière en pensant particulièrement à ceux qui souffrent. Seigneur, bien sûr, nous ne savons pas te prier comme il faudrait. Aussi, cette prière, c'est d'abord que tu viennes toi-même en nous, par ton esprit, nous apprendre à prier. Pour que nous trouvions le chemin de la reconnaissance, malgré notre peur, nos angoisses. Nous te prions, Seigneur, pour qu'en ce jour, nous puissions être transformés par ton amour. Nous te prions, Seigneur, pour nos proches, bien sûr, mais aussi pour tous ceux qui souffrent. Inspire-nous la parole, le geste qui pourrait les aider vraiment. Nous te prions, Seigneur, pour tous les peuples de la terre, mais en particulier pour tous ceux qui sont plongés dans la tourmente de la guerre, du manque et de la terreur, de la maladie, du deuil ou de l'angoisse. Nous te prions, Seigneur, pour que tu nous apprennes à faire grandir la paix en ce monde et dans les cœurs de chacune et de chacun autour de nous. Et nous rassemblons toutes nos prières, toutes nos aspirations silencieuses dans cette prière que le Christ nous a confiée et qui rassemble tous les chrétiens partout dans le monde en ce dimanche. Notre Père qui es aux cieux, que ton nom soit sanctifié, que ton règne vienne, que ta volonté soit faite sur la terre comme au ciel. Donne-nous aujourd'hui notre pain de ce jour, pardonne-nous nos offenses, comme nous pardonnons aussi à ceux qui nous ont offensés. Et ne nous laisse pas entrer en tentation, mais délivre-nous du mal. Car c'est à toi qu'appartiennent le règne, la puissance et la gloire pour les siècles des siècles. Amen. Alors je vous propose de reprendre votre psautier et d'aller chercher le numéro 335 pour nous ouvrir à l'Esprit Saint, dont je vous propose de prendre les quatre strophes de ce cantique 335, Esprit du Seigneur, puissant défenseur.
1: 335 donc dans le recueil Psaumes et Cantiques et dans Alléluia, c'est le 35-10.

Voici une invitation que nous offre encore Lézard, donc cette cheftaine d'éclaireuse. Si vous connaissez cette cheftaine, si vous l'avez connue, ça m'intéresserait d'avoir des informations sur elle. Il y a très peu de choses sur elle. C'est ses textes qui sont très connus dans l'Église, mais aussi dans le scoutisme. Elle nous offre donc cette invitation encore à laquelle donc nous pouvons nous ouvrir à travers ce culte. Arrête-toi un moment et viens t'asseoir ici si tu veux. Regarde la ligne tranquille de la campagne qui s'étend devant toi. Repose-toi. Dis, ne veux-tu pas te reposer? Comme tu as travaillé aujourd'hui, comme tu t'es dépêché, je t'ai vu aller et venir, courir partout, faire plein de choses, ceci, encore cela. Pourquoi mettre tant de choses dans une seule journée? N'y a-t-il pas demain? Le soir est venu. Le soleil s'est couché dans un ciel d'or, mais tu ne l'as peut-être même pas vu. Tu n'as rien vu, tes occupations t'absorbaient trop. Maintenant que tu es lasse et que l'heure du repos est venue, sors de tes chambres étroites et viens t'asseoir ici, près du buisson fleuri, devant ce grand espace tranquille, seul, en face de la nuit qui tombe. Dis, ne veux-tu pas venir? Tes activités sont nécessaires. Tu n'as pas perdu ta journée. Ce que tu as fait, tu l'as très bien fait. Mais n'oublie pas, je t'en prie, que l'humain ne peut pas vivre d'activité. À ton âme qui a soif de beauté, accorde une heure d'harmonie. À ton intelligence qui a soif de connaître, accorde une heure d'étude, de questionnement. À ton heure qui a soif d'aimer, accorde-toi une heure pour aimer. Et à ta conscience qui a tellement soif de Dieu, accorde une heure de silence. Alors avant de recevoir ensemble la bénédiction de Dieu, je voudrais vous remercier très sincèrement d'avoir constitué cette assemblée ici, dans le Temple Saint-Pierre, mais aussi à travers les ondes, partout, ça tisse une communauté. Et donc un grand merci aux techniciens et journalistes de la RTS d'avoir permis ce rassemblement ici et sur les ondes. Un grand merci à Paolo Corsi à l'orgue et à Inès Borges, soprano, de nous avoir inspirés par la beauté de ce moment, inspirés par du sentiment, finalement, qui se transmet par la musique. Sinon, eh bien, notre culte aurait été trop, encore plus cérébral. Mais maintenant, nous recevons la bénédiction de Dieu, une force qui vient de Dieu lui-même, qu'il ne cherche pas à retenir, qu'il donne abondamment, généreusement. Et pour la recevoir, je vous propose de vous lever. La grâce de notre Seigneur Jésus-Christ, l'amour de Dieu le Père et la communion du Saint-Esprit qui nous rassemble en un seul corps sont avec vous en particulier, sont avec les personnes à qui vous pensez, ici et au-delà, dès maintenant et pour l'éternité. En confiance, Éternel, tu sauves l'humain et tout ce qui vit. Ah, qu'il est précieux ton amour, ô Dieu, mon Dieu. Amen. Et Jean-Sébastien Bach pour nous accompagner dans la fin de ce culte.

0: Voilà, le moment est venu de quitter le temple Saint-Pierre, la cathédrale Saint-Pierre de Genève. C'était l'organiste Paolo Corsi avec la soprano Inès Flores Brasil. Merci au pasteur Marc Pernaud pour sa riche réflexion sur le précieux Farniente, un conseil à suivre sans doute pour ces prochaines semaines d'été. Renaumier Lacombe, John Hasselbacher pour la technique, Naomi Girardet, notre attaché de production. 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

0: Danse, théâtre, musique, dans cet entretien en nouvelle diffusion que nous vous proposons ce matin, on explore la façon dont les femmes d'aujourd'hui vivent leur spiritualité à travers l'art. Vous êtes dans les quartiers d'été de Babel. Bienvenue à vous. Babel a choisi ce matin de donner la parole à trois femmes artistes. La chorégraphe franco-américaine Caroline Carlson, la metteuse en scène franco-britannique Irina Brooke et la chanteuse française Camille. Quel rôle joue-t-elle dans la transmission des valeurs spirituelles et quelle place occupent ces valeurs aujourd'hui dans le monde de l'art et de la culture? C'est ce que nous allons voir tout de suite avec Audrey Fella, notre invitée. Audrey Fella est historienne de formation et essayiste. C'est l'auteur d'une dizaine de livres sur la spiritualité féminine, dont celui sur Hildegard de Bingen, une figure mystique influente du XIIe siècle, ou encore celui sur les femmes chamanes. Mais c'est dans le monde de l'art contemporain qu'elle nous emmène ce matin. Pour son essai intitulé « Portrait d'âme », elle a rencontré ces trois artistes qui cheminent intérieurement. Mais pourquoi a-t-elle choisi d'explorer cette fois la quête spirituelle des femmes à travers leur art? La réponse d'Audrey Fella.
1: Je travaille sur les femmes et le sacré depuis maintenant plus de 20 ans. J'ai abordé les femmes fées, les femmes dans les légendes, les mythes, donc celles qui sont loin de nous, dans le temps et dans l'espace, finalement dans un autre monde. Et à un moment donné, j'ai vraiment voulu interroger mes contemporaines, savoir comment les femmes d'aujourd'hui vivaient leur spiritualité et comment cette spiritualité se manifestait dans leur quotidien. Parce qu'aujourd'hui, on a des formes de spiritualité qui se vivent vraiment dans la vie de tous les jours. Et l'art, c'est l'endroit et l'espace même des représentations de la beauté qui, pour moi, peuvent sauver le monde, on va dire. Et c'est aussi le lieu où, finalement, se rejoint ces divers états de création. Donc, à la fois la création charnelle chez la femme, mais aussi la création spirituelle, c'est-à-dire comment on crée à partir, finalement, de son être et comment tout cela se rejoint dans la création artistique. Donc, j'avais envie d'interroger les liens avec ces différents types de création chez la femme et savoir comment, dans le quotidien, ça pouvait s'incarner aujourd'hui.
0: Alors, vous avez rencontré, pour cette raison, la danseuse et chorégraphe Caroline Carlson, la metteuse en scène de théâtre et d'opéra Irina Brooke, et enfin la chanteuse et compositrice française Camille. Comment qualifier la spiritualité féminine qui ressort de leurs témoignages ?
1: C'est une spiritualité qui rassemble finalement le penser et le sentir, parce que c'est une spiritualité qui ne se vit pas au niveau mental, mais qui est vraiment au niveau du corps et du cœur, des émotions, des sentiments, et qui va irriguer toute la vie même. Voilà, ça c'est le point commun à ces trois artistes dans ce livre.
0: Vis-à-vis du lecteur, vous souhaitez, dites-vous, provoquer une rencontre d'âme à âme, c'est-à-dire...
1: J'avais à cœur qu'on utilise l'entretien pour que finalement le lecteur se sente pris aussi dans notre dialogue. Et je me disais, au fond, plus ces femmes approfondiront leur expérience et toucheront à ce moment-là à un universel qui finalement rejoindront les lecteurs et les lectrices aussi dans l'universalité de leur propre expérience de la profondeur, de l'âme, de l'être, c'est-à-dire la possibilité qu'au fond ces femmes, en faisant vibrer leur âme, en parlant à partir de leur être, finalement, viennent nourrir simplement cette présence chez le lecteur et la lectrice.
0: Audrey Fella, alors j'aimerais qu'on parle, pour commencer, de Caroline Carlson. Caroline Carlson qui est devenue la référence de la nouvelle danse française dans les années 70. Elle a créé plus de 100 chorégraphies dont beaucoup ont marqué l'histoire de la danse contemporaine. On l'écoute.
2: Quand vous dansez, vous êtes toujours présent. C'est un état d'être. C'est un acte méditatif. Donc, j'ai appris que chaque instant doit être vécu avec conscience, calme et détermination. Lorsque le rideau s'ouvre, si vous êtes artiste, vous êtes là. Vous êtes responsable. En tant qu'artiste, je pense que nous avons plus que jamais besoin de leçons spirituelles. Nous avons besoin de valeurs spirituelles. Nous devons nous éveiller à un autre niveau de conscience.
0: Audrey Fella, quelles sont ces valeurs spirituelles dont nous parle Caroline Carlson, selon vous ?
1: Alors, Les valeurs principales, c'est bien évidemment la compassion et l'amour des autres. Dit comme ça, on peut se dire, bah oui, ok, Caroline est bouddhiste, et bien évidemment, le but, c'est la compassion, l'amour des autres. Mais c'est pas si simple que ça. Il faut comprendre, pour Caroline, que nous sommes constitués à la fois de notre personnalité, notre nom, notre prénom, notre métier, notre fonction au monde, je suis la maman, la fille d'eux, etc., etc. Et à côté de ça, de son être. Et la leçon qu'on a à apprendre, finalement, c'est de découvrir, de se rencontrer soi-même, de comprendre qu'il y a en nous une vie inconnue, une présence, et que c'est à partir de là qu'on va avoir besoin de créer sa vie pour finalement créer du nouveau, qu'on va pouvoir se libérer finalement d'une éducation qui nous ont inculqué des croyances, des jugements, et en se libérant, on peut véritablement accéder à l'amour vrai et à la compassion, c'est-à-dire à un moment donné de comprendre que l'amour, c'est pas juste un sentiment, mais c'est aussi l'énergie de la création, et que cette énergie peut nous traverser, et c'est à ce moment-là que peut naître la compassion et l'amour de l'autre. Voilà, ça serait les valeurs cardinales de Caroline.
0: Parce que justement, Caroline Carlson danse professionnellement depuis plus de 60 ans. À 83 ans aujourd'hui, elle continue d'enseigner, de créer, de se produire. Et quand on lui demande le secret de cette vitalité absolument impressionnante, elle répond simplement l'amour. C'est une clé, c'est la clé.
1: Oui, alors c'est joliment utilisé ce mot-clé parce que juste avant, on a parlé de l'amour et de la compassion qui serait un petit peu le résultat de tout un cheminement. L'amour vient aussi en amont, c'est-à-dire sous la forme du désir. Il y a cette très belle phrase du poète Rumi qui dit « Ce que tu cherches, te cherche aussi ». C'est-à-dire quand on se met en chemin vers cette rencontre avec nous-mêmes, vers cette présence intérieure, comme le dit Caroline, eh bien, il y a quelque chose qui nous anime. Et finalement, c'est déjà l'amour de cette présence en nous, de cette présence qui nous constitue, autour de laquelle toute notre histoire, tout notre corps est constitué. On est, pour Caroline, des êtres spirituels qui venons au monde pour faire une expérience humaine, et pas l'inverse.
0: Alors justement, Caroline Carlson nourrit son art en pratiquant beaucoup d'autres voies, tant artistiques comme la calligraphie ou la poésie, que spirituelles comme le bouddhisme zen, vous l'avez dit, et la méditation. Qu'est-ce que lui apporte par exemple la méditation dans son processus de création ?
1: Alors, la méditation, c'est vraiment le ressort à la fois de sa création artistique, mais aussi de sa vie, en fait. Caroline médite régulièrement, ça fait partie des pratiques du bouddhisme zen, qu'elle pratique depuis l'âge de 22 ans. Et l'idée, c'est véritablement de revenir ici et maintenant, d'être présente à elle-même et d'être présente à ce que le monde est à ce moment-là, sans jugement, sans y rajouter ce fil dont je parlais tout à l'heure, de ses croyances qui va recréer les choses. Grâce à cet état d'être, elle va pouvoir manifester cette présence et peut-être réveiller la présence de celle des spectateurs pendant une représentation.
0: En 2020, Caroline Carlson a reçu le prix de Lausanne d'excellence pour l'ensemble de sa carrière. Elle l'a dit à cette occasion, chaque danseur doit être un poète. Elle-même qualifie ses chorégraphies de poésie visuelle. Qu'est-ce qu'il faut comprendre par là ?
1: Donc, Caroline, quand elle a découvert le bouddhisme zen, elle s'est vraiment ouverte au haïku, à la calligraphie, à l'écriture, à la poésie, au tai chi. Et tout ça est venu nourrir son processus de création. Le mouvement naît finalement de cette poésie déjà de l'écriture qui fait que ces spectacles sont un petit peu comme des calligraphies dansées quelque part, et donc des poésies visuelles.
0: Maintenant, André Fella, pour faire connaissance avec Irina Brooke, je vous propose cet extrait. On est en juillet 2018. La metteuse en scène est au Festival Off d'Avignon avec Tempête, une pièce de William Shakespeare. Elle en parle sur France Culture. On écoute.
3: On revient à la terre, la nature et aussi le sacré et le mystique, évidemment, avec Shakespeare. Parce que Shakespeare avait cette capacité de parler à tous les niveaux dans une même pièce. C'est ce qui le rend unique, je pense. Donc, d'une scène à une autre, on passe de scènes de clown, de blagues vraiment vulgaires et comiques, à des textes et des scènes qui sont quasiment ésotériques, avec des textes de poésie sublime et aussi vraiment de profondeur intense. Donc, Tempête est absolument une de ces pièces car il y a des clowns ridicules, ivrognes, monstrueux, et puis il y a Prospero qui est quasiment un mystique à la fin de la pièce.
0: Audrey Fella, pour vous, Irena Brooke est la sœur spirituelle de Shakespeare. Pour quelle raison ?
1: Parce qu'elle-même, dans notre entretien, m'a partagé un écrit qui la nourrit, qui se prénomme « Une chambre à soi » de Virginia Woolf, dans lequel l'auteur imagine que Shakespeare, ce grand auteur, aurait pu avoir une sœur, en fait, mais que dans l'époque où lui a écrit, cette sœur, même si elle avait écrit, elle n'aurait pas été reconnue comme Shakespeare. Virginia Woolf est une auteure féministe et Irena Brooke voulait soulever ce point-là parce qu'elle remarquait qu'il y avait encore beaucoup à faire pour finalement que les femmes prennent leur place dans le monde de l'art. Elle dit aussi que cette voix, la voix de cette sœur fictive, donc de Shakespeare, n'aurait pas pu être entendu aujourd'hui véritablement, ou très peu, ou derrière son frère finalement. Et Irena m'a confié à cette occasion, étant née dans une famille, c'est la fille de Peter Brook et de l'actrice Natasha Parry, elle m'a raconté qu'elle-même avait longtemps pensé que sa voix n'était pas légitime. Quand bien même elle était née dans une famille où ses parents étaient artistes et où voilà, ils avaient cette possibilité d'expression l'un et l'autre. Donc Irena, elle a fait ce chemin pour prendre sa place finalement et pour légitimer sa très belle voix d'artiste. C'est pour ça que j'ai intitulé ce chapitre « La sœur spirituelle de Shakespeare ».
0: C'est vrai que selon Irena Brooke, à la lire en tous les cas sous votre plume et dans le cadre de cet entretien, Shakespeare avait des liens avec les courants mystiques et ésotériques de son époque et il avait aussi des connaissances sur le pouvoir vibratoire du langage. Elle cite l'exemple assez déconcertant de la pièce de Macbeth. Pourquoi ce nom de Macbeth était apparemment maudit ? On évitait de le prononcer.
1: Alors, dans la pièce de Macbeth, il y a le chant des sorcières. Voilà. Donc, il y a eu pas mal de thèses que reprend Irena sur le fait que Shakespeare avait des liens avec les courants mystiques et ésotériques de son époque et des connaissances sur le pouvoir vibratoire du langage et que donc, il aurait travaillé ce chant des sorcières d'une manière particulière qu'on peut prononcer dans un rythme spécial, etc. Il se trouve qu'en Angleterre, régulièrement quand la pièce de Macbeth était représentée et que ce chant des sorcières était chanté, entonné à haute voix, on va dire, eh bien il y avait un problème. Il y avait un problème dans la troupe, il y avait un problème dans le théâtre, il y a des théâtres qui ont pris feu. À tel point qu'il y a une superstition finalement qui est née sur le fait que cette pièce était maudite et que ce nom de Macbeth était maudit en l'occurrence. Donc à un moment donné, les Anglais, pour parler de cette pièce, l'appelaient la pièce écossaise pour plus prononcer c'est le nom de Macbeth qui finalement pouvait aussi leur porter malheur. Voilà, ça vient de là.
0: Et Irena Brooke le dit, hein, Shakespeare laissait le spectateur entièrement libre de son interprétation de la pièce grâce à un minimum d'éléments scéniques. Et de cette manière, notre imagination rencontre aucune limite, elle devient plus active. On participe, dit-elle, à la création et le résultat est encore plus fort. Là, dit-elle, le théâtre rejoint la spiritualité.
1: Alors, il faut quand même dire deux petites choses, parce qu'elle parle d'une part du fait que Shakespeare laissait le spectateur entièrement libre de son interprétation de la pièce grâce à un minimum d'éléments scéniques. Il était aussi question que les spectateurs n'étaient pas assis, hein, ils étaient debout, ce qui rendait finalement leur participation plus active que passive. Et de l'autre côté, elle dit que le théâtre rejoint la spiritualité dans une expérience qui nous implique d'être présents. Irena rappelle que le théâtre, c'est un des rares lieux aujourd'hui où on peut encore être ensemble, à plusieurs, dans une pièce, une assemblée, en silence, tendu vers quelque chose qui peut avoir du sens, tendu aussi dans un silence vibrant entre deux mots de personnages, dans une émotion, un sentiment qui nous élève, qui vient donner du sens à notre vie, etc.
0: Oui, parce qu'en effet, hein, pour elle, le théâtre a gardé cette dimension sacrée. Elle le dit, assister à une représentation, c'est participer, selon elle, à une sorte de communion laïque. Pour elle, le théâtre a remplacé l'Église dans notre société. Le dit, le théâtre, c'est l'Église d'aujourd'hui.
1: Oui, tout à fait. C'est l'Église d'aujourd'hui pour elle. Irena, elle considère que, au fond, qu'on soit croyant ou pas, qu'on chemine spirituellement ou pas, tous les êtres humains sont habités par ce sacré. C'est-à-dire que, au fond, c'est l'essence de ce que nous sommes, finalement. Donc après, dans notre vie, on est libre d'investir ou pas ce champ-là. C'est pour ça qu'elle dit que le théâtre, c'est l'Église d'aujourd'hui parce que on peut être en communauté, on peut être rassemblé en silence. Et finalement, Non pas consommer ce qu'on entend, mais communier, c'est-à-dire participer. Non pas tout seul, mais ensemble. Et c'est en ça que la communion prend tout son sens pour elle, dans le lieu même du théâtre, qui est un lieu profane, mais qui est aussi finalement le lieu de la vie profane qui peut être habité du sacré. Alors après, Irina, elle est très, elle est très lucide. Elle dit très bien que le monde de l'art ou le théâtre n'est pas toujours le lieu où le sacré ou l'être se manifeste le plus. Elle dit aussi que c'est le monde de l'ego, que c'est pas toujours facile de faire ressortir du sens, oui, à travers les pièces, mais de faire vivre cette expérience. En tout cas, c'est comme ça qu'elle l'aborde et qu'elle le propose à vivre.
0: Irina Brooke est d'origine anglaise, avec un père célèbre, vous l'avez dit, le metteur en scène Peter Brooke, et une mère actrice, Natasha Perry. Quel est son rapport à la foi ?
1: Irina, depuis le plus loin qu'elle se souvienne dans sa vie, elle a toujours eu la foi. Irina, c'est une petite fille qui a grandi dans un milieu artistique, avec des parents très spirituels, qui suivaient l'enseignement de Gurdjieff, qui vraiment revenait sur la présence. Donc ça a vraiment nourri véritablement toute la quête d'Irina, qui dans son enfance aussi, grâce à sa maman, participait à des célébrations et des messes orthodoxes, chrétiennes orthodoxes. Et elle raconte comment déjà enfant, dans cette église orthodoxe, elle était si sensible aux bougies, à la lumière, à cette liturgie presque artistique qu'il a rejoint aujourd'hui dans son travail. La foi a toujours été là, mais qu'elle l'a aussi retrouvée dans son enfance, par exemple dans la nature, où pour elle tout était sacré, tout était enchanté. Elle a été aussi nourrie, bercée par les contes du monde entier. Irina, elle pouvait marcher dans la forêt et avoir l'impression de trouver la porte des fées. Voilà. Donc c'est un monde enchantée. Pour elle, la foi, c'est pas quelque chose qui est mental, c'est pas une question qui est de l'ordre de la croyance, c'est quelque chose qu'elle a toujours senti et qu'elle vit, qui traverse son corps en fait et son cœur, et qui l'a toujours fait adhérer à une vision et une dimension spirituelle de sa vie, et bien évidemment de l'art, puisque la vie et l'art se rejoignent pour elle.
0: Audrey Fellat, j'aimerais qu'on parle maintenant de la chanteuse et compositrice française Camille. Depuis 20 ans, cet artiste multiprimé livre des compositions au style minimaliste et poétique qui met la voix au centre. Elle a collaboré à des projets de musique de film, notamment sur la bande originale de Ratatouille, du Petit Prince, et en 2025 de la comédie musicale Emilia Pérez, qui lui a valu l'Oscar de la meilleure chanson. Et le 24 janvier dernier, elle était l'invitée de France Info. Elle faisait le soir même son retour sur scène. On l'écoute.
4: Ça fait 5 ans que j'ai pas fait tourner, et ce qui m'a le plus manqué, c'est la communion. Moi, j'ai pas été élevée de manière religieuse, je suis dans un pays qui est très ambivalent sur ce plan-là, qui est religieux et en même temps qui est très anti-religieux. Et pour moi, les concerts, c'est vraiment un moment avant tout de communion, de faire vibration ensemble. C'est une spiritualité païenne, libre, vivante, un rituel qui se réinvente tout le temps. Et une prière, bien sûr, une prière. Le monde a besoin de prière. Et c'est très puissant, le chant, pour le vivre. Pour moi, c'est la plus grande médecine. Et si je suis en vie aujourd'hui, c'est vraiment grâce au chant. Et j'espère que dans les moments de concert, on se guérit un peu tous les uns les autres.
0: Audrey Fellat, pour Camille, chanter, on l'entendait, c'est comme prier. Elle évoque aussi ce pouvoir guérisseur de la musique. Et vous parlez d'elle comme d'une chamane de la musique. Qu'est-ce que vous entendez par là ?
1: Camille, elle a une spiritualité qui est très ouverte, très contemporaine, dans le sens où elle n'est pas attachée à une religion. Pour autant, elle est spirituelle. Voilà, elle fait bien la distinction entre les deux. Et elle dit aussi qu'elle est croyante. C'est pas du tout une athée. Elle croit à quelque chose qui est plus grand qu'elle. Pour Camille, il y a le monde visible et le monde invisible. Ce monde invisible est complètement imbriqué au monde visible qui est le nôtre, au monde ordinaire, à notre monde quotidien. Et il est habité d'énergie. Et Camille, elle fait ses allers-retours, ses voyages entre ce monde visible et invisible. Et c'est à partir de là qu'elle chante. Pour elle, ces énergies sont comme des vibrations. Et le fait de chanter, c'est comme si elle matérialisait, c'est comme si elle rendait sensible à ceux qui écoutent sa musique, finalement, ce monde invisible. Elle parle aussi, quand elle chante, quand elle est sur scène, de moments de transe, c'est-à-dire qu'elle se sent habitée, elle se sent traversée par la musique. C'est vraiment sa pratique et son sentiment.
0: Alors justement, Camille, elle propose durant ses concerts des chants participatifs appelés Lala. De quoi s'agit-il ?
1: Alors les Lala, pour Camille, ce sont des chants qui naissent de manière un petit peu spontanée. Le but de Camille, c'est quand même, quand elle invite les autres à chanter, c'est de faire vibrer leur âme en lien avec l'âme de l'univers, parce que pour elle, cette vibration qui nous traverse, et notre âme rejoint finalement l'âme du cosmos, de l'univers, on n'est pas séparés. Et le chant peut les réunir, et pour elle, c'est véritablement une manière de manifester la joie dans ce monde qui en a tant besoin.
0: Mais c'est vrai, elle a un rapport organique au chant. Hein. Sa spiritualité passe donc bien par cette sensibilité à la vibration, au son.
1: Oui, toute son enfance, c'est ce qu'elle dit. Bon, Camille, brièvement, elle voulait être danseuse. Après, elle a eu un accident physique qui a fait qu'elle a plus pu danser, puis que là, à ce moment-là, elle s'est tournée vers la musique. Mais cependant, c'était pas comme une consolation, la musique. Au fond, elle est revenue à ce qui a toujours été là. Et elle m'a raconté tout ce bonheur qu'elle avait de chanter, comment finalement la vibration et les sons étaient aussi pour elle une nourriture, au même titre qu'une nourriture physique, en fait, hein, la nourriture solide qui vient nourrir notre corps. Elle dit à quel point elle se nourrissait de la vibration et du son et comment ça venait finalement nourrir une partie d'elle qu'on pourrait appeler l'âme ou l'être ou la présence intérieure. Voilà, je laisse vraiment chacun mettre des mots. Donc en effet, tout son chemin spirituel, toute sa manière d'être, parce que au fond, chez ces femmes, c'est ce que j'ai voulu dire en amont et je pourrais le redire ici, c'est pas tant je fais un chemin spirituel et puis après j'en mets un petit peu partout dans ma vie, non. C'est une manière d'être au monde. Et dans la manière d'être au monde, chez Camille, eh bien Camille, elle évolue dans un monde de vibrations, dans un monde de sons, dans un monde où l'invisible est omniprésent pour elle.
0: Camille, c'est aussi une amoureuse des mots hein, et de la littérature, notamment de l'œuvre de Christian Bobin, un écrivain qui l'a marqué. En quoi est-ce que cet écrivain, par exemple, a changé sa vision du monde sur le plan spirituel ?
1: Donc Christian Bobin, elle m'a dit, il y a Christ, le prénom. Et il y a, dans Bobin, ça lui fait penser à Bobine. Et finalement, elle me disait pour moi, très joliment, elle me dit, au fond, c'est vraiment le Christ qui vient habiter ce qu'il y a de plus quotidien, ce qu'il y a de plus ordinaire. Vous savez, la petite Bobine, quoi. Voilà. Mm-hmm. Donc, c'était très joli, parce que comment elle associait ça et comment, finalement, cet auteur venait résonner avec le fait que la spiritualité soit profondément ancrée dans la vie, dans le quotidien. Il n'y a pas de spiritualité, de vie ordinaire et de vie spirituelle séparée pour elle. Et elle m'a cité ce très beau livre, La plus que vive, elle en a lu bien évidemment plusieurs, mais c'est celui qui est ressorti, où Christian Bobin parle d'une femme qu'il a tant aimée et qui est décédée. Et donc c'est un livre d'un homme qui parle de l'amour qu'il porte à une femme. Et Camille m'a raconté à quel point ce regard d'homme sur une femme, cet amour l'avait si profondément touché, lui rappelait l'amour de son père pour la petite fille qu'elle avait été. Camille a perdu son papa entre-temps, et l'amour que lui porte aussi son compagnon, le compositeur et musicien Clément Ducol aujourd'hui, c'est-à-dire au fond de ces hommes qui aiment les femmes. Voilà, donc elle m'a parlé de tout ça et donc, est-ce que ça a changé sa vision du monde ? Je ne sais pas, mais en tout cas, ça vient nourrir son âme régulièrement.
0: En 2021, Camille a réalisé un documentaire qui s'intitule « Comme un poisson dans l'air » sur ses deux grossesses, une expérience qui l'a, dit-elle, reliée au sacré. Pour elle, c'est important hein, qu'il y ait des regards féminins sur la maternité.
1: Oui, tout à fait. Camille soulève ce point de vue-là, parce que c'est vrai que traditionnellement, les femmes, il y a des siècles, encore aujourd'hui dans certains pays, étaient vraiment présentes et finalement responsables au moment de la naissance et au moment de la mort. Voilà, ça c'est toutes les traditions le disent, les femmes sont toujours là, c'est comme si elles étaient celles qui permettent le voyage d'un monde à l'autre, soit de l'au-delà pour venir ici sur Terre, mais aussi de repartir dans ce monde-là à un moment donné quand le destin est terminé. Aujourd'hui, Camille soulevait le fait que les hommes avaient, dans notre ère moderne et contemporaine, récupéré ce rôle-là. On voit dans les hôpitaux encore un petit peu cette image archétypale du médecin qui pousse la femme à accoucher, femme qui accouche à l'horizontale comme on le sait, alors qu'aujourd'hui il y a beaucoup aussi de recherches et de personnes qui s'intéressent et qui disent que voilà, une femme accouche beaucoup plus facilement debout et que si elle s'allonge bah, c'est quand même pour le confort du médecin. Enfin voilà, si vous voulez, il y a toutes ces théories féministe, on en pense ce qu'on veut, mais que l'idée c'est quand même aux femmes de se réapproprier leur

0: rappelle qu'au fond, la vie est habitée de ces énergies invisibles, de cet amour, de cette compassion au fond, et que c'est nous qui sommes coupés de ces valeurs-là, en étant déjà coupés de nous-mêmes. Leur voix, aujourd'hui, est entendue par un nombre plus important de personnes. Et pour elles, il y a clairement une responsabilité, finalement, de manifester et de venir nourrir la vie de l'âme, et bien évidemment de diffuser les valeurs dont on a parlé, que cet amour circule, que cette compassion circule, que cette joie circule. Donc oui, elles ont un rôle particulier à jouer, et je pense qu'à travers ce qu'elles sont, elles invitent aussi les autres femmes, mais aussi les hommes, à diffuser ces mêmes valeurs, à se rencontrer, à s'autoriser à être, pour finalement vivre mieux.
1: Pour finalement vivre mieux, c'était l'essayiste et historienne Audrey Fella. Son livre, Portrait d'âme, est publié aux éditions du Seuil. Et si vous souhaitez prolonger cet entretien, sachez qu'un tout nouveau musée a ouvert ses portes à Lausanne, le MAF, le musée artistes femmes, à découvrir, pourquoi pas, cet été. 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
1: Ta douleur, un titre de Camille, justement.
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0: José Moreno signait la réalisation de cette édition et Gabriel de Sarzan était à la production. Merci à eux et à Daniel Zacker, notre attaché de production. On arrive au terme de cet entretien que nous vous proposions en nouvelle diffusion. Dimanche prochain, nous recevrons la chercheuse tunisienne Fawzia Farida Charfi qui nous parlera des prédicateurs qui diffusent sur Internet une vision dangereuse, selon elle, de l'islam. Mais pour l'heure, vous avez rendez-vous avec Marin Piguet et ensemble, très belle suite de journée à l'écoute de nos programmes.
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1: Ce dimanche, Ensemble vous est proposé en nouvelle diffusion. L'occasion de se plonger une nouvelle fois dans l'une ou l'autre des rencontres, souvent conviviales et parfois inattendues, proposées à l'heure du brunch sur RTS Espace 2. Musiciens, musiciennes, membres de chœur, d'orchestre ou de fanfare, ils étaient au rendez-vous pour partager leur passion et leur technique. Les revoici donc.
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1: Soyez les bienvenus à l'heure du brunch sur RTS Espace 2 dans ce rendez-vous convivial des chœurs, fanfares et autres ensembles de Suisse romande. Au menu de cette émission de ce dimanche, nous commencerons par notre exercice d'échauffement, aujourd'hui avec le chef Marius Marcoux. Puis en milieu d'émission de notre théorie des ensembles, nous recevrons Lionel Emery qui est président de la Concordia de Miège-Verras, mais également deux représentantes de la société de gymnastique de Miège, la FSG Miège Olympique, puisqu'ils collaborent ensemble pour un spectacle. Et puis en fin d'émission, rendez-vous avec Claudio Chiacchieri pour poursuivre notre série Symphonie avec un S, comme cette émission Ensemble avec un S. Aujourd'hui au menu, Anton Bruckner. Merci d'être à l'écoute. Nous sommes ensemble jusqu'à 13h. Yeah.

0: 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Ce standard de George Gershwin dans l'interprétation à l'instant de l'ensemble vocal Voices 8. Vous êtes à l'écoute d'Ensemble sur RTS Espace 2 et si vous n'êtes pas encore aussi chaud vocalement que à l'instant l'ensemble Voices 8, eh bien voici notre exercice du jour. C'est les petits trucs et astuces des différents chefs qui passent par cette émission. Un exercice supplémentaire est ajouté à notre catalogue ce dimanche par le chef Marius Marcou.
1: Ensemble, de quelle voix on se chauffe?
2: Bonjour, donc aujourd'hui on va faire une vocalise, on va aller sur une octave, sur les voyelles you et yo. Donc on va suivre toujours la même chose, avoir cette respiration ensemble. Et au moment où on va monter sur l'octave, bien relâcher son ventre et bien alléger sa colonne vertébrale. Yo, yo, yo, yo, yo, yo.

Voilà, le plus important, vous voyez, c'est qu'à la fin de la phrase, on soutient cette fin de phrase et on relâche le corps, le ventre y tombe. Attention, on ne pousse pas dans le ventre, mais on relâche pour faire une bonne respiration. Tous ensemble, c'est le plus important qu'on a tous la même respiration pour pouvoir enchaîner la phrase suivante. La fin des phrases, pour moi, c'est la plus importante dans l'émission de la voix chantée. Parce que la fin de phrase, il faut qu'elle soit soutenue pour que tout le monde, dans le chœur, justement, respire ensemble pour la phrase suivante.

Les amateurs de vieux dessins animés auront reconnu la musique agitée du dessin animé Tom et Jerry. Sur une musique de Scott Bradley à l'instant, le Black Dyke Band dirigé par Nicholas Childs.

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Hans Leo Hassler, auteur de ce motet « Ach, weh des Leiden » dans l'interprétation à l'instant de l'ensemble « Le Madrigal du Landron » dirigé par Bernard Guy, que nous entendions dans l'enchaînement de cette pièce intitulée « Black Bolero ». Elle est interprétée par le Club des accordéonistes de la ville de Bulle, dirigé par Lionel Chapuis.

0: 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À l'instant, avec ce standard de jazz, The Queen Bee, un standard signé Sammy Nestico et interprété à l'instant par le Big Band à l'époque de la radio suisse-allemande qui, avant d'avoir fusionné tout comme nous avec la télévision, s'appelait la DRS, le DRS Big Band. Vous êtes à l'écoute d'Ensemble sur RTS Espace 2 et il est l'heure d'ouvrir notre grand livre encyclopédique. Ensemble, aujourd'hui en nouvelle diffusion.
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0: Et ce dimanche, à la lettre C, avec l'ensemble La Concordia de Miège-Verras. Bonjour Lionel Emery, qui en est le président de cette fanfare.
2: Bonjour.
0: Mais il n'y aura pas que la fanfare au menu du jour, puisque nous avons également deux représentantes de la FSG Miège Olympique. C'est le club de gym du village. Bonjour Aline Mondeau et Sandrine Clavien.
3: Bonjour.
0: Si on vous reçoit tous les trois ensemble ce dimanche, c'est parce que la société de gym et la fanfare La Concordia s'associent pour un spectacle qui s'appelle Luminia. On va présenter tout cela pendant les quelques minutes, demi-heure à venir. Mais on va commencer peut-être par les groupes et par le sujet quand même principal de cette émission, la fanfare, en l'occurrence la Concordia de Miège-Verras. Peut-être qu'on peut faire un petit tour historique, Lionel Emery. Depuis quand est-ce qu'elle existe, cette fanfare ?
2: La fanfare a été créée en 1920 à Miège. Et puis, ça fait maintenant un peu plus de 100 ans qu'on existe.
0: La fanfare, aujourd'hui, elle est composée de musiciens, musiciennes du village, enfin des deux villages, Miège et Verras, ou est-ce qu'ils viennent quand même d'horizons géographiques un peu plus élargis ?
2: Alors, principalement de Miège et Verras, on a quelques musiciens qui viennent des villages avoisinants.
0: C'est... Pour des raisons pratiques, c'est compliqué d'avoir quand même encore aujourd'hui une fanfare sur des villages qui n'ont pas forcément un bassin de population suffisant pour avoir une fanfare en entier.
2: Exactement, et c'est aussi parce que c'est des personnes qui viennent hors village, ils ont un attachement fort aussi au village ou à la société. Il y a vraiment un lien qui se crée. Et c'est vrai qu'on a la chance d'avoir ce bassin, nous, de population, parce qu'on a une école de musique qui est très dynamique, qui permet de sensibiliser les jeunes à la musique rapidement, et puis ensuite ils peuvent rejoindre nos rangs.
0: D'ailleurs, est-ce que peut-être qu'il y a des musiciens qui déménagent loin du village, mais qui restent quand même dans la fanfare, qui reviennent répéter régulièrement pour les concerts aussi ?
2: Alors, loin du village, c'est relatif, mais je dirais le plus loin, ça doit être Sion, quoi.
0: L'ensemble, vous l'avez dit, a plus de 100 ans désormais. Est-ce qu'il y a eu des périodes qui ont un peu évolué, des périodes plus fastes, des périodes peut-être aussi de crise, en tout cas de difficultés dont la fanfare aurait dû surmonter et se relever?
2: Oui, alors ça date un petit peu, mais effectivement, les périodes de guerre, c'était des périodes très compliquées. Ensuite, ça a bien repris. Et puis, dans les années 1990, c'était une période beaucoup plus compliquée en termes de nombre de musiciens. Et puis, le comité à l'époque, les musiciens à l'époque ont vraiment fait face pour justement créer l'école de musique et puis ensuite redynamiser notre société qui a maintenant une soixantaine de musiciens. Donc, ils étaient une vingtaine à l'époque dans cette période de crise et puis maintenant, on est 60, quoi.
0: Puis, ça correspond à la taille souhaitée pour l'orchestre ou est-ce qu'il y a quand même encore une envie de s'étendre un peu ou peut-être d'homogénéiser certains registres ?
2: Non, pour le moment, on a une taille qui est assez idéale. Après, effectivement, certains registres sont plus grands que d'autres et on sera toujours intéressé à avoir des musiciens en plus.
0: Alors voilà pour les présentations de la Concordia de Miège-Verras, mais nous avons également la société de gym de la FSG Miège Olympique qui est avec nous ce dimanche, puisqu'il y a, je l'ai dit, cette collaboration avec la fanfare. Alors on va voir un peu le même tour d'horizon, Aline, Sandrine, depuis quand est-ce qu'existe cette société ?
3: Alors je pense que je vais laisser Aline répondre parce qu'elle fait partie du comité, elle saura mieux répondre que moi.
4: Oui. La société a été créée en 1969, donc on a fêté nos 50 ans il y a quelques années. Et puis il y a environ 120 membres dans la société Lim qui regroupe les trois villages Miège, Ventone et Verras.
0: Qui a du coup j'imagine également une assez large répartition des âges, c'est plutôt des jeunes ou orientés vers la relève, peut-être aussi des ambitions assez élevées du point de vue niveau.
4: Alors effectivement, on est une société avec beaucoup de jeunes. On a un groupe avec des personnes qui sont un petit peu plus âgées, on va dire, mais c'est principalement des jeunes entre 6 et 25 ans, on va dire.
5: Alors on l'a dit, vous avez donc une collaboration, un spectacle prévu ensemble avec la société de gym et la fanfare. D'où est venue la première idée de faire un spectacle ensemble?
3: Alors en fait, tout a commencé 2 et 3 décembre 2023. Nos spectacles respectifs, ils se sont suivis. Donc de la fanfare de la Concordia et puis de la gym de la FSG Major Olympique. Et puis on se connaît tous plutôt bien comme on vient du même village et on a assisté au spectacle de chaque société, on s'est tous félicités et de là est née l'idée de faire quelque chose en commun parce qu'on s'est dit pourquoi pas regrouper nos ambitions, donc voilà.
5: C'est un peu la question qui allait me venir, c'est est-ce qu'à la base vous avez un réseau commun les deux sociétés, c'est-à-dire des publics qui viennent aux mêmes événements, mais peut-être aussi dans les familles, l'un qui est dans la fanfare, l'autre dans la société de gym, c'est quand même des réseaux assez similaires.
4: Parfois même les deux, au fait, on a des musiciennes qui font aussi de la gym.
5: Ce qui ne doit pas être simple du coup pour jouer dans le spectacle.
4: C'est un challenge, oui.
5: Est-ce que vous diriez aussi que le type d'engagement est assez similaire entre les deux institutions, notamment quand on a des responsabilités administratives? Est-ce que vous avez pu, dans le cadre de cette collaboration, voir des parallèles?
2: Alors en termes d'engagement, je pense que les deux sociétés sont très engagées respectivement. Par contre, c'est vrai qu'on a pris conscience qu'on a des manières aussi de fonctionner qui sont pas toujours les mêmes. Donc c'était un bel apprentissage aussi pour nous, cette collaboration.
3: Tout à fait. Mais globalement, on a deux comités qui chapeautent les sociétés, qui se ressemblent plus ou moins, qui ont les mêmes fonctions.

0: Ce dimanche, avec Lionel de la Concordia de Miège-Verras ainsi que Aline et Sandrine de la FSJ Miège Olympique. Alors, parlons désormais de ce spectacle à plus proprement parler. Il s'appelle Luminia, le sous-titre « À la recherche du soleil perdu ». Peut-être on va commencer par le synopsis. Quelle est l'histoire qui est racontée par ce spectacle ?
1: Alors en fait, il fait nuit sur Terre depuis un mois, et puis c'est la catastrophe, les gens en ont marre, et une jeune fille de 25 ans qui s'appelle Noah, elle part se balader dans la forêt parce qu'elle en a marre qu'il fasse tout le temps nuit, et puis elle tombe malencontreusement dans un trou et se retrouve au fond d'une fabrique souterraine, et il y a plusieurs ateliers où tous fabriquent ce qu'on peut trouver sur Terre. Et elle se dit, ah, il y a peut-être quelque chose à faire pour le soleil. Donc on suit Noah au fil du spectacle qui découvre ses ateliers et essaye de retrouver le soleil.
0: Cette histoire, elle a été écrite par l'un des membres de la société Jim, La Fanfare. Comment s'est déroulée et développée son écriture ?
2: Alors effectivement, l'histoire, elle est inventée de toutes pièces par Sandrine et moi-même. Et puis en collaboration avec Jonas, donc le directeur de la Concordia Miège-Verras, pour les musiques, pour faire le parallèle. Mais oui, on s'est penché sur l'écriture il y a presque 2 ans maintenant, un petit peu moins de 2 ans.
0: D'ailleurs, justement, ces aspects musicaux et chorégraphiques, gymnastiques, dans quelle mesure se sont-ils développés l'un avant l'autre, l'un en complément ? Quelle a été la logique de développement ?
1: Alors concrètement, nous, on a commencé, la FSJ Miège Olympique a commencé à s'entraîner en août 2024 pour les chorégraphies. Donc ça fait plus d'un an et demi qu'on s'entraîne. Comme on voulait présenter un spectacle d'une certaine durée, on a un certain nombre aussi de chorés à apprendre. Et puis pour la Concordia, je ne sais pas depuis quand
0: exactement. Depuis quand est-ce que vous avez toutes les partitions qui sont définies et que vous avez pu travailler musicalement aussi ?
3: On a pu commencer à travailler, on va dire, il y a environ une année. On a commencé à déchiffrer les premières pièces. Et puis ensuite à vraiment travailler concrètement toutes les pièces, ça fait, je dirais, depuis le mois d'avril.
0: Est-ce que ça demande un travail différent de la préparation d'un concert ? J'imagine également que, voilà, quand on sait qu'il va y avoir du mouvement, une chorégraphie sur la musique, on a besoin peut-être de plus de rigueur. C'est peut-être un défi aussi de ce point de vue-là pour la fanfare.
3: Alors pour nous, le grand défi, c'est d'être concentré, on va dire, du début à la fin. Pendant une heure et demie, ben, on doit être vraiment au taquet, on n'a pas de répit entre les pièces. Donc ce côté concentration est très exigeant. Et puis c'est de bien gérer justement les transitions entre les morceaux et d'être super synchro au niveau avec la gym et de garder super bien les tempos, quoi. Autrement, on arrive vite sur des décalage et le spectacle ne serait pas au top.
0: Dans les conditions, il y a peut-être également des différences acoustiques d'une salle de concert habituelle. Est-ce que c'est aussi quelque chose qui peut poser problème à l'ensemble ou qui en tout cas nécessite du travail ?
3: Alors oui, on va devoir s'habituer à l'acoustique de la salle dans laquelle on va avoir les 3 jours de spectacle. Et comme chaque salle est différente, il faut qu'on travaille sur ça, effectivement. Ouais.
0: Et du côté de la société de gym, est-ce que c'est un travail aussi plus difficile de savoir qu'on va cette fois-ci pas jouer sur un enregistrement qui est fiable parce qu'il est toujours exactement la même façon ? Est-ce que là, on travaille aussi cette espèce de flou artistique et peut-être agogique qui peut arriver dans un concert dont la musique est jouée en live ?
1: Alors nous, concrètement, on peut pas se permettre d'avoir du flou artistique et on s'est entraîné sur des bandes son de fanfare. Donc on a ça en tête et la Concordia a très bien appris les morceaux et les joue très bien. Donc ça match les deux, il n'y a pas de souci. Et pour ça, en fait, on a fait 3 ou 4 partiels à partir du mois de mai 2025 pour pouvoir commencer à aligner les chorégraphies sur la musique de la Concordia, pour être sûr que tout fonctionnait bien.
0: Est-ce que au niveau du soutien instrumental, ça change quand même aussi l'esthétique, peut-être des musiques sur lesquelles vous jouez par rapport à quand on joue aussi sur les enregistrements, on a des choses peut-être plus électroniques ou en tout cas plus variées aussi au niveau des styles ?
2: C'est surtout au niveau, par rapport au gymnase, au niveau de l'émotion que ça procure, de travailler sur de la musique live, c'est quand même vraiment une belle chose pour nos gymnastes, parce que c'est quelque chose d'un peu d'extraordinaire. Et puis, comme Lionel a dit, la musique, elle peut évoluer dans le rythme, on espère pas trop, mais c'est vrai que le ressenti est complètement différent pour un gymnaste sur une musique en live. Le spectacle est complètement sur de la musique non-stop, du début à la fin. Ça, c'est un gros challenge pour la Concordia et pour nous aussi.
0: On a évoqué les aspects musicaux et gymnastiques sur ce spectacle, mais est-ce qu'il y a encore d'autres formes d'art, contraintes qui ont dû être mêlées à encore déjà cette collaboration qui demande du travail?
1: C'est vrai qu'on a essayé de faire un spectacle avec beaucoup de choses pour surprendre les spectateurs et les spectatrices. Il y aura aussi un petit peu... Non, même beaucoup de théâtre. Donc voilà, il y a des aspects digitaux. Il y a un beamer qui sera à disposition. On a filmé et puis ça fera aussi partie du spectacle.

0: Lionel, Aline et Sandrine, de respectivement la FSG Miège Olympique et la Concordia de Miège Verras, qui présentent tout bientôt ce spectacle Luminia. On arrive à un petit passage obligé au cours de l'interview. Je vais vous proposer une petite liste de suggestions. À chaque fois, il y a deux possibilités et vous devez me dire laquelle vous préférez. Et si vous n'êtes pas d'accord entre vous, vous êtes invité à débattre. C'est parti.
1: Ça marche.
0: On commence peut-être plutôt avec quelque chose d'assez spécifique à la fanfare. Vous êtes plutôt Jan van der Horst ou Paul Lovat Cooper?
2: Ah, bonne question. Le premier.
0: Jan van der Horst.
2: Voilà, merci.
0: En matière de musique de film, vous êtes plutôt John Williams ou Hans Zimmer?
1: Hans Zimmer.
0: Une salle de concert en Suisse dans laquelle vous aimeriez jouer, ce serait plutôt le Victoria Hall ou le KKL de Lucerne?
2: Ah, le KKL.
0: Et pour un spectacle aussi.
1: Le caca.
0: Pour une salle à l'étranger, ce serait plutôt le Carnegie Hall de New York ou l'Opéra de Sydney?
1: Opéra de Sydney.
3: Ouais, Sydney.
2: Ouais, clairement.
0: Revenons en Suisse, en matière de festival, vous êtes plutôt Paléo ou Montre Jazz?
1: Paléo.
2: Les deux?
1: Les deux.
0: C'est des événements que vous avez pu même peut-être participer à, dans le cadre de la fanfare, ou peut-être un souhait aussi de ce point de vue-là?
2: En tant que spectateur, ouais.
0: Les activités de team building, c'est plutôt escape room ou acrobranche?
1: Ah, acrobranche. Non?
2: Escape room.
1: Ouais, les deux.
0: Pour une rando dans la région, ce serait plutôt bois de finge ou le long des bis?
1: Le long des bis.
4: Ouais, moi aussi.
2: Ouais.
0: Et puis, finalement, en termes de fromage, vous êtes plutôt fondu ou raclette?
2: Raclette.
1: Raclette.
4: Ouais, raclette. Quand même.

0: La Concordia de Miège-Verras qui présente avec la société Gym FSG Miège Olympique ce spectacle Luminia, toujours avec Lionel, Aline et Sandrine. On arrive déjà gentiment au terme de cet entretien, le temps passe vite, mais parlons peut-être de l'avenir de ces deux sociétés. Est-ce que, même si on n'a pas encore déjà joué le spectacle, on pense déjà à la prochaine collaboration ensemble?
1: Alors pour moi, à titre personnel, ça serait un objectif de pouvoir maintenir des liens avec la société de gym et pourquoi pas dans un avenir plus ou moins proche, refaire quelque chose ensemble, peut-être sous cette forme-là ou sous une forme différente. Mais en tout cas, maintenir les liens, pour moi, c'est quelque chose d'important.
2: Ça a été mentionné, je crois, lors de notre dernière séance, par les membres du comité, que pourquoi pas refaire quelque chose. Mais d'abord, place au spectacle et puis après un petit peu de repos quand même.
0: Est-ce que juste avant le spectacle, on tire quand même déjà un peu le bilan, en tout cas au point de vue administratif, organisationnel, de comment s'est passée la collaboration?
3: Alors oui, le bilan, il est plutôt positif. Les deux comités qui ont formé le comité de Luminia ont vraiment bien fonctionné main dans la main. Et on est plutôt satisfait de ce qui se présente et du spectacle qui est donc déjà complet aujourd'hui.
0: Et du côté de la fanfare aussi.
1: Oui, alors le bilan est aussi très positif. On a beaucoup apprécié la collaboration. On a des approches différentes, mais qui sont complémentaires. Et pour moi, c'est ce qui est important, c'est de pouvoir créer des choses, des belles choses ensemble. Donc, bilan très positif.
0: Là, on arrive à la fin de l'année. Est-ce que les échéances pour l'année suivante, quelles sont-elles pour les différentes sociétés, en tout cas de manière indépendante, comme ça que la gym, je vous vois hocher la tête de manière assez franche.
2: Alors nous, on va reprendre les concours et normalement, pour préparer les concours qui se déroulent en mai, juin de la saison, on a un an pour préparer. Mais là, comme le spectacle est en décembre, on aura un petit peu moins de temps pour se préparer pour les concours. Donc on reprend janvier et les concours nous attendent déjà en mai et juin 2026. Donc on va pas trop traîner.
3: Et on va enchaîner sur une nouvelle organisation car nous organisons le championnat valaisan de gymnastique au mois de mai. Donc voilà, pas beaucoup de répit en tout cas pour les Jeux Olympiques.
2: Pas de repos pour les braves.
0: Ouais. Et pour la Concordia, aussi des événements, enfin, l'année qui va suivre son cours avec les concerts annuels, peut-être d'autres événements un peu plus particuliers.
1: Ouais, on aura deux gros événements qui vont venir en 2026. On va organiser l'Amicale. Donc c'est une journée dans laquelle on sera plusieurs sociétés pour passer un moment convivial ensemble. Et puis on organise un prochain concert-spectacle avec toutes les sociétés de musique et de chant de la noble contrée et de Chipis aussi. Et ça sera la messe de l'homme armé.
0: Eh bien, on espère qu'on aura l'occasion également d'entendre des nouvelles de ces différents projets. Merci à tous les trois, Aline Mondeau et Sandrine Clavien de la FSG Miège Olympique, ainsi que Lionel Emery de la fanfare La Concordia de Miège-Verras. Bon, vous souhaite un bon spectacle, même si, et puis, on sait qu'il y aura du succès puisque c'est déjà complet. Et puis, on espère vous retrouver bientôt. Au revoir.
2: Merci.
3: Au revoir. Merci. Au revoir.

À l'instant, cet extrait de cette pièce de José Alberto Pina, The Ghost Ship, dans l'interprétation du Banda Sinfonica Portuguesa, dirigé par Francisco Ferreira, un choix de nos invités du jour, puisque cette pièce, The Ghost Ship, constituera la pièce d'ouverture de ce spectacle Luminia évoqué au cours

Frisch Voran, c'est le nom de cette marche militaire composée par Gustav Wilhelm Damm et interprétée à l'instant par un orchestre d'école de recrues en 1985 dirigé par Robert Grob et que l'on entendait dans l'enchaînement de cette deuxième des trois chansons pour chœur mixte a cappella de Johannes Brahms. Vinetta, c'est le nom de ce mouvement. Peter Siegwart était à la tête de l'ensemble vocal de Zurich.

0: Petit côté forestier avec ses corps à l'instant, ce sont ceux des musiciens de l'Orchestre de Chambre de Lausanne en 1978. Avec l'ensemble vocal de Lausanne et la direction de Michel Corbeau, on en entendait un extrait du Stabat Mater de Franz Schubert. 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Pour cette dernière séquence, nous allons retrouver notre série symphonique. Ensemble, aujourd'hui en nouvelle diffusion.
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0: Claudio Chiacchieri, bonjour.
2: Bonjour.
0: Symphonie, l'art suprême de sonner ensemble, c'est notre série à travers 9 chefs-d'œuvre. Vous nous ouvrez les oreilles, Claudio, sur ces symphonies de 9 compositeurs différents. Au menu du jour, Anton Bruckner.
2: Oui, Anton Bruckner, avec une 9e symphonie inachevée. Il sent qu'il ne va pas arriver au bout. Il commence cette symphonie en 1887 et vers 1894, il n'a composé que 3 mouvements. Il propose qu'elle soit jouée avec un 4e mouvement qui serait un Te Deum, qui signifie « À toi, Dieu, notre louange ». Car Bruckner, très pieux, souhaite dédier cette œuvre à Dieu, tout simplement. Chose très étrange, une œuvre symphonique qui est extrêmement spirituelle. L'œuvre, c'est une œuvre du romantisme tardif avec un orchestre absolument gigantesque, une 100aine d'instrumentistes, en particulier 8 corps, 3 trompettes, 3 trombones, des bois aussi très considérables par 3, et un rapport au temps tout à fait différent avec des durées gigantesques. Chaque mouvement dure plus de 20 minutes, le deuxième un peu plus court. Donc chaque mouvement dure la durée finalement d'une symphonie de Mozart, par exemple. Je vous propose de commencer par deviner quel est le mouvement que vous entendez. On va passer les 3 mouvements dans le désordre. Le premier mouvement, il est dénommé par Bruckner comme solennel et mystérieux. Pour le deuxième mouvement, Bruckner dit agité et vif. Et pour le troisième mouvement, c'est un adagio solennel.
0: Voici donc 3 extraits de ces 3 mouvements dans le désordre.

0: C'est pas aussi évident que d'autres styles plus anciens, hein, Claudio, de détecter les trois mouvements. Ce dernier extrait qu'on a entendu, il y avait des espaces assez vastes, donc on pourrait penser plutôt à un deuxième mouvement. Sur les deux premiers, je dois avouer que là, j'ai un peu de confusion. Peut-être qu'on avait d'abord le troisième qui était assez grandiose et ensuite le premier.
1: Bien non, aujourd'hui...
0: On ne peut pas avoir juste à chaque fois.
1: Exactement, c'est intéressant hein, de vous entendre aussi. C'est tout à fait l'esprit de la symphonie telle qu'on l'a connue chez Mozart, Haydn et Beethoven, effectivement, est très très éloigné maintenant. Dans le premier mouvement, en fait, qu'on a entendu, c'est le premier extrait, avec une entrée massive de 8 corps, qui commence effectivement de manière extrêmement lente, extrêmement majestueuse, gigantesque. Le deuxième mouvement, c'est un mouvement fait de pizzicati, très doux, qui s'oppose radicalement au premier, et c'était le deuxième extrait. Et le troisième mouvement, hyper tendu, avec ses cordes qui font un accord de neuvième vers le haut, on y reviendra, c'est le troisième mouvement.
0: Donc en fait, les mouvements étaient dans l'ordre.
1: Exactement, tout à fait. C'est peut-être ça qui vous a désarçonné aussi.
0: Certainement, oui.
1: Pour aller un peu plus loin, dans chacun de ces trois mouvements, il y a, on va dire, pour simplifier, deux thèmes qui s'opposent, le A et le B. C'est une des caractéristiques centrales de la symphonie, qui a une forme sonate, une opposition entre deux thèmes de caractère vraiment de plus en plus prononcé à partir de Beethoven. On pourrait parler de caractère masculin et féminin, ou d'ombre et de lumière, ou de motifs, des choses très brèves, et de mélodies. Chez Bruckner, on arrive à un paroxysme de cette opposition et je vous propose de revenir dans les trois mouvements avec un petit jeu d'écoute où il vous faudra deviner s'il s'agit du thème A ou du thème B. Je précise que le thème A dans les trois mouvements a quelque chose de guerrier, de gigantesque, alors que le thème B a quelque chose de l'ordre de la paix, de la rédemption, de l'amour, qui est beaucoup plus doux, suave et sensuel. Premier mouvement tout d'abord, s'agit-il du thème A ou du thème B? Deux extraits.

0: un contraste assez fort. Donc, entre ces deux extraits du premier mouvement, ces deux thèmes, à l'instant quelque chose de plus sensuel avec quelque chose de plus tonitruant en ouverture dans le premier extrait. Donc, si j'ai bien retenu, c'est le thème B qui est le sensuel et le thème A qui est le plus tonitruant, celui un peu d'ouverture.
1: Tout à fait, exactement. On a pris ici deux extraits, des points culminants, on y reviendra tout à l'heure. La technique de composition de Bruckner consiste à partir très petit, très lent, comme les débuts de l'univers, et puis à monter par vagues successives jusqu'à des points culminants. C'est ce que vous venez d'entendre ici, l'un des points culminants de l'exposition du thème A et du thème B dans le premier mouvement. Même exercice dans le deuxième mouvement, toujours les mêmes caractéristiques, lequel est le thème A, lequel est le thème B.

0: Assez difficile d'identifier rien que la distinction entre les deux thèmes ici, tellement, en tout cas, le deuxième extrait commençait presque comme avait fini le
1: Oui,
0: premier.
1: bravo. Il y a un ostinato rythmique qui fait pa pa pam pam pam pam pam pa pa pam pam pam pam pam. Donc, la matière qui unit les deux thèmes est la même, exactement.
0: Donc difficile à dire, là je
1: Donc dans
0: sèche.
1: le premier extrait, on avait quand même un petit hautbois, une petite flûte. Il y a quelque chose de menaçant, mais enfin c'est quand même très ténu, c'est assez tendre. Alors que le deuxième, c'est des hallebardes de cuivre qui nous tombent dessus avec les timbales. Donc on avait cette fois-ci le thème B, et puis le thème A du deuxième mouvement. Enfin, troisième mouvement, même exercice, avec les mêmes caractéristiques, A ou B.

0: Un peu plus introverti cet extrait à l'instant, avec quelque chose voilà de plus glorieux au début, dans le premier extrait. Donc, vu que vous disiez que Bruckner commence petit, peut-être qu'on vient d'entendre d'abord le thème A du troisième mouvement et avant on avait entendu le thème B.
1: Non.
0: Ou c'est encore pas ça.
1: Ah, là, on a. Alors, c'est vrai que j'ai pris chaque fois les points culminants, mais dans le premier extrait qu'on vient d'entendre, là, il y a un point culminant avec beaucoup de cuivres, des petites trompettes qui font des motifs d'appel, pa-pa-pam. Et on est bien dans le thème A au point culminant, alors que dans le thème B, on a quelque chose d'extrêmement sensuel, des violoncelles, des violons qui vont succéder au thème A, qui sont beaucoup plus sereins, on va dire.
0: Dans de la musique qui est quand même peut-être assez moins facilement intuitivement accessible. En tout cas, ces différences et ces affects ressortent peut-être moins naturellement, ou peut-être n'est-ce pas le bon terme, mais.
1: Oui, mais vous avez raison. En fait, c'est que cette musique devient progressivement assez abstraite. On n'a plus des mélodies, on a vraiment des motifs. Il y a ces masses sonores et il s'agit de créer sans doute pour Bruckner des états d'âme, des textures qui nous mettent dans un certain état. Et c'est assez le fait qu'il n'y ait plus de véritable mélodie peut expliquer qu'on commence à avoir de la peine à reconnaître les thèmes, en fait.
0: Peut-être un dernier jeu que vous me proposez, Claudio Chiacchiere, pour mieux identifier les textures et le contenu de cette 9e symphonie de Bruckner.
1: Alors peut-être revenir sur le premier mouvement de l'exposition, le passage du thème A jusqu'à un thème B pour se rendre compte comment la musique se déploie. Là, le premier mouvement dure presque 30 minutes, c'est gigantesque. Je vais commenter un peu le thème A, une zone de transition, et puis l'arrivée du thème B avec une sorte de trouée lumineuse qui nous libère au fond d'une forme d'oppression qu'on ressent dans le A. Des motifs descendants des violons, répliqués en séquence ascendante, le hautbois en écho, une nouvelle vague, le motif mute un peu, ce sont les flûtes maintenant, trémolo des cordes en bas, on augmente. On accélère, on va plus haut. Ça n'a pas explosé, nouvelle vague, on recommence bas avec un nouveau motif. Ça remonte et là ça va aller vers l'explosion et le point culminant. Les cordes et les bois amènent vers... explosion par les cuivres soutenus des timbales. Longue valeur. La conclusion au trombone. Maintenant les trombones.

Et on repart à zéro, pizzicati de cordes, avec des petits motifs d'appel. Des bois. Ce pizzicati construira tout le deuxième mouvement. Toujours ces petites séquences répétées qui progressent. Et attention, le tempo.

Deuxième séquence, les violons soutenus par les pics des cordes basses. Troisième séquence avec une variation. Les bois qui colorent. Une immense douceur. On continue de monter vers le haut. Par étapes.

0: J'ai l'impression que c'est plus facile d'identifier les contrastes entre ces thèmes A et B lorsqu'on se plonge un instant dans des extraits un peu plus longs, sans doute parce que ce sont vraiment véritablement plus des thèmes, des textures qui sont vraiment assez larges, dont on a besoin de plus de temps que ces petits extraits qu'on a pu avoir dans les petits jeux d'avant.
1: Tout à fait. Je pense que 1896, rapidement vers les années 1910, avec Kandinsky, on va arriver à la peinture abstraite et on va vers une dissolution de la notion de thème, au fond, avec cette idée ici vraiment d'un rapport au temps, je dirais, pour conclure, des durées gigantesques de tension qui nous amène à ces trouées lumineuses, comme le B qu'on vient d'entendre, et qui augmente encore la perception de joie ou de paix profonde du thème B, grâce à la durée et à la tension de la texture initiale A.
0: La neuvième d'Anton Bruckner dans cette série Symphonie, l'art suprême de sonner ensemble. Merci beaucoup, Claudio Cacchiari. À bientôt.
1: À bientôt.

Je suis navré pour toutes celles et ceux qui vont l'avoir dans la tête pour toute la semaine à venir, cette marche des petits oignons de l'abbé Beauvais à l'instant dans l'interprétation du quatuor du Jacquemart. On va essayer encore une dernière fois de se changer les idées musicales en se quittant avec Alexander Borodin et ses danses pole-voltiennes dans une version pour brass band, en l'occurrence le brass band Reinmond dirigé par Eric Janssen.

0: 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Bonjour!
1: Bonjour, bienvenue dans ce 12-30 à la une aujourd'hui. La canicule et une nouvelle vague de chaleur qui débute aujourd'hui. C'est déjà la quatrième de l'été avec très peu de répit entre ces épisodes. Précision en ouverture de ce journal. La chaleur et le feu, comme en Espagne ou en France récemment. Des feux de forêt de grande ampleur qui ont épargné la Suisse cet été. Mais nos pompiers s'y préparent. Reportage dans le Haut-Valais. C'est une grande première. Le canton de Berne, invité d'honneur du marché concours de Saignes-Légier, place au parti plus officiel aujourd'hui. Avec notamment un conseiller fédéral bernois et sa collègue jurassienne. Notre journaliste Célia Berthollet est également sur place. Dans ce 12-30 aussi, un détour par Locarno pour un hommage à Jean-Luc Bidault. Du football aussi avec la première victoire de la saison du FC Servette. Et puis le point J du jour s'intéresse au rôle du conseil fédéral. Météo, il fait beau, il fait chaud avec des orages possibles par endroits en deuxième partie de journée. Bulletin complet en fin d'émission. Vous le ressentez peut-être déjà, les températures repartent une nouvelle fois à la hausse. Une nouvelle vague de chaleur va s'abattre sur la Suisse romande dès aujourd'hui et pour toute la semaine. Bonjour Charlotte Ressard.
2: Bonjour.
1: On vient d'un été record qui a déjà passablement épuisé nos organismes. Charlotte, c'est déjà la quatrième vague de chaleur.
2: Exactement. Et il faut ajouter à cela que nous avons eu très peu de répit entre les différentes canicules. La dernière période de fraîcheur, elle remonte à la première moitié du mois de juin. Depuis, comme le rappelle Météo Suisse, nous n'avons fait qu'osciller entre le chaud et le très très chaud. Et cette situation devrait se poursuivre cette semaine sur le bassin Lémanique, la région des Trois Lacs et au sud des Alpes. Les températures dépasseront largement les 30 degrés, avec un pic de chaleur de 35 à 36 degrés entre jeudi et samedi. Et il ne faudra pas compter sur les nuits pour nous rafraîchir, comme l'explique le météorologue Olivier Dudin.
3: Les nuits seront très probablement tropicales aux abords des grands lacs, comme le Léman ou de Neuchâtel, d'autant plus que maintenant la température de l'eau est très élevée. Ailleurs, en campagne, on pourra avoir des valeurs entre 18 et 20 degrés, mais c'est vrai que malgré la longueur des nuits qui est plus longue que lors des canicules de juin et juillet, on a une Mazère qui est extrêmement chaude et malgré tout, on n'arrivera pas à refroidir énormément la température pendant la nuit.
1: Et Charlotte, le danger d'incendie de forêt reste également fort.
2: Oui, fort, voire très fort dans la majeure partie du pays. Et l'interdiction de faire du feu reste, elle aussi, en vigueur dans la plupart des cantons. D'autant que, selon Météo Suisse, on ne peut pas s'attendre à d'éventuelles pluies qui amélioreraient la situation. Cette nouvelle canicule, elle devrait durer jusqu'à dimanche prochain, c'est-à-dire jusqu'à la veille de la rentrée scolaire pour les élèves vaudois, genevois, neuchâtelois et jurassiens.
1: Merci Charlotte Frossard. Et puis on évoquait à l'instant le risque d'incendie. Eh bien, sachez qu'au Canada, un important feu de forêt se propage rapidement dans la province de Colombie-Britannique. Plus de 20 000 personnes ont été évacuées depuis vendredi. L'état d'urgence a été déclaré. Et si ces incendies de grande ampleur épargnent notre pays cet été, les pompiers suisses se préparent malgré tout à affronter les flammes et notamment via des échanges entre cantons. Cette fin de semaine, des pompiers bernois ont par exemple été accueillis par leurs homologues valaisans. Reportage dans le Haut-Valais, signé Sophie Isla.
4: Nous sommes en pleine forêt, sur les hauteurs de Viège, où durant deux jours, une trentaine de pompiers bernois vont se former au contact de leurs homologues valaisans.
5: Alors, l'équipe qui est en train de travailler, d'ailleurs je devrais retourner vers eux pour voir comment ça se passe, ils ont fait une estimation de la vitesse de propagation d'un feu sur différents scénarios, ils ont des cartes avec le Valais, le canton de Berne, le Tessin, le canton de Vaud, et puis on va discuter de ce qu'ils ont imaginé avec les critères que je leur ai donnés, puis on va voir s'ils ont fait juste ou pas.
6: Tip top, das gefällt mir. Gut, besten Dank.
5: Mon nom est Federico Ferrario, je suis le directeur du bureau EcoEng. On est un bureau en environnement spécialisé en danger naturel et puis en environnement en général. Mais on fait beaucoup sur les feux de forêt depuis quelques années et c'est pour ça que je me trouve ici aujourd'hui.
4: Et alors pourquoi est-ce qu'on vient ici pour former des pompiers bernois ?
5: Alors ça, c'était la volonté des pompiers du canton de Berne, vu qu'ils travaillent déjà ensemble avec des pompiers valaisans. Et comme le canton du Valais a déjà eu plusieurs feux de forêt, c'était une idée de travailler avec le canton du Valais, avec leur expérience, profiter de ces interactions.
4: Donc il y a un savoir-faire de la part des pompiers valaisans qu'on exporte au reste de la Suisse, c'est ça ?
5: Oui, absolument. L'idée, c'est d'acquérir de l'expérience, mais d'avoir déjà une formation de base. Et puis, sur tous les pompiers qui sont présents ici, ils ont tous fait des feux de forêt, mais de très petite envergure. Des fois, c'est un petit feu dans grill en forêt, puis ils l'ont éteint. Mais on ne parle pas de feux de grande dimension. Il y a peu de gens qui ont participé à des grands feux de forêt en Suisse. Ça, c'est la réalité de notre pays.
1: Le reportage dans le Haut-Valais réalisé par Sophie Iselin. Et on passe maintenant à notre revue de presse alémanique du dimanche. Bonjour Nicole Dallapietra.
7: Bonjour Guillaume, bonjour à tous.
1: On parlait tout à l'heure de chaleur, la canicule aussi en une dans vos journaux, avec notamment une surmortalité constatée dans de nombreux pays dans la Suisse.
7: Oui, dans la NZZ am Sonntag, c'est elle qui s'est lancée dans cette triste comptabilité. Alors qu'en Europe, on parle déjà de près de 32 000 décès supplémentaires depuis fin juin, avec en tête des pays les plus touchés, la France, la Belgique et l'Allemagne. En Suisse, on a enregistré 357 morts dues à la canicule et ce sont les personnes de plus de 65 ans qui forment le 90% des victimes, un chiffre appelé à augmenter avec un possible total des décès supplémentaires qui passerait à 443 avec les données de la seconde semaine de juillet, voire davantage pour les semaines suivantes, même si l'Office fédéral de la santé précise qu'il n'est pas possible d'attribuer certains décès à la chaleur.
1: Après l'arrivée massive de migrants il y a quelques jours dans l'enclave espagnole de Ceuta, il est aussi beaucoup question du Maroc, Nicole.
7: Du Maroc, régulièrement pointé du doigt pour son manque de collaboration concernant le retour forcé de ses ressortissants. Mais le secrétariat d'État à la migration souligne qu'après des années de difficultés, la communication avec le royaume chérifien s'améliore. L'identification des individus concernés facilitée, un progrès qui serait à mettre sur le compte d'une rencontre entre le patron du SEM avec les autorités marocaines en mai dernier. Selon le Sonntagsblick, pour 2026, les retours forcés ont déjà atteint le niveau de l'an dernier. Actuellement, 353 ressortissants marocains doivent quitter la Suisse, même si tous n'ont pas été interceptés. Plusieurs vols de rapatriement sont prévus ces prochaines semaines.
1: Et puis, toute autre chose pour terminer, les taxis autonomes débarquent sur les bords de la Limate.
7: Ouais, les taxis robots ou taxis autonomes, comme vous dites, du leader mondial Waymo, propriété du géant de la tech Alphabet, devraient bientôt circuler en Suisse. Waymo a lancé une stratégie mondiale d'expansion massive qui comprend notre pays, débarqué en Suisse tout au moins sur papier, puisque, comme le rapporte la NZZ am Sonntag, la firme américaine est d'ores et déjà inscrite au registre zurichois du commerce, sauf que l'Office fédéral des routes affirme dans les colonnes du journal n'avoir reçu ni demande ni projet pilote de la part de Waymo, ni de son concurrent Uber. Uber qui laisse toutefois entendre que ces véhicules seront très bientôt disponibles à Zurich.
1: Et on suivra tout ça. Merci Nicole Dallapietra. Un mot en bref du Moyen-Orient. Ce matin, l'Iran affirme qu'il maintiendra son blocage du détroit d'Ormuz jusqu'à ce que les États-Unis acceptent toutes ses conditions. Le ministre iranien des Affaires étrangères a par ailleurs indiqué que Washington et Téhéran ne sont pas en négociation. Il a précisé que l'Iran n'entamera pas de discussion tant que les États-Unis continueront à enfreindre l'accord provisoire entre les deux parties signé en juin dernier.
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1: Et on se rend maintenant à Seignes-l'Égier où le célèbre marché concours bat son plein, une édition historique puisque le canton de Berne est l'invité d'honneur pour la première fois. Signe de relations plus apaisées désormais entre Bernois et Jurassiens maintenant que Moutier a rejoint le Jura. Célia Berthollet, vous êtes sur place. Les parties plus officielles sont au programme du jour.
9: Oui, là c'est le banquet avec 600 personnes, des invités de marque, les gouvernements jurassiens et bernois évidemment, mais aussi des députés et des élus des deux cantons, ainsi que les conseillers fédéraux Albert Rösti et Elisabeth Baumschneider. On l'a dit, cette édition du marché concours est historique et c'est très symbolique de voir ici attablés bernois et jurassiens. On vient d'entendre la rauratienne et ils vont manger le traditionnel plat bernois. Le signe, Guillaume, que les différents territoriaux feront désormais partie du passé.
1: Et Célia, cette venue du canton de Berne a aussi posé des défis sécuritaires avec des craintes d'actions militantes. Comment ça se passe sur ce plan-là ?
9: La sécurité a été renforcée. C'est la première fois qu'on voit une telle présence policière au marché concours. Pour vous dire, une centaine de policiers sont mobilisés sur tout le territoire jurassien ce week-end. C'est 10 fois plus qu'en temps normal. Le canton du Jura a tout intérêt à éviter tout débordement. Il va de son image et des bonnes relations avec Berne. Mais la nuit a été calme. L'ambiance est bon enfant. Le public est là pour les chevaux.
1: Et puis les militants sont restés calmes eux aussi.
9: Ils sont restés calmes, oui, mais ça n'a pas manqué. Tout d'abord, un groupe de Belpraon s'est posté sur le passage du gouvernement bernois vers le lieu du banquet. Cette petite commune bernoise proche de Moutier estime ne pas avoir pu voter correctement sur son avenir cantonal. Ils étaient une vingtaine avec des t-shirts et des banderoles. Libérons Belpraon. Albert Rochety leur a serré la main en passant. Un peu moins cordial devant l'entrée de la salle, ce sont les militants du climat qui ont sorti des sifflets au passage du conseiller fédéral. Mais tout s'est déroulé dans le calme, sous l'œil attentif de la police.
1: Célia Berthollet en direct de Seignes-Légier avec une ambiance musicale, on l'entend derrière vous. Et on prend maintenant la direction de Locarno. C'était hier sur une Piazza Grande archi-comble.
10: Il a écrit l'histoire du cinéma suisse. Il a été protagoniste du cinéma européen. Locarno fait du bruit pour Jean-Luc Bidault.
1: Un triomphe pour l'acteur Jean-Luc Bidault, récompensé pour l'ensemble de sa carrière. Et vous étiez sur place, Anne Fournier. Bonjour à vous.
11: Bonjour.
1: Jean-Luc Bidault qui était très ému.
11: Oui, et il ne l'a surtout pas caché, appuyé sur sa canne avec la voix percutante qu'on lui connaît. Il en a profité pour rendre hommage au cinéma suisse qui lui a déroulé le tapis rouge en citant Alain Tanner, Claude Goretta ou Michel Souter.
1: Et le jeune voix est aussi là à Locarno pour un film.
11: Oui, un film dont il est le héros et qu'il a voulu de toutes ses forces. Son titre, « Ah, que le bonheur est proche ». Il y joue Jean-Luc, acteur de 80 ans, qui veut incarner Don Quichotte pour faire ses adieux à la scène. Mais les soucis de santé rendent nécessaire une doublure. Alors ce matin, j'ai rencontré le vrai Jean-Luc Bidault dans un café de Locarno.
12: C'est surtout une présence, ce film, pour moi, avec des acteurs étonnants autour de moi. Ils étaient tous très sympas et parfois j'étais vraiment dans mon rôle. Parce que moi, la mémoire, c'est... La mémoire émotive, elle est énorme. Mais la mémoire des mots, j'apprends simplement, comme la géographie. Puis petit à petit, j'oublie les mots et j'arrive au sens.
1: Et Anne, ce film, c'est un film sur un héritage de fin de carrière.
11: Avec beaucoup de tendresse et d'ironie, ce film signé François-Christophe Marzal, tourné sur les planches de la Comédie de Genève, rassemble aussi Gilles Privat, Roland Vouillot ou encore Isabelle Kaya. Et n'allez pas parler de Chant du Cygne.
12: On ne peut jamais se dire ça. Jamais. Pourtant, j'ai 86, hein, bientôt, 1er octobre. Mais j'ai une chance inouïe. C'est-à-dire que j'ai ramé, entré au conservatoire à Paris et eu un deuxième prix à Paris. Pendant 10 ans, j'ai cessé à Paris d'exister. Ça n'allait pas. Je rentre à Genève, je tombe sur Souter et ça démarre. Donc, on était un trio. Goretta, Tanner, Souter, ils sont tous loin. Grâce à eux et à moi, les choses seront tout doux explosées.
11: Alors plus qu'un au revoir, l'hommage à une page glorieuse du cinéma suisse.
1: Merci Anne Fournier en direct de Locarno. À noter que ce film « Ah, que le bonheur est proche » sera sur les écrans romands à partir de fin septembre. Et puis lui était le fondateur du MAMCO, le musée d'art moderne et contemporain de Genève. Christian Bernard est décédé à l'âge de 76 ans. Il avait notamment travaillé au ministère français de la Culture avant de diriger le MAMCO. Christian Bernard qui était également poète. La maladie l'a emporté ce jeudi. On passe au sport, à présent avec vous Grégoire Ogier, bonjour.
13: Bonjour Guillaume.
1: On va parler football et la première victoire de la saison du FC Servette qui est finalement tombée hier soir lors de la troisième journée de Super League.
13: Oui, après deux défaites consécutives, Servette a enfin débloqué son compteur en championnat. Il le fallait parce que la crise et les questions commençaient à devenir pressantes au stade de Genève. Servette a battu grâce au père hier soir 2-1 grâce à des réussites de Mraz et Lambourde. L'attaquant français était d'ailleurs soulagé que son équipe ait pu décrocher ses premiers points de l'exercice. Mathis Lambourde Bourde répond à David Lemos.
14: Oui, enfin les trois points. On sait que c'était un match qui était attendu aujourd'hui, après deux défaites d'affilée. On avait du contenu, mais on n'arrivait pas à finaliser les actions. Et aujourd'hui, c'est ce qu'on a su faire. Donc on repart avec les trois points, ça fait du bien.
13: Tout n'est pas encore parfait dans les rangs genevois. Hier soir, comme lors de ses premières sorties, Servette a manqué toujours autant de réalisme offensif. Les genevois produisent du jeu, se créent beaucoup de situations intéressantes, mais pêchent toujours autant à la concrétisation. Servette va devoir se montrer plus réaliste lors de ses prochaines sorties. Sinon, les genevois pourraient revivre les mêmes désillusions que lors de la saison précédente.
1: Alors, troisième journée de Super League, on l'a dit Grégoire, est-ce qu'il y a déjà des enseignements à tirer côté romand? Est-ce que la saison s'annonce plutôt bien?
13: Alors, jusqu'à présent, les voyants sont au vert pour le Lausanne Sport. Trois rencontres, aucune défaite en ayant affronté le FC Bâle et les Young Boys. Hier, les Vaudons ont été menés 2-0 par l'équipe bernoise, mais les Lausannois ont fait preuve d'une belle force de caractère pour aller chercher le point du match nul en égalisant en fin de match. Lausanne a montré une solidité défensive intéressante sur ses premières sorties, c'est encourageant. De son côté, le FC Sion a aussi réussi son début de saison en enchaînant entre Coupe d'Europe et Championnat. Une bonne entame pour les Valaisans qui restent à confirmer cet après-midi à l'occasion de la venue du FC Vaduz à Tourbillon dès 16h30.
1: Merci beaucoup Grégoire Ogier. Et puis un mot encore du Tour de France dames de cyclisme. Dernière étape aujourd'hui à Nice. Le suspense est total pour la victoire finale avec seulement 8 petites secondes qui séparent la leader actuelle d'Amy Vollering de la deuxième au classement Kasia Niewiadoma. La Suissesse Marlène Reusser est troisième au général mais un peu distancée sauf surprise. Elle ne devrait donc pas se mêler à la lutte pour le maillot jaune final. Et on passe maintenant au point J des épisodes qu'on vous propose en nouvelle diffusion cet été et une question très politique qu'on se pose aujourd'hui avec Camille De Gotte. À quoi sert le Conseil fédéral?
15: Salut, c'est Camille De Gotte. Vous les avez déjà vus, ces photos de la course d'école du Conseil fédéral? Entre doudounes à manches courtes, petits polos beige et chapeaux de toutes sortes, cette tradition qui existe depuis 1957 nous donne toujours l'occasion de découvrir la facette casual chic de nos sept sages. Le rôle du Conseil fédéral, c'est de gouverner la Suisse. Il se réunit généralement une fois par semaine dans sa salle de séance qui est dans le Palais fédéral. Mais qu'est-ce qu'il fait exactement? Quel est le profil type des membres du gouvernement? À quoi sert le Conseil fédéral?
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17: Et j'aime cette idée d'être un peu en sandwich, si j'ose dire, entre les intérêts de la population et la responsabilité de décider pour l'intérêt du pays.
15: Vous l'avez reconnu, c'est elle qui a fait entrer en 2022 le Jura au Conseil fédéral, Elisabeth Baumschneider. On la retrouve tout à l'heure, elle nous raconte ce qu'elle aime dans son rôle de conseillère fédérale. Et pour tout comprendre sur le gouvernement helvétique, j'ai discuté avec un spécialiste de la politique suisse. Pascal Ciarini est professeur de sciences politiques à l'Université de Genève. Il nous explique pourquoi, selon lui, le gouvernement a désormais plus de poids que le Parlement. Bonjour Pascal Ciarini.
18: Bonjour.
15: Est-ce qu'on pourrait commencer par un petit portrait du Conseil fédéral ?
18: Le Conseil fédéral, c'est l'organe exécutif de la Confédération, donc c'est le gouvernement suisse. C'est celui qui est chargé d'appliquer les lois, avec son administration, de rédiger des ordonnances pour concrétiser et appliquer les lois. C'est aussi lui qui gère les finances de la Confédération, qui dirige l'administration. C'est encore lui qui représente la Suisse à l'étranger, donc il est en charge de la diplomatie avec nos négociateurs. Et finalement, et ça on le sait peut-être un peu moins, c'est aussi lui qui est à l'origine de bien des processus législatifs. Donc c'est lui qui initie la création ou la révision des lois ou éventuellement des amendements constitutionnels.
15: Qui sont ces membres et puis comment sont-ils élus?
18: Alors les membres du Conseil fédéral, ils sont au nombre de 7 et ça c'est un nombre qui est fixe depuis la création de l'État fédéral en 1848. D'ailleurs au passage, on peut signaler que le Conseil fédéral, c'est la seule institution en Suisse qui n'a jamais été réformée. Donc on a toujours 7 conseillers fédéraux, on n'a pas augmenté le nombre. Et ces personnes, elles sont élues par l'Assemblée fédérale, donc les deux chambres du Parlement, Conseil national et Conseil des États, réunies pour l'occasion et les conseillers fédéraux et les conseillères fédérales sont élus pour 4 ans.
15: Les 7 membres sont sur un pied d'égalité. Pas de hiérarchie au Conseil fédéral. Chacun, chacune est à la tête d'un département, comme celui de l'économie, de la formation et de la recherche ou celui des affaires étrangères. Et puis il y a la présidente ou le président. Là, on a un tournus par ordre d'ancienneté et ça change chaque année. C'est aussi pour ça qu'on a parfois de la peine à savoir qui c'est, selon Pascal Ciarini. Quand même un politologue dit ça, je trouve que ça rassure un peu. On parle donc d'un primus inter pares, un premier parmi ses pairs. Ça veut dire que le président ou la présidente a des tâches supplémentaires, comme la direction des séances du collège gouvernemental ou des tâches de représentation de la Suisse face au public, aux médias, au Parlement ou sur le plan international. Pascal Ciarini, il a été créé quand le Conseil fédéral ?
18: Alors, le Conseil fédéral est né en 1848, lors de la création de l'État suisse moderne, de l'État fédéral. On est passé à cette époque d'une confédération d'États à un État fédéral. Et il faut savoir que le Conseil fédéral, à l'origine, de la part des constituants, était un organe que l'on voulait pas trop fort. En réalité, on voulait que ce soit le Parlement qui soit le pouvoir suprême. D'ailleurs, ça figure encore dans la Constitution fédérale aujourd'hui. L'Assemblée fédérale est l'autorité suprême de la Confédération. Fédération. À l'époque, le Conseil fédéral était vu comme une sorte de commission ou de comité du Parlement et dépendant de celui-ci. Et il faut se rappeler qu'on avait à ce moment-là un État qui était très faible. Hein. On avait un État très très décentralisé avec très peu de compétences au niveau central, au niveau de la Confédération. Et donc c'est le Conseil fédéral qui exerçait ces quelques compétences. Ça a fortement changé au cours du temps, au cours des 180 années d'existence de l'État fédéral. On conserve un État fédéral très décentralisé en Suisse, mais quand même, on a eu une très forte centralisation des compétences, donc ça a renforcé d'autant le pouvoir de la Confédération, et au sein de celle-ci, le Conseil fédéral a pris toujours plus de poids par rapport au Parlement. Ça, c'est une évolution qu'on a connue en Suisse, mais également dans d'autres pays, un glissement du pouvoir de l'arène législative vers l'arène exécutive, si bien qu'aujourd'hui, le Conseil fédéral est certainement le pouvoir le plus important en Suisse.
19: Vous direz qu'il a comme plus de poids politique que le Parlement ? Enfin, c'est lui qui décide face au Parlement ?
18: Il a plus de poids parce que, d'abord, c'est lui qui met en œuvre, mais c'est aussi lui qui initie une bonne partie des lois ou des révisions de lois. Et puis, surtout, pour l'aider, il a une administration fédérale de plusieurs dizaines de milliers de fonctionnaires qui sont là pour l'aider à résoudre les problèmes publics qui se posent en Suisse, les problèmes politiques. Et donc, de ce point de vue, le Conseil fédéral a certainement une position plus envieuse et plus forte que le Parlement, qui est composé de 246 membres. Mais 246 membres, imaginez-vous, contre plusieurs dizaines de milliers de fonctionnaires et un Conseil fédéral à sa tête, le Parlement, de ce point de vue, ne fait pas le poids.
19: Dans la famille Conseil fédéral, je demande. Un homme, suisse-allemand, de droite, entre 50 et 60 ans. Ça, c'est si on fait la moyenne de tous les membres du gouvernement depuis 1848. Mais en fait, au moment d'élire un ou une conseillère fédérale, l'Assemblée fédérale doit prendre plein de critères en compte. Quand j'ai demandé à Pascal Serini ce qu'on pouvait dire du profil type d'un membre du gouvernement, voici ce qu'il m'a répondu.
18: Alors, on a cette particularité en Suisse parce qu'on a ce système de concordance avec plusieurs partis représentés. Et puis par ailleurs, on a aussi d'autres règles de proportionnalité qui sont non écrites. On a beaucoup de règles non écrites qui sont très importantes en Suisse, mais on aime bien respecter donc d'abord une proportion partisane. Le Conseil fédéral est composé à peu près proportionnellement à la force parlementaire des partis. Mais on veille aussi à la représentation des différentes régions linguistiques et aussi désormais des sexes. Et donc, pourquoi je réponds d'abord cela ? Parce que le profil, eh bien, à chaque élection, il est spécifique. On cherche, par exemple, un membre du Parti socialiste qui soit, si possible, de Suisse romande, qui ait une expérience législative et exécutive. Donc, on a quelque part une assemblée de critères qui limite fortement à chaque fois les papables possibles, parce que il faut répondre à tous ces critères.
19: Et du côté de la personnalité ?
18: Sur le plan de la personnalité, je dirais que, ou les caractéristiques propres aux personnes, il faut évidemment avoir une expérience politique très sérieuse. Le Parlement aime bien élire des conseillers fédéraux issus de ses membres. Et puis, on pourrait penser qu'on cherche toujours à élire au Conseil fédéral les meilleurs, les leaders politiques, les chefs des partis. C'est pas comme ça que ça fonctionne en Suisse. Ça arrive, mais on cherche aussi à avoir des personnes qui sont capables de se fondre dans le moule de la collégialité. Parce que c'est un point qu'on n'a pas encore évoqué. Le gouvernement suisse gouverne sur un mode collégial. Ça veut dire que on cherche à prendre des décisions consensuelles. Et quand on n'y arrive pas, on vote. Mais tout membre du Conseil fédéral est tenu de respecter collégialement la décision qui est prise. Même si la personne a voté contre, elle doit défendre cette décision devant le Parlement, devant les médias, devant le peuple. Et donc, la capacité à endosser cette collégialité, à assumer cette collégialité, est un critère que l'on retient. Et ça veut dire qu'on ne va peut-être pas élire les personnes les plus marquées politiquement ou les plus profilées, parce qu'on pourrait craindre que ces personnes-là ne soient pas capable de gouverner avec les collègues et de faire des concessions et des compromis.
19: Il y a deux concepts qui sont caractéristiques du Conseil fédéral, le système de concordance et la formule magique. Est-ce que vous pourriez nous expliquer ce que c'est ?
18: Oui, alors la concordance, elle s'est développée au fil du temps. Il faut savoir qu'à l'origine de l'État fédéral, le Conseil fédéral était composé de 7 membres de la même famille politique. C'était une grande famille libérale, radicale, disons. Et puis, progressivement, le Conseil fédéral s'est ouvert à d'autres partis. D'abord les catholiques conservateurs, puis le PAI, le Parti des paysans, artisans et indépendants, qui était l'ancêtre de l'UDC. Ultérieurement encore, il s'est ouvert au Parti socialiste, si bien qu'on a aujourd'hui, au niveau de sa composition et du mode de fonctionnement, un Conseil fédéral, un gouvernement qui est très atypique, qui est très original, qui est peut-être le trait le plus distinctif du système politique suisse en comparaison internationale, on connaît ça nulle part ailleurs, d'avoir au gouvernement plusieurs partis qui gouvernent ensemble et une composition du Conseil fédéral extrêmement stable, puisque les 4 partis qui sont actuellement au Conseil fédéral, le Parti libéral radical, l'UDC, le Parti socialiste et le Centre, ces partis sont membres du Conseil fédéral depuis 1959. Et même encore un peu avant en réalité, mais depuis 59, on a eu cette fameuse formule magique qui a fait que pendant presque 50 ans, la composition partisane du Conseil fédéral n'a pas changé. Et ça, ça a valu entre 1959 et 2003, où on a pour la première fois modifié cette composition du gouvernement, on a modifié la formule magique avec l'octroi d'un deuxième siège pour l'UDC au détriment à l'époque du Parti démocrate chrétien.
15: Selon vous, est-ce qu'il faudrait changer quelque chose à ce système ?
18: Écoutez, c'est pas un système parfait, mais si on regarde un peu comment il fonctionne et qu'on le compare à comment cela fonctionne dans d'autres pays, on est plutôt enclin à penser qu'il n'y a pas vraiment de raison de changer à ce jour. Ça fonctionne encore relativement bien pour l'instant en tout cas. Il y a la question de la surcharge des conseillers fédéraux qui est souvent mise en avant. Est-ce qu'il ne faudrait pas élargir le nombre de conseillers fédéraux ? Mais alors si on le fait, ça va devenir plus compliqué de continuer à gouverner avec une collégialité. Il faudrait peut-être renforcer la présidence, avoir un vrai Premier ministre, par exemple. Alors là, c'est carrément un changement de système. Et donc, il pourrait y avoir des raisons de changer, mais en fait, ça semble pour l'instant bien fonctionner.
15: Merci Pascal Sérigny.
18: Merci à vous.
17: Bonjour, Le Point J.

0: après. Mais alors, j'ai la chance de pouvoir faire confiance à mes équipes. Donc, oui, je crois que j'aime à peu près tout. Je n'aime pas non plus quand on me contrarie par trop ou bien quand je perds sur des dossiers qui sont importants pour moi. Mais ça fait justement partie du jeu de la démocratie. Ce que je préfère, c'est arriver à amener mes arguments, les arguments qui me semblent les plus pertinents dans un dossier pour améliorer la situation des gens en général dans notre pays, les plus vulnérables. Ça, c'est lié aussi à mes valeurs politiques. Je suis fondamentalement blessée, heurtée face aux injustices sociales. Donc, convaincre et aussi travailler à des compromis pour que les minorités soient respectées dans notre pays. Ce que je trouve aussi drôle, c'est quand on me demande où je travaille ou qu'est-ce que je fais. Et j'ai parfois un peu de difficulté à dire « je suis conseillère fédérale ». Alors, ça m'est arrivé de dire à une personne que je travaillais dans l'administration fédérale. Puis après, je me suis dit « non, mais je vais quand même lui dire que je suis conseillère fédérale parce que si dans 2 jours, elle voit ma photo quelque part, elle va penser que j'ai été irrespectueuse ». Mais c'est vrai que c'est parfois cocasse. On s'imagine qu'on nous connaît, on ne nous connaît pas du tout. Et parfois, on s'imagine qu'on peut passer inaperçu et on ne passe pas du tout inaperçu. Donc, c'est un peu drôle, cette histoire de personnalité. J'aime pas le terme, mais enfin, de personne publique. En Suisse, ce n'est pas du tout la même chose qu'ailleurs en Europe. Mais quand même, il y a parfois des situations cocasses.
1: Merci, Madame la conseillère fédérale. Allez, à la prochaine.
2: Le Point J, épisode qui était signé Camille Degotte. La météo, il va faire chaud ces jours, on l'évoquait au début du journal. 31 degrés pour aujourd'hui avec un temps en général ensoleillé, même si des cumulus pourraient se former en cours de journée avec quelques orages possibles l'après-midi et en soirée, surtout dans les Alpes. Pour demain, assez ensoleillé avec là encore la formation de cumulus en cours de journée puis des orages possibles. Il fera jusqu'à 31 voire 34 degrés.

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1: 47e symphonie de Haydn par Giovanni Antonini et les Giardino Armonico. Petite suite de Claude Debussy par Lossé et les Ralph Weikert. Ouverture du Guillaume Tell de Rossini dans une lecture de l'OSR et de Daniel Harding. Duo pour violon et alto de Mozart sous les archets conjugués de Kore Serovček et Luc-Marie Aguera. Cantate 203 de Jean-Sébastien Bach, Amore Traditore par Liangeli. Et enfin, un deuxième concerto pour violon de Bohuslav Martinu, servi par Frank-Peter Zimmermann et l'OSR dirigé par Marek Janowski. Vous avez bien fait de choisir Espace 2 pour mettre de l'harmonie dans votre après-midi. Martin Gers et Yann Mering à la programmation. On est parti pour 2 heures de captation live réalisée dans toute la Suisse romande. On commence donc avec Joseph Haydn et sa 47e symphonie, symphonie en sol majeur dite le palindrome. Écrite en 1772 à Esterházy, elle doit son surnom à ses 10 premières mesures qui sont l'exact inverse des 10 dernières. Un petit jeu auquel s'est prêté également Jean-Sébastien Bach dans son offrande musicale et peut-être Mozart dans la musique de table pour deux violons. On écoute Giovanni Antonini et ses Giardino Armonico en concert le 8 juillet 2016 dans l'église du Collège Saint-Michel de Fribourg dans le cadre du Festival de Musique Sacrée.

Joseph Haydn et sa 47e symphonie, symphonie en sol majeur dite le palindrome, telle qu'interprétée par Giovanni Antonini et ses Giardino Armonico, en concert le 8 juillet 2016 en l'église du Collège Saint-Michel de Fribourg, dans le cadre du Festival de musique sacrée. Sur place pour Espace 2, il y avait Yann Nering à la régie et Philippe Hamilton à la prise de son. Alors que l'on tend l'oreille maintenant du côté de la France avec la petite suite de Claude Debussy, qui, selon le musicien lui-même, ne cherche humblement qu'à faire plaisir. Publié en 1899 chez Durand, on n'entend pratiquement plus aujourd'hui que l'arrangement orchestral réalisé par Henri Busser en 1907, à l'entière satisfaction d'ailleurs de Debussy. Et c'est justement lui que l'on va écouter tout de suite par l'Orchestre de Chambre de Lausanne et Ralph Weikert, en concert le 26 mars 1996 à la Salle Métropole. Dans l'ordre, il y aura en bateau, cortège, menuet et ballet.

La petite suite de Claude Debussy était interprétée par l'orchestre de chambre de Lausanne et Ralph Weikert. Cela se passait le 26 mars 1996, salle Métropole.

Ouverture du Guillaume Tell de Rossini avec son fameux solo de violoncelle. C'était ici l'orchestre de la Suisse romande dirigé par Daniel Harding en concert le 10 janvier 2021 au Victoria Hall de Genève dans le cadre du traditionnel concert de l'an des amis de l'OSR. Gérard Alla pilotait la régie pour Espace 2, Renaud Millet à la combe, les micros. Pour la prochaine étape de cette tournée romande, on reste à Genève et se rend dans un lieu où l'on a nos habitudes, mais oui, la grande salle du conservatoire Place de Neuve, pour y écouter le 5 octobre 2009 le violoniste Kore Serovček et l'altiste Luc-Marie Aguera dans une page de Mozart, son duo en si bémol majeur que Shell 424. C'est le second d'une série de deux duos pour violon et alto composés à Salzbourg en 1783. Violon-alto, une combinaison plutôt rare qu'il a expérimentée quelques années auparavant avec sa symphonie concertante.

Corey Serovček et Luc-Marie Aguera interprètent au Conservatoire de Genève le 5 octobre 2009 sous les micros d'Espace 2 du duo pour violon et alto en si bémol majeur que Schell 424 de Mozart. Votre tournée romande sur Espace 2 qui vous invite maintenant à vivre un nouvel épisode de la très ambitieuse et magnifiquement conduite intégrale des cantates de Jean-Sébastien Bach par Lee Angeli et Stephen McLeod. Ce 10 mai 2021 au Temple Saint-Gervais de Genève, il s'attaquait à une cantate profane, cataloguée au numéro 203, Amore Traditore, Amour au Traître, composée entre 1718 et 1723, lorsqu'il se trouvait encore à Köthen, dans un but que l'on ignore. L'auteur du texte lui aussi est inconnu, et son livret italien a d'ailleurs longtemps laissé à penser que l'œuvre n'était pas de Bach. Deux interprètes seulement, une basse et un clavecin, Stephen McLeod, Bertrand Cuillet.

Stéphane MacLeod et Bertrand Cuiller, seuls interprètes de cette cantate profane Amore Traditore, Amour au traître, BWV 2003 de Jean-Sébastien Bach, présenté en concert le 10 mai 2021 au Temple Saint-Gervais de Genève. La régie Espace 2 était assurée par Martin Gers, la prise de son par Julien Carrera et Hervé Mermillot. Alors que l'on termine ce voyage avec le deuxième concerto pour violon du compositeur tchèque Borislav Martinů, qui a vécu notamment à la fin de sa vie à Listal, dans le canton de Bâle-Campagne, soutenu par le mécène Paul Zarrer. Mais ici, l'œuvre voit le jour en pleine Seconde Guerre mondiale, alors que Martinů séjourne aux États-Unis, sa patrie d'adoption. Elle lui a été commandée par Misha Elman, profondément marquée par l'audition de sa première symphonie, œuvre dramatique s'il en est. C'est le même Serge Koussevitzky qui dirige l'orchestre de Boston lors de sa première audition, le 31 octobre 1943. Nous écoutons Frank-Peter Zimmermann et l'orchestre de la Suisse romande dirigé par Marek Janowski en concert le 1er décembre 2010 au Victoria Hall de Genève.

Deuxième concerto pour violon du compositeur tchèque Borislav Martinů, servi par Frank-Peter Zimmermann et l'orchestre de la Suisse romande, dirigé par Marek Janowski. Ils étaient en concert le 1er décembre 2010 au Victoria Hall de Genève et on pouvait compter sur la présence ce soir-là pour Espace 2 de Yann Nering à la régie et de Philippe Hamilton à la prise de son. On boucle la boucle sur quelques tours de disques, extraits d'une chaconne à l'espagnol d'Alessandro Piccinini, compositeur et luthiste bolognais de la première moitié du XVIIe siècle.

0: Un extrait d'une chaconne à l'espagnol signée Alessandro Piccinini dans une lecture au disque chez Accent de la luthiste Monica Pustilnik. 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
1: L'oreille d'abord, Catherine Buzer.
2: Avec la complicité de Gilles Lozaman à la régie, bonjour à toutes et à tous, bienvenue.

La Chine est une des grandes puissances du monde, la deuxième en ce qui concerne l'économie, et elle est en passe de prendre la tête du peloton mondial. Aucun domaine ne peut échapper à son emprise, y compris celui de la culture. Sur le plan artistique, la Chine est une source d'inspiration inépuisable pour les artistes occidentaux qui y trouvent une forme d'exotisme très séduisant. Le répertoire classique regorge de chinoiseries musicales qui campent leur décor et calquent leur esthétique sur le modèle asiatique. De Turandot, de Puccini au banquet de Tan Dun, en passant par le chant du Rossignol de Stravinsky, l'opéra Nixon in China de John Adams et le dernier empereur de Bertolucci, L'Oreille d'abord vous propose aujourd'hui un voyage musical des paysans qui vous transportera dans un monde où les châteaux sont en porcelaine, les jardins féeriques et les rossignols dotés de pouvoirs magiques.

L'ouverture de Turandot, musique de scène écrite par Karl Maria von Weber pour le drame éponyme de Schiller. Némé Yervi dirigeait le Philharmonia Orchestra de Londres. Dans cette ouverture, Weber reprend la musique d'ouverture chinoise qu'il avait écrite quelques années auparavant. Il emprunte les couleurs de son soi-disant thème chinois au dictionnaire de la musique de Rousseau, un thème qu'il qualifie d'étrange et de bizarre. L'histoire de Turandot, princesse de Chine, a fasciné de nombreux compositeurs qui ont raconté son histoire dans leurs œuvres. Nous aurons l'occasion d'y revenir au cours de cette émission. Mais on va s'intéresser pour commencer aux œuvres qui empruntent les contours de leurs mélodies au pentatonisme typique des mélodies chinoises. C'est le cas du tambourin chinois de Fritz Kreisler. Le célèbre violoniste a eu l'idée de composer cette pièce après avoir visité le théâtre chinois de San Francisco. Il raconte avoir pris beaucoup de plaisir à l'écrire. On a de la peine à imaginer ça lorsqu'on écoute aujourd'hui cette pièce, mais à l'époque, le compositeur a surpris ses contemporains par l'écriture moderne de sa partition. En 1910, l'utilisation de la gamme pentatonique et des quintes parallèles est totalement nouveau. À l'époque donc, Kreisler n'a pas eu grand contact avec la culture musicale chinoise. Tout ce qu'il sait, il le tient des expositions universelles. Alors certes, son tambourin chinois n'a pas grand-chose en commun avec la musique chinoise actuelle. Mais en ce temps-là, on n'est pas en quête d'authenticité culturelle. Le tambourin chinois se veut une perle musicale, délicieuse et joyeuse. La célébration d'un monde imaginaire lointain qui nous fait comprendre que tout le monde ne perçoit pas de la même manière le monde qui nous entoure.

Fritz Kreisler est l'auteur de ce tambourin chinois que nous offrait Joshua Bell, accompagné au piano par Paul Coker. Si Kreisler n'a pas eu l'occasion de voyager et de découvrir la Chine, en revanche, le compositeur français Albert Roussel, lui, était un grand voyageur. En tant que marin, il a eu l'occasion de parcourir le monde et de découvrir d'autres cultures. La Chine apparaît en filigrane dans 6 mélodies qu'il compose à différentes époques de sa carrière. Albert Roussel était féru de littérature et il emprunte ses vers à des poèmes chinois de la plume de Fu Mi et de Chang Qi, des poèmes traduits en français par Rocher. La poésie chinoise, subtile et raffinée, lui donne l'occasion de mettre en valeur ses talents de miniaturiste et de coloriste. Il peint avec une extrême concision des scènes mystérieuses, quasi oniriques. Je vous propose ici d'écouter 4 de ses poèmes chinois, les 2 de l'opus 35 et les 2 autres de l'opus 47. Dans la première mélodie, des fleurs font une broderie, un jeune homme contemple la nature que n'éclaire pas encore l'amour de celle qui l'attend. Vient ensuite l'une des mélodies les plus célèbres de Roussel, la réponse d'une épouse sage. Dans cette pièce, une jeune femme vertueuse cherche à y conduire le mandarin qui veut la séduire. La favorite abandonnée attend dans une nuit sans fin l'amant qui ne viendra pas. Et enfin, voix de belle-fille, ces jolies filles qui passent en courant. Celle que tu choisiras cette nuit sera-t-elle plus belle que moi ? Sensualité, chromatisme langoureux, tout l'art et le raffinement de Roussel sont ici servis par Yann Beuron et Marie Develrault, accompagnés au piano par Billy Heidi.

Les poèmes chinois d'Albert Roussel, opus 35 et 47, servis par Yann Beuron et Marie Develereau, accompagnés au piano par Billy Heidi. La Chine offre également un cadre exotique idéal au théâtre et à l'opéra. En 1762, le comte Carlo Gozzi présente dans le petit théâtre San Samuel de Venise une pièce intitulée Turandot, qu'il a écrite dans le style de la Commedia dell'arte. Avec elle, Gozzi entend offrir aux Vénitiens autre chose que les pièces réalistes façon Goldoni. Et le succès est au rendez-vous. Le célèbre poète allemand Friedrich Schiller s'empare à son tour du sujet et en 1802 publie sa traduction de Turandot. Weber compose la musique de scène pour une production de la pièce, musique de scène qu'on entendait en ouverture d'émission. Et bien des années plus tard, Ferruccio Busoni s'intéresse lui aussi au sujet et examine ce qu'en ont fait ses deux illustres prédécesseurs. Le verdict est sans appel. Le compositeur italien, qui adore les contes fantastiques et magiques, estime qu'à eux deux, Schiller et Weber ont ruiné ce petit chef-d'œuvre de la littérature italienne qu'est le Turandot de Gozzi. Il décide de reprendre la pièce et de la mettre à son tour en musique. Le Turandot de Gozzi va l'occuper à divers moments de sa vie, entre 1904 et 1917. Il commence par ébaucher une musique de scène et l'arrange ensuite pour orchestre, qu'il interprète pour la première fois en 1905. 10 ans plus tard, alors que la guerre fait rage, Busoni est occupé à écrire son opéra en un acte Arlecchino pour le Stadttheater de Zurich. Mais son opéra est très court. Du coup, le Stadttheater lui demande un complément. Busoni reprend donc le conte de Gozzi et décide d'en faire un opéra. L'œuvre est écrite à toute vitesse, 300 pages en 100 jours. Et puis Busoni réutilise une partie du matériel de l'opéra pour réviser sa suite orchestrale. Et c'est de cette fameuse suite pour orchestre que sont tirés les mouvements que voici.

Die Hinrichtung, Trofaldino et Altum, trois mouvements de Turandot, suite pour orchestre de Ferruccio Busoni. Riccardo Muti dirigeait l'orchestre de la Scala de Milan. La première de l'opéra Turandot de Busoni a eu lieu au Stadttheater de Zurich en 1917. 9 ans plus tard, Giacomo Puccini s'intéresse lui aussi à l'histoire de la princesse Turandot, telle que racontée par Carlo Gozzi. Il en fait un opéra en 3 actes, qui est créé le 25 avril 1926 à la Scala de Milan, sous la direction de Toscanini. Nous allons en profiter pour jeter un œil dans l'histoire de cette princesse de Chine. L'action nous plonge dans une Chine médiévale, imaginaire. La princesse Turandot, fille de l'empereur, est aussi belle que cruelle. Sa beauté légendaire attire à Pékin de nombreux prétendants, lesquels doivent se soumettre à une terrible épreuve. Pour obtenir la main de la princesse et monter sur le trône de Chine, ils doivent élucider les 3 énigmes qu'elle leur propose. S'ils échouent, ils seront décapités. Le rideau se lève sur l'exécution imminente du prince de Perse. Arrive alors à Pékin un prince inconnu qui reconnaît dans la foule son père, le roi de Tartarie, qui a été déchu de son trône et condamné à l'exil. Depuis, devenu aveugle, il erre de ville en ville accompagné de sa jeune esclave Liu, qui aime le prince en secret. En découvrant le triste état de son père, le prince condamne fermement la barbarie de la princesse Turandot. Mais lorsque celle-ci apparaît, sublime, impassible, pour ordonner d'un geste la mise à mort, il en tombe follement amoureux. Perdant la raison, il se précipite au mépris des imprécations de son père, des larmes de Liu et des conseils cyniques des 3 ministres pour frapper le gong des 3 coups qui le déclarent candidat aux énigmes. Je vous propose ici d'écouter l'un des airs les plus célèbres de cet opéra, le fameux Nessun Dorma que le prince chante au 3e acte. La nuit est tombée sur la ville. Turandot a ordonné que personne ne dorme à Pékin tant qu'on n'aura pas découvert le nom de l'étranger qui l'a défié. Quiconque enfreindra cet ordre sera puni de mort. Le prince entend cette proclamation, mais reste impassible. Dans cet air magnifique, il affirme qu'il sera le seul à révéler ce secret. Quand le soleil se lèvera, Turandot deviendra sa femme.

Jonas Kaufmann, dans le rôle du prince Calaf, interprétait ici le célèbre Nessun Dorma, un air tiré du troisième acte de la Turandot de Puccini, opéra inspiré par le conte du vénitien Carlo Gozzi, sur ce même texte qui a inspiré également Weber et Busoni. L'utilisation d'un cadre lointain comme la Chine permet aux artistes de prendre certaines libertés pour faire passer un message. Hans Christian Andersen le sait bien, lui qui a écrit de si beaux contes dont l'action se situe dans des mondes lointains, voire imaginaires. Prenez le Rossignol et l'Empereur de Chine qu'il publie en 1843. L'action nous plonge en plein cœur de la Chine millénaire où vivait il y a fort longtemps un empereur qui était le plus puissant du monde. Son palais somptueux et entouré d'un jardin enchanteur suscite l'admiration de son peuple. Mais une chose encore plus belle fait l'admiration de tous les visiteurs, le chant divin d'un rossignol. Ensorcelé par la beauté de son chant, l'empereur enferme l'oiseau dans une cage dorée, jusqu'au jour où il reçoit en cadeau un oiseau mécanique paré de diamants et de saphirs. Du coup, le rossignol s'enfuit. L'éloignement de la Chine permet à l'auteur d'inventer un monde plein de chinoiseries et de règles formelles et rigoureuses. Le palais de l'empereur est en porcelaine et à certaines occasions, il est poli de telle sorte que les murs et le sol étincellent à la lumière de milliers de lampes d'or. Le siège de l'empereur est en or. C'est à ce monde artificiel que le rossignol est censé s'adapter. Mais le conte est aussi une métaphore. Nul ne peut s'approprier, même artificiellement, un talent qu'il ne possède pas. Ce conte poétique et malicieux a titillé l'imagination d'Igor Stravinsky, qui en a fait un opéra, puis un ballet dont voici deux scènes.

Le chant du rossignol, suivi du jeu du rossignol, deux scènes extraites du chant du rossignol, poème symphonique en trois tableaux d'Igor Stravinsky, d'après le conte d'Andersen. Ricardo Chailly dirigeait l'orchestre La Suisse romande. Comme Stravinsky, Busoni et Puccini avant lui, le compositeur américain John Adams s'est senti attiré par la Chine. Plusieurs œuvres de son catalogue témoignent de sa fascination pour ce vaste pays, à l'instar de ses China Gates pour piano, dont l'écriture répétitive convient à merveille à créer la magie.

China Gates de John Adams sur le piano de Jenny Lin. John Adams s'est beaucoup intéressé à la musique chinoise. Il s'efforce de recréer la couleur de cette musique dans quelques-unes de ses partitions, et plus particulièrement dans son opéra Nixon in China, qu'il écrit entre 1985 et 87 à partir du livre d'Alice Goodman. L'argument s'inspire du voyage que Richard Nixon effectue en Chine en 1972 pour aller à la rencontre de Mao Tse-tung, un voyage qui a marqué un tournant dans les rapports entre la Chine et les USA. Le compositeur met en scène 6 personnages, Nixon et sa femme, Pat, Mao Tse-tung et Jiang Qing, et les conseillers personnels des deux parties, Henry Kissinger et Zhou Enlai. Musicalement, l'opéra est davantage influencé par la musique des Big Bang des années 40 que par le style asiatique. En revanche, le livret est écrit en vers et en couplets, évoquant ainsi la poésie et le théâtre chinois. De cet opéra, j'aimerais vous faire écouter l'air de Pat, tiré du deuxième acte. L'épouse du président a l'occasion de visiter plusieurs lieux de la vie quotidienne des Chinois, une fabrique de verre, une ferme de cochons, une école primaire. Mais les guides chinois lui tiennent des propos guindés, formels, qui font peu allusion au côté répressif de la vie en Chine qui existe derrière la façade que l'on montre aux dignitaires étrangers. Pat évoque dans une aria intitulée « This is prophetics », ses espoirs pour le futur, un futur pacifique, de modestie et de bonne entente entre voisins, un futur basé sur les valeurs de l'Amérique profonde. C'est ici Dan Upshaw qui prête sa voix à Pat Nixon.

This is Prophetics, l'air de Pat au deuxième acte de l'opéra Nixon in China de John Adams. Dunlop Shaw était accompagné par l'orchestre Saint-Luc de New York, direction David Sinman. L'opéra a été créé par cet orchestre de Saint-Luc sous la direction d'Edo Devart le 22 octobre 1987 au Grand Opéra de Houston, qui fait partie des commanditaires de l'œuvre. Il est aujourd'hui considéré comme l'un des grands opéras du XXe siècle. Vous remarquerez que l'air de Pat, que nous écoutions à l'instant, n'a pas grand-chose de chinois dans son écriture. À l'inverse du cinéma, qui aime donner aux bandes-son la couleur et le parfum de l'Asie. C'est le cas du film Le Dernier Empereur, sorti la même année que l'opéra de John Adams, soit en 1987. Le film a été réalisé par Bernardo Bertolucci. Il raconte la vie authentique de Puyi, le dernier empereur de Chine, puis du Manchukuo. On suit le jeune Puyi de son accession au trône à l'âge de 3 ans jusqu'à sa mort à l'âge de 62 ans. Le film a décroché toutes les récompenses possibles. César du meilleur film étranger en 88, meilleur film dramatique, meilleur réalisateur, meilleure musique pour les Golden Globes. Il a également décroché 9 Oscars, dont celui de la musique. Elle est co-signée par 3 compositeurs, Kang Su, Ryuichi Sakamoto et David Byrne. Rarement une musique de film ne nous fera autant voyager. Piqûre de rappel avec le thème original.

Ryuichi Sakamoto dirigeait le thème original du film Le Dernier Empereur de Bertolucci, musique récompensée par plusieurs prix du cinéma. Merci d'écouter Espace 2. Je vous propose de refermer cette balade en Chine avec une dernière musique de film extraite du Banquet de Feng Xiaokang, un film d'art martial sorti en 2006. Il est intitulé Le Banquet en anglais et en français La Légende du Scorpion Noir. En réalité, il s'agit d'une transposition du Hamlet de Shakespeare dans la Chine du Xe siècle en version kung-fu. La boucle est bouclée puisque nous écoutons des compositeurs qui s'inspirent de Chine et là, cette fois, c'est la Chine qui s'inspire de la littérature occidentale. C'est un drame sur les thèmes de la vengeance et du destin, situé pendant une période troublée de l'histoire de Chine. Le film a obtenu une mention spéciale au Festival de Venise en raison de la beauté pure des images. C'est, paraît-il, un festin pour les yeux. Côté musique, la bande-son a été écrite par Tan Dun, un compositeur chinois installé aux États-Unis, qui a une grande expérience en la matière. De la musique du film, il a tiré un concerto pour piano et orchestre que je vous propose ici d'écouter dans l'interprétation d'un des pianistes chinois les plus populaires de la scène musicale, Lang Lang.

0: Le banquet, concerto pour piano et orchestre du compositeur chinois Tan Dun, ici interprété par Lang Lang, qui n'a malheureusement pas donné le nom de l'orchestre qui l'accompagnait. C'est avec cette pièce haute en couleurs, tirée d'une musique de film, que se referme ce voyage en Chine. Une proposition de Catherine Buzet réalisée avec la complicité de Gilles Ozaman. Merci d'écouter RTS Espace 2, il est 17h.
1: Sophie Islin.
2: Le conseiller fédéral Albert Rushdie est à Seignelay-Légier dans le canton du Jura pour la partie officielle du marché concours. Le chef du département fédéral de l'environnement, des transports, de l'énergie et de la communication, le DETEC, a défendu les nouvelles dispositions légales sur l'élevage, dispositions qui engendreront une baisse des subventions pour la Fédération suisse du cheval Franche-Montagne. Il assure pourtant que les élevages bénéficient toujours d'un large soutien politique, malgré les 100 000 francs de moins de subventions que prévu initialement. Et arrivé en calèche, Albert Rushdie a également salué l'invitation faite au canton de Berne en tant qu'hôte d'honneur. Celle-ci symbolise la fin institutionnelle de la question jurassienne pour lui, à la suite du transfert de Moutier dans le canton du Jura. Pas de plan de paix pour Gaza. Israël rejette une nouvelle fois la dernière feuille de route américaine acceptée par le Hamas, censée lancer la deuxième étape du plan de paix. Le premier ministre Benjamin Netanyahou ne bougera pas tant que le mouvement islamiste n'est pas, je cite, « véritablement désarmé ». Le groupe Hamas appelle les Américains à faire pression sur Netanyahou pour organiser le retrait de ses troupes de l'enclave. La police soleroise est parvenue à intercepter un véhicule déclaré volé hier en début d'après-midi sur l'autoroute. Plusieurs patrouilles s'étaient lancées à sa poursuite et, aux surprises, une fille de 15 ans était au volant avec deux passagers à peine plus âgés. La conductrice est une Suissesse, elle était accompagnée d'un Roumain de 16 ans et d'un Espagnol de 17 ans. Personne n'a été blessé, mais un véhicule de police a été endommagé lors de l'opération. Les coureuses du Tour de France ont pris le départ aujourd'hui à Nice, 9e et dernière étape. Les 123 femmes encore en lice arriveront sur la promenade des Anglais. Ce sera ce soir aux alentours de 19h. Et attention à la forte vague de chaleur. Météo Suisse émet dès aujourd'hui un avis de danger marqué de niveau 3 pour les basses altitudes sur le bassin lémanique, en région baloise, dans certaines parties de la Suisse romande et de la Suisse alémanique, ainsi qu'au sud des Alpes. Le danger d'incendie de forêt reste très fort ou fort dans la majeure partie de notre pays. Et concrètement, côté température, maximum 31 à 34 degrés déjà enregistrés aujourd'hui. Attention aux fortes rafales de vent en cas d'orage qui pourrait se déclarer ce soir. Demain, toujours assez ensoleillé, formation de cumulus en cours de journée, suivi de quelques averses et orages l'après-midi en soirée. En pleine, minimum 18 degrés demain matin et maximum 31 à 34 degrés.
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4: Bonsoir à toutes et à tous. Si vous ne connaissez pas encore Jessie Montgomery, compositrice américaine née en 1981, vous êtes au bon endroit. Sa pièce Strum sera jouée en tout début de programme par le Quatuor Dover, quatuor formé de Joel Link et Brian Lee au premier et deuxième violon, Julian Lee à l'alto et Camden Shaw au violoncelle. Le Quatuor Dover jouait à l'Octogone depuis le 18 mars 2025. Il a été enregistré par la production musicale RTS Espace 2. Et comme Yann Nering, producteur du concert Nomade, a eu un coup de cœur pour ce concert, où on entend également des œuvres de Janáček, Dvorak et Tchaïkovski, il nous propose aujourd'hui ce programme en nouvelle diffusion. Et c'est mon collègue Jonas Paul qui nous emmène au large. Très bon concert à vous.
5: La mer est calme ce soir, marée haute. La lune luit sur le détroit. Sur la côte de France, une lumière brille et disparaît. Les falaises de l'Angleterre, immenses et pâles, dominent la baie tranquille. Si je vous lis le début de ce poème de Matthew Arnold, Dover Beach, la plage de Douvres, c'est que le quatuor à l'affiche de votre concert nomade ce soir tient son nom de ce poème, le Dover Quartet ou Quatuor, Dover qui, après un passage en octobre 2021, revient sur la scène de l'Octogone depuis, pour ce concert enregistré par RTS Espace 2 le 18 mars 2025. Au programme ce soir, le premier quatuor, opus 11 en ré majeur de Tchaïkovski, le 12e quatuor à cordes, l'américain de Dvorak, le premier quatuor de Jan Hacek, mais tout de suite la musique d'une violoniste qui compte parmi les compositeurs et compositrices américains du 21e siècle, une femme dont les œuvres ont été qualifiées par le Washington Post de tumultueuses, d'une richesse chromatique exceptionnelle et débordante de vie. Elle s'appelle Jessie Montgomery. Son œuvre mêle musique classique, musique populaire, improvisation, poésie et conscience sociale. Elle est l'une des membres fondatrices d'un collectif de compositeurs dont l'objectif est de présenter et de soutenir les œuvres de compositeurs noirs par le biais de concerts, de bourses d'études et de mentorat. Montgomery est à la fois baignée par son parcours de violoniste classique, mais aussi son parcours d'enfant de la scène culturelle radicale à New York dans les années 1980-1990. Sa mère était dramaturge et actrice, son père compositeur, musicien de jazz et réalisateur de films indépendants. On va écouter une pièce composée par elle en 2006 pour quintette de violoncelle et révisée en 2012. C'est cette version pour quatuor à cordes qui sera jouée ici. Strum, c'est son titre qu'on pourrait traduire par gratter. D'ailleurs, elle le dit elle-même, Montgomery, le motif de base est un strumming pizzicato, un pizzicato qui gratte, c'est l'élément rythmique sur lequel des couches d'ostinati rythmiques ou harmoniques de répétition donc vont s'enchaîner pour former un lit sonore dans lequel les mélodies se faufilent, ce qui nous promet une narration qui commence par une nostalgie fugace avant de s'enrichir d'excentricité pour se transformer progressivement en une sorte de ménagerie à part entière, une célébration extatique. On pourrait presque imaginer certains passages joués au pied d'un mât de mai de fête populaire du printemps, avec l'enivrante influence du folklore et des danses nord-américaines imprégnées par un minimalisme brûlant. Le voici, Strum, ce morceau entraînant et joyeux. Excellente entrée en matière pour ce concert du Quatuor Dover. Au violon, Joël Link et Brian Lee, Julian Lee à l'alto, Camden Shaw au violoncelle, c'était à l'Octogone depuis.

Le début de ce concert du Quatuor Dover le 18 mars 2025 à l'Octogone de Puy est cette pièce Strum grattée, on pourrait traduire ça comme ça, de Jessie Montgomery, compositrice américaine qui avait arrêté le violon à l'âge de 11 ans, la fameuse crise existentielle où les jeunes au collège veulent tout laisser tomber. Sa prof l'avait autorisée à arrêter quelques mois en lui disant « tu n'es pas obligé de répéter, mais tu devrais venir au cours d'improvisation ». Et là, c'est irrésistible. Montgomery adore ses cours d'impro. « J'y allais toutes les semaines », dit-elle, « et j'ai fini par m'y remettre. Et puis j'ai fait un choix ». Prendre ça au sérieux. Là, on est au milieu des années 1990 et c'est à cette époque qu'elle écrit ses premières compositions. La toute première chose que j'ai écrite était un trio pour piano, dit-elle, et c'était affreux. Eh bien, elle s'est bien rattrapée avec ce strum joué ici une vingtaine d'années après sa composition. Nous sommes donc le 18 mars 2025 à l'Octogone de Puy avec le Quatuor Dover sur scène qui va maintenant se lancer dans la sonate à Kreutzer de Janáček. Son premier quatuor. Janáček reçoit en 1923 une commande du quatuor de Bohême et il va s'inspirer de la sonate à Kreutzer de Tolstoï, un roman où le personnage de Poznichev raconte au narrateur comment l'expression de bonheur surprise sur le visage de sa femme, pianiste, fait naître en lui la jalousie et le conduit à assassiner sa femme, convaincue que le violoniste qu'elle accompagne est son amant. La pièce abonde en notations pour les musiciens, timidement, comme en larmes, et même comme en parlant, ce qui indique la volonté de Janáček de se rapprocher de la langue parlée. C'est un opéra sans parole, en quelque sorte, que cette sonate à Kreutzer, qui révèle un drame psychologique où chaque instrument est une voix pour exprimer autant la plainte amoureuse que les cris de désespoir ou d'horreur. Vous allez entendre, après une ouverture abrupte, le con moto qui forme un exposé du drame avec le portrait de la femme. Les interventions de l'alto montrent la compassion du compositeur. Le second con moto expose d'abord l'art de la séduction du violoniste qui aboutit, après une tension brutale, à une réponse passionnée de sa victime. C'est alors le second violon qui crie victoire fortissimo. Et puis le troisième con moto dépeint la crise, les heurts des sentiments, tandis que le con moto final va nous montrer la femme brisée avec le violon et le violoncelle qui se répondent comme un lamento jusqu'au maestoso, au plus paisible.

Une page de Jana Tchèque qui raconte, d'après la sonate à Kreutzer de Tolstoï, comme l'avait fait également Beethoven, comment un homme assassine son épouse parce qu'il croit qu'elle le trompe avec un violoniste. Vous entendiez le quatuor Dover, Joel Link et Brian Lee au violon, Julian Lee à l'alto, Camden Shaw au violoncelle, sous les micros d'Espace 2, c'était le 18 mars 2025 à l'Octogone de Puy. Troisième partie du concert maintenant avec l'Américain, surnom du quatuor en fa majeur de Dvorak, qui après avoir passé 8 mois dans le tumulte de la vie métropolitaine américaine, retrouve le calme d'une petite ville de l'Iowa, petite ville peuplée d'émigrés tchèques comme lui. Vous entendrez dans le mouvement lent un long chant émouvant qui passe alternativement du violon au violoncelle sur un accompagnement monotone. Dans le scherzo s'invite la fauvette locale avec une fameuse imitation de cet oiseau. Et le final est un rondo très gai, mêlant humour américain et chant traditionnel tchèque. Le voici, ce quatuor, composé par Dvorak en quelques jours, inspiré par la musique de son pays natal et par la tradition afro-américaine. C'est typique dans le premier mouvement. Il y a à la fois une forme sonate à l'ambiance de rêverie bohémienne, mais aussi l'introduction de l'intervalle de septième dans les gammes mineures et des rythmes syncopés inspirés des communautés afro-américaines.

Le public de l'Octogone de Puy ce 18 mars 2025 pour applaudir le quatuor Dover ici chez Dvorak avec son 12e quatuor, dit l'Américain. Quatuor en fa majeur, inspiré à la fois par le folklore afro-américain local et par la tradition musicale bohémienne. Après ce mélange d'inspiration tchèque et afro-américaine, on vous sert un autre cocktail d'influence qui mêle cette fois facture traditionnelle occidentale et cachet authentiquement russe. C'est le premier quatuor en ré majeur opus 11 de Tchaïkovski, avec des mélodies prenantes, une noblesse de ton, des audaces harmoniques, il a tout pour charmer. Le mouvement lent Andante Cantabile se développe sur un air traditionnel russe, dans une atmosphère douce et méditative. Le scherzo est une danse robuste, sur des rythmes syncopés et des quintes du violoncelle. Je ne vous dis rien du final, puisque voici déjà le premier mouvement, plein de vitalité, fondé sur un rythme à 9 croches, rythme typiquement russe.

quatuor Dover à l'Octogone depuis pour jouer l'opus 11 de Tchaïkovski, son premier quatuor en ré majeur, qui signe, en tout cas sur le papier, la fin de ce concert du 18 mars 2025, après une ouverture signée de la compositrice américaine Jessie Montgomery, après une page de Janáček, de Dvorak et ce Tchaïkovski. Voyons ce qui a été pensé pour le bis par ces musiciens issus du fameux Curtis Institute de Philadelphie. Le quatuor Dover, désigné comme l'un des grands quatuors de ces 100 dernières années par le magazine BBC. C'est vrai qu'ils ont remporté le concours de quatuor de Banff au Canada, prestigieux concours, et qu'ils ont aussi enregistré l'intégrale des quatuors de Beethoven, de Schumann, de Mozart, créé aussi de nombreuses œuvres contemporaines, dont quelques œuvres écrites par des compositeurs amérindiens. Peut-être que je vous passerai un extrait tout à l'heure. En attendant, découvrons ce bis.

Eh bien, c'était Mendelssohn qui a été choisi comme bis par le quatuor Dover. En l'occurrence, le mouvement Andante du deuxième quatuor opus 44 de Mendelssohn pour conclure ce concert ici à la salle de l'Octogone à Puy. C'était le 18 mars 2025 sous les micros d'RTS Espace 2. Je vais maintenant laisser la parole en complément à Yerod Impishasha, compositeur amérindien du peuple Chickasaw à qui le quatuor Dover a justement passé commande en 2024. Voilà ce qu'il dit de cette commande, le compositeur. Abokoli Talova, traduction chant des bois. C'est une commande du quatuor Dover, c'est une composition Chickasaw moderne, inspirée des animaux des forêts de nos terres ancestrales du sud-est. Nos animaux traditionnels des bois sont si vénérés que nos clans familiaux portent leur nom. Ma famille est Shawi Iksa, le clan du raton laveur. Et chaque animal des bois possède une symbolique particulière et de nombreuses histoires traditionnelles lui sont associées. Dans cette œuvre, 5 animaux des bois sont représentés. L'écureuil, l'oiseau, le cerf, le raton laveur et le poisson. Chaque mouvement est comme une incarnation, une expression profonde, dramatique et lyrique de mon identité Chickasaw. J'aime nos animaux et j'aime composer des œuvres qui leur rendent hommage. Chant des bois, Abokoli Talova est imprégné de mélodies, de rythmes et de structures musicales Chickasaw. Parfois, ces éléments apparaissent avec une grande clarté, la mélodie s'élevant avec romantisme au-dessus de l'ensemble. D'autres fois, ils s'intègrent subtilement à la texture du quatuor et ils se fondent dans l'esprit de l'animal. Je me permets donc de naviguer avec fluidité entre la clarté culturelle et l'expressionnisme moderne. Et j'invite chaque auditeur à créer sa propre histoire émotionnelle liée à chaque animal et à graver ses légendes dans son cœur.

Un extrait des Chants des Bois, Abokoli Talua en langue Chickasaw. Le compositeur qui fait partie de ce peuple amérindien des Chickasaw s'appelle Jerod Impishasha. Et c'est une commande du quatuor Dover, ce quatuor que nous suivons ce soir. Ici enregistré au Curtis Institute à Philadelphie, l'école de musique où les membres de ce quatuor se sont rencontrés. Je vous disais en début d'émission qu'ils tenaient leur nom, Dover Quartet, d'un poème de Matthew Arnold, Dover Beach, la plage de Douvres, qui a été mis en musique par un ancien élève du Curtis Institute de Philadelphie, Samuel Barber. Voici la version du Quatuor de Tokyo avec Marilyn Horne, mezzo-soprano, qui chante les vers de Matthew Arnold. Je vous en lis quelques paragraphes. La mer est calme ce soir, marée haute. La lune luit sur le détroit. Sur la côte de France, une lumière brille et disparaît. Les falaises de l'Angleterre, immenses et pâles, dominent la baie tranquille. Viens à la fenêtre, l'air de la nuit est doux. Mais de la frange d'écume, là où la mer rencontre la terre blanchie de lune, écoute. Entends-tu le rugissement rocailleux des galets que les vagues emportent, puis viennent rejeter sur la plage, s'élever, puis cesser, puis recommencer à son lent rythme frémissant et faire retentir une touche d'éternelle tristesse. Jadis Sophocle l'a entendu au bord de l'Égée, qui lui mit en mémoire le flux et le reflux fangeux de la misère humaine. Ah mon amour, restons fidèles l'un à l'autre, car le monde qui semble s'étendre devant nous comme un pays de rêves, si varié, si magnifique, si nouveau, ne nous offre en vérité ni joie, ni amour, ni lumière, ni certitude, ni paix, ni secours pour nos douleurs. Et nous voici comme sur une plaine obscure où passent les sons confus de la lutte et de la défaite et où des armées sans but se rencontrent dans la nuit. »

La plage de Douvres, sous la lune et les falaises, un pays de rêve en apparence, car comme le dit ce poème de Matthew Arnold, c'est plutôt une plaine obscure où passent les sons confus de la lutte et de la défaite et où des armées sans but se rencontrent dans la nuit. C'est la mezzo-soprano Marilyn Horne avec le quatuor de Tokyo qui vous servait ses vers mis en musique par Samuel Barber, Dover Beach, titre de ce poème qui a inspiré le Dover Quartet pour choisir son nom. C'est ce quatuor qui nous intéresse ce soir, le quatuor Dover. Et pour terminer cette émission, voici un extrait d'un disque intitulé « The North Wind Was a Woman ». Le vent du Nord était une femme, avec la musique de chambre de David Bruce, compositeur né dans le Connecticut en 1970, mais qui a grandi en Angleterre. Le quatuor Dover accompagne ici la mandoline d'Avi Avital. Et le morceau s'appelle « Cymbeline ». C'est un vieux mot celtique qui signifie « seigneur du soleil ». Soleil parce que, comme le dit le compositeur David Bruce, la mandoline m'a toujours semblé créer un son doré. Et lorsqu'elle est combinée à la chaleur des cordes, il semble évident que je devais être attiré par quelque chose de chaud et de doré. Les trois parties du morceau, sunrise, noon, sunset, donc lever du soleil, midi et coucher du soleil. Ces trois états représentent le père, le fils et l'esprit. Le lever du soleil est le père de la journée. Midi représente la plénitude de l'énergie. Donc le fils et le coucher du soleil est un moment de contemplation et de réflexion, à savoir l'esprit.

Le Quatuor Dover et le mandoliniste à Via Vital interprètent Cymbeline de David Bruce, compositeur américain né en 1970. C'est une pièce en trois parties. Là, nous avons entendu le lever du soleil et midi, les deux premiers mouvements. Et si vous avez envie de découvrir la troisième partie, intitulée Coucher de soleil, il faut vous procurer l'album The North Wind Was a Woman. C'est un album consacré à la musique de chambre de David Bruce, enregistré par le Quatuor Dover chez Signum Classic. Le concert nomade est terminé pour aujourd'hui. Merci à toute l'équipe. José Moreno était à la réalisation. Jonas Paul a assuré la présentation du concert. Un concert qui a été enregistré par la production musicale RTS Espace 2, à retrouver sur Play RTS. Très bonne soirée à vous à l'écoute de RTS Espace 2. Tendez l'oreille, il est 19h.

0: Quoi ?
1: L'enfance.
0: Quoi ?
1: Oui, l'enfance.
0: Quoi ? You. Francesco Biamonte.
2: Je suis là, juste à côté.
3: Oh, où ça ?
2: Regarde comme il faut, tu t'éloignes.
1: L'enfance. Tendre, vulnérable. Animal, sauvage. L'enfance cruelle, égoïste, colérique. L'enfance qui attendrit. L'enfance qui dérange. Et toi, la musique, tu pourrais me dire quoi de l'enfance ? Mozart, l'ho perduta, ma meschina, pauvre de moi, je l'ai perdue. Dans l'opéra, la petite Barbarina, tout juste adolescente, chante cette mélodie en parlant d'un bijou qu'elle ne retrouve plus. Mais peut-être qu'en vérité, elle a perdu quoi ? Son enfance ?

Le petit pousset, si petit, mais quand même, une bouche à nourrir. Le petit pousset, lié à la forêt, comme un petit animal, trahi par ceux-là même qui devaient le protéger, ses parents dans leur détresse, et même pour cette histoire d'infanticide, d'abandon, de misère, de carnage dans une chambre à coucher, de petites têtes coupées, pour ce conte d'avertissement enseignant aux enfants qu'on ne peut faire confiance qu'aux enfants. Maurice Ravel choisit la légèreté, et malgré le trauma, l'insouciance.

Cet autre enfant n'a pas retrouvé le chemin de la maison. Claude Vivier, né de parents inconnus, placé, abusé, placé à nouveau. Des années plus tard, au cœur de son cœur coule cette musique. Enchantée, abyssale, solitude de l'enfance. Lonely Child.

C'est l'un des poèmes les plus célèbres de la littérature allemande. Goethe, le roi des zones. Dans la nuit et le vent, au galop, un père et son enfant. L'enfant a peur. Il voit une figure de roi dans les zones. Son père ne la voit pas. C'est un lambeau de brouillard, dit le père, mais l'enfant insiste. Le roi des zones lui veut du mal. Le père n'entend pas, ne voit pas, et puis le roi des zones le dit. « Enfant, je t'aime, ton joli corps m'enchante, et si tu ne consens pas, j'emploierai la force. Mein liebes Kind, mich reizt deine schöne Gestalt, und bist du nicht willig, dann brauch ich Gewalt. » Combien de fois ces paroles ont-elles été récitées sans être comprises, sans être entendues? Franz Schubert, Erlkönig, le roi des zones, et quand c'est Georgette D. qui te dit ce conte comme personne, son sens ne peut plus t'échapper.

Afrique centrale, deux petites filles chantent une berceuse pour un troisième enfant, encore plus petit. Et même si tu es grande, même si tu es grand, tu peux t'abandonner à tant de douceur.

0: Jacques Prévert, Maintenant j'ai grandi, par Frédéric Nefchir-Lian.
1: Enfant, j'ai vécu drôlement. Fou rire de tous les jours, le fou rire vraiment. Et puis une tristesse tellement triste, quelquefois les deux en même temps. Alors je me voyais désespéré, tout simplement je n'avais pas d'espoir. Je n'avais rien, rien d'autre que d'être vivant. J'étais intact, j'étais content et j'étais triste. Mais jamais je ne faisais semblant. Je connaissais le geste pour rester vivant, secouer la tête pour dire non, secouer la tête pour ne pas laisser entrer les idées des gens. Secouer la tête pour dire non et sourire pour dire oui. Oui aux choses et aux êtres, oui aux êtres et aux choses à regarder, à caresser, à aimer, à prendre ou à laisser, j'étais comme j'étais, sans mentalité. Quand j'avais besoin d'idées pour me tenir compagnie, je les appelais, elles venaient. Et je disais oui à celles qui me plaisaient, les autres, je les jetais. Aussi. Mais ce sont toujours de grandes idées, de belles idées, d'idéales idées. Je leur ris toujours au nez. Mais elles m'attendent pour se venger et me manger. Un jour où je serai fatigué. Mais moi, au coin d'un bois, je les attends aussi. Et je leur tranche la gorge. Je leur coupe l'appétit. J'ai grandi. Des idées aussi, mais ce sont toujours de grandes idées. Secouer la tête pour dire non. Secouer la tête pour dire oui. Sourire pour dire oui. Secouer la tête pour dire non. Secouer.
0: L'enfant. Enfance, du latin infans, celui ou celle qui n'a pas la parole. Parce qu'il ne sait pas encore parler, ou parce qu'on ne l'écoute pas.

0: Bébé.
1: Je m'appelle Jordi. J'ai 4 ans. Je suis petit. Oh là là, bébé. C'est dur, dur d'être bébé. Viens ici, touche pas ça. Reste assis, va pas là. Fais comme si, fais comme ça. 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C'est dur, dur d'être bébé. 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Fais le dos, lave tes mains. Enlève tes doigts du nez. Reste assis, pas d'accord. Bouge pas ça, pas d'accord.

L'enfant, un animal sauvage qu'il faudra rendre docile, plié au moule de la vertu. Alors l'éducation, ce sera cela. Dompter, dresser, soumettre. Il y a de quoi hurler. Train fantôme, fuck school.

0: yo.
1: Quoi? Francesco Biamonte.
2: L'enfance. Au début de cette exploration musicale, de quelques-unes des vérités de l'enfance, Babette Dorn au piano jouait l'air de la petite Barbarina dans Les Noces de Figaro. L'ho perduta, je l'ai perdu, pauvre de moi. Nous l'écoutions en nous demandant si l'adolescente parlait de quoi? De l'enfance. En dépit de quelques veines d'inquiétude dans la majesté de la forêt, le petit pousset de Ravel, abandonné, restait joyeux, insouciant. Les oiseaux chantaient dans l'orchestre de Boston, dirigé par Seiji Ozawa, qui lui imprimait le rythme de ses rêveries, plutôt que celui de ses pas légers. Dans Lonely Child de Claude Vivier, quelques souvenirs d'hirondelles et de chants d'oiseaux ressemblaient à ceux de la forêt du petit pousset. Le petit pousset, conte dont on pourrait dire qu'il enseigne aux enfants que l'on ne peut faire confiance qu'aux enfants, pas aux parents. Et ainsi, dans La forêt des zones, peinte par Goethe et Schubert, le père, tout bien intentionné qu'il fût, se montrait incapable de protéger son enfant d'une menace fatale. Il tentait de rassurer son petit, plutôt que de l'écouter, de le croire, et serrait contre lui le petit corps de son enfant, en vain. Georgette D., artiste travesti, disait ce conte comme personne. Au cœur de l'Afrique, deux petites filles de l'ethnie Haka chantaient une berceuse, un miracle d'enfance.

poète de l'enfance, Jacques Prévert disait à travers la voix et la guitare de Patrick Neffier-Liant « Maintenant, j'ai grandi. » Et se souvenait, enfant, j'ai vécu drôlement. Le fou rire tous les jours, le fou rire vraiment, et puis une tristesse tellement triste. Quelquefois, les deux en même temps, je n'avais rien d'autre que d'être vivant. Fred Poulet, du duo Beau Catcher, aussi a grandi. Il chanta d'une voix fatiguée un méga-tube du petit Jordi. Dur, dur d'être bébé. Un enfant hurlait. Et puis, c'était de jeunes adultes, le groupe Train Fantôme, qui conchiait la soumission au monde impitoyable de l'école en gueulant « Fuck school ». Des dernières notes jaillissait la muse naissante. C'est la première des quatre pièces qui constituent ensemble « Les petits âges » de François Couperin, sous la pulpe tendre des doigts d'Ido Barchaï. Quelque part au Pérou, la voix irrésistible du petit Francisco chantait une comptine. Ah tiens, Francisco, presque comme moi. En Côte d'Ivoire, deux petites filles chantaient en s'accompagnant d'un aoko, un petit instrument tout simple. Mohiuddin et Aminuddin Dagar, deux frères devenus grands, unissent leurs voix avec Raja Chhatrapati Singh au Miridanga et Suraya Dagar au Tambura. Dans la musique du nord de l'Inde, certains ragas sont associés à l'enfance de Krishna et au Vatsalya Bhava, une forme particulière de dévotion où l'on aime le divin de la même manière que l'on aime son enfant. C'est beau, non ?

0: Merci à Sophia Muller et merci à toi. Quoi ? Ce sont des marelles musicales. On y saute de case en case, comme dans cette vie où toutes, tous, nous avons été enfants. Si cette partie t'a attendri ou au contraire écorché les genoux, tu peux m'écrire. francesco.viamonte@rts.ch. À bientôt.
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le guitariste, de Melvin Gibbs, le bassiste, et de J.T. Lewis à la batterie, groupe électrique, surnommé ou intitulé Harriet Tubman. Et donc ça sera pour la fin de l'émission. Avant cela, la visite dans le studio du tromboniste Samuel Blaser, qu'on connaît bien, bien entendu, qui s'est fait un joli nom dans les différentes scènes du monde entier, avec sa musique largement improvisée, on va dire. Samuel Blaser viendra nous parler bien d'un disque qui paraîtra au mois d'octobre, mais également et peut-être surtout d'une archive découverte récemment par son complice Pierre Favre. Pierre Favre, le percussionniste batteur suisse, qui joue très souvent avec Samuel Blaser, mais Pierre Favre qui était actif bien avant lui, peut-être même avant que Samuel Blaser ne naisse. En fait, j'ai plus la date de naissance de Samuel Blaser, il faudrait que je me renseigne. Bref, Pierre Favre avait son trio avec Irène Schweitzer, avec Georges Mraz. Il y a plusieurs disques à l'actif de ce beau trio. On est vraiment là au début des années de musique improvisée, du free jazz, disons, européen. Eh bien, figurez-vous des bandes magnétiques ont été retrouvées chez Pierre Favre, et c'était leur toute première session d'enregistrement. Eh bien, cette session d'enregistrement va bientôt être disponible sur le marché, ça s'appelle Bird Food, on en écoutera un extrait, et on parlera avec Samuel Blaser. Mais on va commencer par un grand moment d'émotion, j'espère qu'il y en a souvent dans l'émission d'ailleurs, ce grand moment d'émotion, il s'agissait tout simplement du tout dernier concert présenté, organisé, produit aussi par Yvan Ischer, qui, vous le savez, est à la retraite depuis ces années, malgré le fait qu'on l'écoute quand même une semaine sur deux dans la Note Bleue, dans des nouvelles diffusions. Yvan Ischer, donc, qui disait au revoir à ses 40 ans de radio, de production de concerts. Alors, pour cette dernière session Espace Jazz, il n'avait pas choisi d'aller au Studio 15 de la RTS à la Sala, mais au Via Valentino, qui est un sympathique café italien, la rue du Valentin, à Lausanne. Et Yvan Ischer a invité pour l'occasion son ami, qui est accessoirement un des tout grands pianistes de jazz, des 40 dernières années, peut-être même un peu plus, Enrico Pieranunzi, le Romain, donc qui était là, pour un concert en deux parties, tout d'abord en piano solo, et puis ensuite Enrico Pieranunzi rejoint par une chanteuse italienne, Simona Severini. Et c'est donc par ce beau concert enregistré par Renaud Mieux-Lacombe qu'on va commencer la Note Bleue ce soir. Ça s'est passé le 16 décembre de l'année passée, donc au Via Valentino à Lausanne. On va commencer directement avec Enrico Pieranunzi dans une de ses propres compositions et tout seul au piano. Ça s'appelle, et ça s'appelle vraiment comme ça, Je ne sais quoi.

0: Donc, bonjour tout le monde. Et mon français, j'ai dit à mon ami Ivan Hichet, n'est pas professionnel, un petit peu amateur. Donc, siate pazienti con me, be good to me, mais pour le plaisir d'être ici, j'ai commencé le concert avec un morceau qui a un titre en français, il s'appelle Je ne sais quoi. Qui est une expression que j'ai prise par un philosophe que j'adore, français, qui s'appelait Vladimir Yankelevitch. Vous connaissez Yankelevitch?
1: Oui.
0: Ah, è famoso qui. Ah, ok, bene. Allora, vous savez qu'elle a écrit peut-être beaucoup de livres sur la musique, et parmi les autres, un qui s'appelle La musique est l'ineffable. Et il cherche de définir la musique, mais c'est impossible. Et à la fin, la musique, elle est je ne sais quoi. Et donc, pour la première fois, ce morceau est enregistré dans les 90 à Lausanne, à le studio avec Ivan Hichet. Il y a une version avec Mark Johnson, parce qu'à l'époque, j'ai fait un tour avec Mark Johnson, un duo, et... en date est à Lausanne, et je me souviens que pour la première fois j'ai joué, enregistré les morceaux avec lui, donc à l'occasion. Donc, est très particulière. Donc, je vais jouer un morceau que j'ai aussi enregistré avec Mark Johnson et Joy Baron beaucoup de temps avant, dans les 1986, et s'appelle Don't Forget the Poet, qui est l'ouverture d'un album qui s'appelait Deep Down, un trio. Merci beaucoup. Don't forget the poet.

Merci beaucoup. C'est Don't Forget the Poet. Don't Forget the Poet est écrit dans les années 84, 5, 6. Et à l'époque, j'ai eu un innamoramento pour la musique, de l'amour. Innamoramento. Come dite innamoramento in francese? Amour? No. Non vi innamorate? Ah, vi innamorate. Ma l'innamoramento non è l'amore, è il movimento che porta all'amore. È la passion vers l'amour. Pardon. E donc, la passion pour Bill Evans, simplement à l'époque, che j'ai détesté à l'époque, à l'adolescence. J'ai détesté parce que j'aimais beaucoup de le blues, Bud Powell, Charlie Parker, le bebop. Art Blakey, Jazz Messengers, Horace Silver, McCoy Tyner, Chick Corea, et donc. Mais l'événement qui a changé ma perception de Bill Evans, de la mélodie et de tout état, les rencontres avec Chet Baker. À travers de Chet que je suis retourné à Bill Evans. Ça est allé l'itinéraire. J'aime de jouer un morceau que j'ai dédié à Chet, qui s'appelle From E to C, d'Enrico a Chet.

0: From E to C, composition d'Enrico Piranonzi ici, un solo de piano enregistré le 16 décembre de l'année passée au Via Valentino à Lausanne. C'était la toute dernière session Espace Jazz produite par Yvan Hichère. On écoute Enrico Piranonzi.
1: Merci, merci beaucoup. Et donc, nous sommes au moment du poète qui est Bill Evans. Et je vais faire un medley de morceaux très connus de Evans. Je vais jouer very early, Blue and Green, Time Remembered, All Together.

Time Remembered, peut-être une des plus belles compositions de Bill Evans ici. Donc la fin de ce medley offert au public du Via Valentino, medley Bill Evans, offert par Enrico Pieranunzi au cours de ce concert du 16 décembre de l'année passée. Donc la dernière production Espace Jazz organisée par Yvan Hichère en ville de Lausanne, prise de son Renaud Millet-Lacombe. Fin de la première partie du concert, donc solo de piano d'Enrico Pieranunzi avec un beau contact comme ça avec le public, d'un morceau à un autre. Et l'accueil maintenant, je vous le disais en début d'émission, de la chanteuse Simona Severini pour la suite, la deuxième partie donc de ce programme. On commence avec Nightbird.

Merci beaucoup. Simone Severini et Pierre Annunzia ont joué Nightbird. Et le prochain s'appelle Coralie, qui a à que vedere con la Francia. Coralie est un personnage d'un très connu roman de Balzac, de Illusion perdue. Et en danseuse. Et donc la musique cherche de parler de sa personnage, Coralie. Coralie par Simona Severini.

La voix de Simona Severini en duo, magnifique duo ici avec Enrico Pieranunzi, tous les deux enregistrés le 16 décembre de l'année passée, c'était au Via Valentino à Lausanne, Espace Jazz, le tout dernier Espace Jazz d'Yvan Hichère. On vient d'écouter Coralie et on va continuer avec du français, texte écrit par une amie d'Enrico Pieranunzi, une poétesse française, Jacqueline Risset. Ça s'appelle « Premier moment ».

Premier moment, texte de la poétesse Jacqueline Risset, accessoirement amie d'Enrico Pieranunzi, le pianiste romain en duo ici avec Simona Severini au cours de ce magnifique concert offert au public du Via Valentino à Lausanne le 16 décembre dernier. On arrive bientôt à la fin de ce beau concert avec encore un air en français, Les Fleurs de Mai. Alors à l'origine c'est Mai, un poème de Victor Hugo, mis en musique par un jeune Gabriel Fauré et puis le tout réarrangé bien plus tard par Enrico Pieranunzi. Ça s'appelle donc Les Fleurs de Mai, on les retrouve tous les deux.

0: Simona Severini Vacation from the Blues, Enrico Pierannucci piano. Merci beaucoup.
1: Prise de son Renaud Mielacombe au Via Valentino à Lausanne, c'était le 16 décembre 2025. Allez, encore un bis.
0: Donc Simona, de tout écouter, est très énergétique, mais aussi c'est une fabuleuse chanteuse de ballades. J'adore les ballades comme elle chante, et donc nous avons sélectionné un ballade très connu de Duke Ellington, merveilleuse, qui s'appelle Prelude to a Kiss.

0: Quoi de mieux que de terminer un concert avec un morceau de Duke Ellington? Prelude to a Kiss, vous venez de l'entendre en duo. Et quoi de mieux également de terminer toute une magnifique série de concerts espace jazz par l'invitation d'Enrico Pieranunzi, le grand pianiste romain, donc ici en duo avec Simona Severini, tous les deux enregistrés le 16 décembre de l'année passée au Via Valentino par les bons soins de Renaud Millet-Lacombe. C'est la note bleue et c'est jusqu'à 22h. Et comme promis en début d'émission, j'ai le plaisir d'accueillir un invité dans l'émission. C'est Samuel Blazer, le tromboniste. Bonjour Samuel Blazer.
1: Bonjour.
0: Le tromboniste, le musicien. Enfin Samuel Blazer. Comment allez-vous?
1: Ça va bien, merci.
0: Vous nous rendez visite aujourd'hui. Alors on va parler aussi évidemment de vous. Vous êtes assez prolifique et avec beaucoup de tournées, beaucoup d'enregistrements, etc. On aura l'occasion d'en parler. Mais on va commencer ce court entretien par parler, non pas de vous directement, mais de votre, on peut dire, vieux complice, non? Pierre Favre, percussionniste, magnifique musicien avec lequel vous collaborez depuis de nombreuses années maintenant.
1: C'est ça.
0: Mais qui collaborait avec d'autres bien avant que vous soyez... Je me pose la question au début d'émission, est-ce que vous êtes... Au moment où vous êtes né, est-ce que Pierre Favre jouait déjà de la musique?
1: Ah oui, oui, je pense. Ouais, ah ouais. Il était très actif. Quand on donne des concerts ensemble, il nous présente souvent... de cette façon suivante, il dit « Nous sommes nés au même endroit, mais à deux différentes périodes. » Parce qu'il vient du Locle, moi de la Chaux-de-Fonds.
0: Donc vous êtes voisin d'origine. Et donc on va parler de Pierre Favre et même du trio de Pierre Favre, qui était un groupe évidemment connu dont on est voilà dans les années 60-70, le free jazz, on peut 68, l'appeler comme ouais. ça, 68, fin des années 60. Irene Schweitzer au piano, Georges Mraz à la contrebasse. Donc un trio qui a produit plusieurs disques, qui a fait beaucoup de tournées et... Il y a une découverte quoi qui a été faite là. Vous êtes là justement pour nous parler de ça. Un nouveau disque sort, mais avec une session d'enregistrement qui avait quoi été totalement oubliée, même de Pierre Favre lui-même.
1: C'est ça. Oui, oui. Il m'avait dit une fois qu'il avait beaucoup de bandes à la cave, et je lui dis ben allons regarder ce qu'il y a. Tout d'un coup, il y a quelque chose d'intéressant. Et là, on ouvre et il y a toutes les bandes qui tombent et on prend la première et c'était une petite comme ça, je sais pas si c'est 8 pouces ou enfin bref.
0: On n'est plus tellement à l'air
1: voilà,
0: des bandes.
1: Voilà, enfin je devrais mais... Et puis il la regarde et il fait ah, « ça me rappelle quelque chose, je crois que c'est avec Irène et Georges Mraz avant qu'ils s'en aillent aux États-Unis. » Et puis je lui dis « ben on peut l'écouter, j'apporte mon appareil à bande que j'avais pris de la Chaux-de-Fonds, donc mon vieux Revox que j'ai trimballé dans le train jusqu'à Ouster parce qu'il habite à côté de Zurich. Et voilà, et j'ai mis on a mis la bande et là ouais, c'était une belle découverte. Magnifique musique.
0: Donc lui, il s'agit quoi de la toute première session d'enregistrement des trois en fait ou
1: c'est ça. En fait, ils venaient de jouer au Vilisau Jazz Festival, ils allaient partir en Finlande. Parce que je suis aussi en contact avec des médias finlandais qui me racontent que le trio est venu ensuite jouer en Finlande. Mais c'était la première session d'enregistrement pour Irene Schweitzer en album, on va dire. Elle avait 27 ans et Pierre avait une trentaine d'années. Mais le trio s'est transformé par la suite. Georges Mraz est parti, enfin il s'appelait Irgi Mraz.
0: Il venait de Tchéquie, enfin de voilà. Tchécoslovaquie.
1: Exactement.
0: Plutôt, à l'époque,
1: ouais. Et il n'avait pas réussi à rester en Suisse pour des histoires de papier. Et il a émigré aux États-Unis, il est devenu George.
0: Ouais, avec la carrière qu'on connaît, évidemment.
1: Voilà.
0: Il a
1: voilà.
0: joué avec plus ou moins tout le monde, hein, je crois. Dizzy Gillespie, Oscar Peterson.
1: Voilà. Donc les fans de Georges Mraz sont assez surpris en fait en entendant cette bande parce que on a plutôt l'habitude de l'entendre dans des contextes plus traditionnels. Et ce qui est intéressant sur cet enregistrement, c'est que lui apporte cette tradition dans le trio et du coup ça crée une cohésion super forte. Bon avec Pierre qui swing encore, mais Irène qui est déjà dans un langage
0: dans son monde,
1: ouais, en fait. Complètement ouais. Vrai. Donc ça donne une session d'enregistrement très intéressante.
0: Donc entre le moment où dans le local de Pierre Favre vous faites tomber des bandes par terre, si j'ai bien compris, vous en mettez une dans un lecteur que vous avez pris accessoirement voilà. avec vous et que vous êtes quand même assez conquis par la musique que vous entendez. Et aujourd'hui, il y a eu un petit chemin qui a été parcouru parce qu'aujourd'hui, j'ai un disque dans les mains, Pierre Favre Trio, Bird Food, une composition d'Ornette Coleman. On va l'écouter dans quelques instants. Et c'est Blazer Music. musique qui édite donc ce disque. Donc comment vous avez décidé de vous l'avez masterisé, j'imagine, je sais pas qu'est-ce qui s'est.
1: Non, alors d'abord je suis allé à Londres la digitaliser la bande. Et ensuite, en faisant des recherches, j'ai vu que la bande appartenait en fait à la radio suisse allemande.
0: Archive maison, quasiment.
1: Voilà, exactement. Ouais. Donc, j'ai contacté la radio, j'ai obtenu la licence de la radio, et voilà. Et donc, finalement, ils m'ont envoyé les fichiers d'origine. Malheureusement, pas en stéréo. Ils avaient seulement en mono. Quelle tristesse.
0: Donc, finalement, vous avez travaillé sur les fichiers transmis par
1: la radio,
0: la SRF.
1: Et ensuite, j'ai remasterisé ça aux États-Unis avec mon ingénieur Paul Wycliffe. Et voilà, et ça sort la semaine prochaine.
0: Ça s'appelle Bird Food. On est donc le 19 février 1968 dans les studios bien de la radio.
1: C'est
0: à Zurich.
1: Et ça sort le 19 juin.
0: 19 juin, dans quelques jours à peine. On va écouter bien le début de ce magnifique et tout premier enregistrement donc de ce trio. Pierre Favre à la batterie, Georges Mraz à la basse, Irène Schweitzer au piano. Composition d'Ornette Coleman, titre éponyme pour le disque d'ailleurs, Bird Food.

0: Et voilà, on va les retrouver tout à l'heure, ces musiciens, pour la fin de ce bird food, nourriture pour oiseaux. Alors, ça dépend des oiseaux, hein. Pour les aigles, c'est des chamois. Pour les mésanges, c'est des graines. Et pour les trois musiciens, en tout cas, qu'on écoute ici, c'est quoi? L'écoute, l'interaction. Magnifique enregistrement, magnifique son. Première fois qu'on l'entend, hein, sur les ondes d'une radio. Grâce à vous, Samuel Blazer, votre label, vous faites paraître donc cet enregistrement totalement inédit. Le tout premier de ces trois grands musiciens d'une époque, hein, faut bien le dire aussi, de musique très improvisée. Pierre Favre à la batterie, Georges Ratz à la contrebasse, Irène Schweitzer au piano. Vous commentiez légèrement quand on écoutait cette musique avec voilà des expressions genre ce son, c'est quoi le son de Pierre Favre et également celui de Georges Ratz qui vous
1: oui, c'est
0: qui
1: bien.
0: Vous bluffe.
1: Oui, mais surtout le son de Pierre qui n'a pas changé en fait. C'est cette frappe singulière et légère à la fois sur la cymbale et ce son de batterie. Il a exactement le même kit à la maison. Aujourd'hui, c'est une Ludwig rouge. Elle est très, très belle.
0: Et Irène Schweitzer, la jeune Irène Schweitzer, qui, à l'époque, était collaboratrice de Pierre Favre, mais voilà, pas forcément pianiste, en fait, de Pierre Favre, non?
1: Non, pas au début. C'était la secrétaire de Pierre. Parce que Pierre représentait la marque Paist.
0: Les cymbales, voilà. Enfin, voilà.
1: Ouais. Et puis, Irène était la secrétaire qui s'occupait, voilà, de Pierre, en fait, finalement. Parce que Pierre voyageait dans le monde entier pour présenter la marque et jouer des solos de batterie. Voilà, donc c'est comme ça que la collaboration entre Pierre et Irène a commencé.
0: Et là, c'était donc le 19 février 1968, dans les studios de la SRF, donc de Zurich, de la radio de Zurich, à mon avis ça devait plutôt s'appeler comme ça à l'époque, Samuel Blazer, on a l'habitude de vous recevoir quoi sur RTC Espace 2 dans différentes émissions, on sait, je sais en tout cas personnellement que c'est une sorte de musique, un type de musique qui vous plaît, qui vous nourrit, quoi. Vous faites un prolongement avec vos productions certaines, hein. Pas dans les disques reggae, mais dans les disques d'improvisation. Qu'est-ce qui vous touche, qu'est-ce qui vous plaît vraiment dans cette approche de la musique? J'ai dit bird food, composition d'Ornette Coleman, voilà, on l'a eu au début, disons, mais je pense qu'on peut écouter 5 versions de bird food, ça sera jamais vraiment du tout la même chose, quoi.
1: De toute façon, dans ces musiques-là, les compositions sont des esquisses. Ce sont des excuses pour développer des improvisations. Mais moi, ce qui me plaît dans ce travail d'improvisation, c'est le travail sur la thématique où on entend toujours une relation avec la mélodie. Alors, c'est pas dans toutes les musiques improvisées comme ça, mais moi, c'est ce que j'aime quand je joue, en tout cas, c'est cette approche-là, du travail de la thématique.
0: Et aussi dans le jeu de Pierre Favre, ce
1: très
0: lien
1: fort,
0: aussi à la tradition. C'est vrai qu'on entendait faire un solo à un moment.
1: Voilà.
0: On sentait qu'il avait écouté, quoi, Art Blakey ou Max Roach, les batteurs du bebop et
1: voilà.
0: D'après aussi.
1: Et même Sidney Catlett,
0: c'est un petit peu moins. Okay.
1: C'était le batteur de Louis Armstrong.
0: Ah, alors on remonte déjà même plus loin.
1: En fait, c'est quelqu'un qui a débuté dans la tradition et qui a évolué avec son temps. Donc, ouais, il a joué de la musique libre parce qu'elle était là à l'époque. Mais je trouve que ce trio est encore plus moderne que la musique qu'on crée aujourd'hui. qu'on pourrait presque croire que c'est un enregistrement actuel. C'est ça qui est marrant aussi.
0: Un enregistrement qui dure 30 minutes.
1: Voilà.
0: En tout, c'est tout ce que vous avez trouvé, tout ce qu'il y avait sur ces bandes fameuses que vous avez découvert presque par hasard chez Pierre Favre.
1: Non, il y a d'autres choses, mais ça c'était des bonnes 30 minutes. Puis on s'est dit que c'était mieux de rester à 30 minutes et d'avoir envie d'en écouter plus que d'avoir 45 minutes de musique et d'en avoir eu assez.
0: Donc ça sort officiellement le 19 juin, c'est-à-dire dans 5 jours aujourd'hui, à partir de ce dimanche 14 juin que nous vivons. On va écouter la fin, disons, de ce Bird Food. Vous restez avec nous, Samuel Blazer,
1: oui.
0: Parce qu'on ouvrira un autre petit chapitre qui concerne plutôt votre actualité personnelle.

0: Et voilà, Bird Food, Ornette Coleman, compositeur, et ses trois musiciennes et musiciens qui se rencontraient pour enregistrer pour la première fois. C'était le 19 février 1968 dans les studios de la radio à Zurich. Pierre Favre à la batterie, Jean Bratz à la contrebasse, Irene Schweitzer au piano. Alors évidemment, pas de concert annoncé. Deux de ces trois musiciens nous ont malheureusement quittés. Ce qui est... Mais Pierre Favre est encore avec nous. Samuel Blazer, vous le voyez, vous lui parlez encore de temps en temps.
1: On se parle presque tous les jours.
0: Ah, quand même.
1: Il vient de fêter ses 89 ans.
0: Magnifique. Joyeux anniversaire, ouais. Donc, au passage, évidemment.
1: C'était le 2 juin.
0: Ouais.
1: Et puis, voilà, il va sur ses 90 ans. Et puis, voilà. Non, il joue tous les jours.
0: Il joue encore de la batterie. Ouais, ouais, magnifique. En tout cas, merci d'avoir ressorti ce magnifique document qui va certainement intéresser, peut-être pas le grand public, mais en tout cas les amateurs de cette magnifique musique improvisée développée à la fin des années 60 et également après dans le début des années 70. Je disais évidemment avec une petite ironie qu'il n'y aurait pas de concert annoncé. Par contre, il y en a plein en ce qui vous concerne, Samuel Blazer, au trombone, bien entendu. Vous avez un été chargé en concert?
1: Oui, mais pas dans la région. Je pars en Argentine pour donner des cours et des concerts dans le plus grand festival de trombone au monde. Ça s'appelle Trombonanza. Et ensuite, je reviens ici pour un concert avec Alex Wilson, Dion Parson et Ira Coleman au Festival des Jardins Musicaux.
0: À Cernier, donc, ouais. Fin du mois d'août, ça. Oui,
1: ouais, c'est ça, exactement. Et puis ensuite, j'enchaîne en septembre sur des concerts en Europe, voilà. Et puis en octobre et en novembre, je serai en tournée aussi en Europe, un petit peu en Suisse.
0: Ça fait combien d'années que vous êtes de retour? Vous avez passé une bonne partie, vous avez développé finalement votre musique, on peut le dire comme ça, à New York. Le retour en Suisse, c'était il y a combien de temps maintenant?
1: Il y a 3 ans. 3 ans, 4 ans, oui.
0: Alors, comment?
1: Eh ben, c'est central.
0: Ouais.
1: Non, ça se passe très bien. Je suis très content, ouais, d'être ici.
0: Et vous faites venir pas mal de musiciens, d'ailleurs, j'imagine aussi.
1: Oui, oui, oui. Et je continue de voyager énormément.
0: Alors, Samuel Blazer, vous êtes venu dans le studio avec 2 disques, donc celui du trio de Pierre Favre, la Bird Food, on en a parlé pendant un petit moment, mais également avec Rosina, un disque également édité chez Blazer Music, votre label. Vous avez regroupé tout votre catalogue sous votre propre nom.
1: C'est ça.
0: Rosina, je le sais, mais on va quand même le dire, c'était votre grand-maman.
1: Voilà, que je n'ai jamais connue. Voilà, c'est une grand-maman qui venait de l'Émilie-Romagne.
0: En Italie,
1: voilà,
0: donc, ouais.
1: D'un petit village qui s'appelle Castel Arquato, près de Piacenza. Et c'était quelqu'un qui faisait partie du maquis, de la résistance pendant la Deuxième Guerre mondiale. Voilà. Et puis...
0: C'est quelqu'un que vous avez comme ça imaginé, j'imagine.
1: Voilà,
0: enfin, j'imagine.
1: C'est complètement romantique.
0: Deux fois imaginé très rapidement, je suis absolument désolé. Mais je pense qu'une grand-mère qu'on ne connaît pas, mais qui a un parcours comme ça assez... assez aventureux, ça doit être assez...
1: Oui, c'est ça. Et il y a beaucoup de mystères autour de cette famille. J'ai découvert qu'il y a 1 ou 2 ans que j'avais des cousins aux États-Unis, que je suis allé rencontrer. Enfin bref, et aux États-Unis, ils m'ont donné un cliché de ma famille avec mes arrière-grands-parents, enfin, qui est dans le cliché, dans le booklet. Voilà. Et puis du coup, je me suis penché sur un peu la musique... de cette région-là. Donc il y a un mix de il y a 3 titres qui sont des mélodies traditionnelles, dont le titre éponyme qui est Rosina. Mm-hmm. C'est une mélodie que ça vient d'une mélodie traditionnelle qui s'appelle El Amama de Rosina. Et puis voilà, et le reste c'est des compositions de ma plume.
0: Avec des complices new-yorkais.
1: Donc il y a Russ Lossing au piano. Quelqu'un avec qui je joue depuis de nombreuses années. On a débuté ensemble chez Paul Motion. Voilà. Puis ensuite, on a enregistré et joué beaucoup de concerts ensemble. Billy Mintz, c'était le batteur de Charles Lloyd. Et c'est lui qui m'a donné mon premier concert professionnel à New York.
0: Merci à lui.
1: Voilà. Oui, merci. Ouais. Et Masa Kamaguchi, qui est un bassiste japonais qui habite à Barcelone, avec qui je joue depuis de nombreuses années aussi maintenant. Voilà. Et ce disque sort le 19 octobre.
0: Donc c'est donc en primeur qu'on va en écouter un extrait.
1: Exactement. Et puis, on a une tournée de 20 dates. Et je pense que c'est la première, non, c'est, je pense pas, c'est la première tournée aussi conséquente que j'organise depuis le début de ma carrière.
0: Ça ouais. passera un peu par chez nous ?
1: Oui, oui, oui. On sera à Lausanne, au Chorus, à la Chaux-de-Fonds. J'ai plus les dates.
0: Non, mais on aura le temps d'en reparler. C'est voilà. à la fin de l'année. On n'oubliera pas de rementionner et d'inviter les auditrices et auditeurs à venir vous voir. Merci voilà. beaucoup pour cette visite, Samuel Blazer.
1: Merci, merci.
0: On se quitte donc avec un extrait de ce disque Apparaître, disque Rosina.

0: Rosina, c'était le nom de la grand-maman de Samuel Blazer et c'est également le titre de son dernier album à paraître au mois d'octobre. Donc Samuel Blazer au trombone, Russ Lossing au piano, Masa Kamakushi à la basse, Billy Mintz à la batterie et Samuel Blazer qui nous a également rendu visite au sujet de l'apparition de cette magnifique archive. Premier enregistrement du trio de Pierre Favre avec Georges Bratz et Irène Schweitzer. On était ici en 1968. Nous sommes ensemble jusqu'à 22h ce soir, comme tous les dimanches, dans la Note Bleue. On va faire un retour sur la dernière édition du AMR Jazz Festival. C'était la 45e édition qui s'est déroulée en début d'année. Tout d'abord, retour sur le concert de trois musiciens. Brandon Ross, guitariste électrique, Melvin Gibbs, basse électrique, J.T. Lewis à la batterie. Et un nom de groupe pour rassembler ces trois musiciens, c'est celui de Harriet Tubman. Harriet Tubman qui était une militante anti-esclavagiste, abolitionniste et anti-raciste américaine, féministe également, et qui était née au début finalement du 19e siècle et qui est morte en 1913. Programme, vous allez l'entendre, assez rock pour ces trois musiciens américains donc invités. La prise de son est signée Laurent Deschenet. On commence avec Adapted.
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Ça s'est passé le 20 mars de cette année à Genève, dans le cadre de la 45e édition du AMR Jazz Festival. Invitation de ces trois musiciens américains, Brandon Ross à la guitare électrique, Melvin Gibbs à la basse électrique également, et JT Lewis à la batterie, le projet Hyatt Tubman, en concert et enregistré ici par Laurent Deschanet. On va terminer l'émission et rester dans ce festival avec un concert qui s'est déroulé la veille du 20 mars, c'est-à-dire le 19 mars, avec l'invitation de trois musiciens qui ont improvisé, en fait, des grands musiciens, Jacob Bro, le guitariste, Harvey Herrington à la trompette, et Jorge Rossi à la batterie, avec à ce titre, enfin, ils l'ont donné après coup, probablement même certainement, ça s'appelle la AMR Suite, donc trio, Jacob Bro, Harvey Herrington et Jorge Rossi à la batterie.

0: Le trio du guitariste Jacob Bro, ici enregistré à l'AMR dans le cadre du festival. C'était le 19 mars dernier par les soins de Laurent Deschanet. C'est sur ces notes de musique improvisées que je vais prendre congé de vous. Je vous souhaite de passer une excellente fin de soirée. 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
1: Quentin Frey.
2: Demi Vollering a remporté ce soir son deuxième Tour de France femme au terme d'un duel épique avec sa dauphine, la polonaise Kasia Niewiadoma. La néerlandaise a pu célébrer sur la promenade des Anglais à Nice. Au classement général, Kasia Niewiadoma termine deuxième. L'italienne Elisa Longoborghini, troisième. Grosse déception par contre pour Marlène Reusser qui a chuté dans une descente. Un coup d'arrêt sec à ses espoirs de podium. La bernoise termine cette grande boucle à la 14e place. Noémie Rueg, elle, termine 17e. Et en Suisse, le Conseil fédéral. La conseillère fédérale Elisabeth Baumschneider veut une meilleure protection contre les violences sexuelles commises à l'aide de substances chimiques. La jurassienne s'exprimait dans le Sonntagsblick. Elle rebondissait sur la récente affaire impliquant un ancien député UDC en Argovie, soupçonné d'avoir drogué et abusé sexuellement de plusieurs femmes et d'une mineure. En février, la Confédération avait déjà annoncé une stratégie nationale contre les violences domestiques et les violences sexistes. En France maintenant, les flammes poursuivent leur route dans la Drôme. Le feu sévit déjà depuis 7 jours dans le massif du Claps, où 370 hectares sont déjà partis en fumée. 4 pompiers ont aussi été légèrement blessés dans la journée, selon la préfecture. Benjamin Netanyahou rejette le plan de Trump pour Gaza. Le premier ministre israélien a refusé la feuille de route en 15 points proposée par le président américain. Celle-ci prévoit notamment le désarmement progressif du Hamas en échange d'un retrait israélien par secteur. Nous n'accepterons aucun retrait tant que le Hamas ne sera pas désarmé. Nous exigeons un désarmement réel, pas fictif. Déclaration aujourd'hui de Benjamin Netanyahou. Cette position intervient alors qu'Israël, sous pression américaine, a réduit ses bombardements sur Gaza depuis une semaine. Mais depuis le cessez-le-feu d'octobre, les attaques israéliennes ont déjà tué au moins 1230 Palestiniens. Et la Syrie a trouvé un accord avec Moscou au sujet de 2 bases militaires russes sur son territoire. Depuis la chute de Bachar al-Assad, allié indéfectible du Kremlin, le nouveau gouvernement tente de se détacher de son héritage diplomatique. Ainsi, 2 installations militaires, un port et un aéroport sur la côte méditerranéenne seront transformés en centres conjoints de formation, préservant les intérêts mutuels. Le nouveau président syrien, Ahmad al-Sharaa, a été reçu à 2 reprises par Vladimir Poutine à Moscou depuis son accession au pouvoir. Damas a exigé déjà plusieurs fois que la Russie extrade Bachar al-Assad réfugié à Moscou avec son épouse. Et 4e round estival pour la canicule qui s'installe en Suisse. Et déjà des records de chaleur en ce début de mois d'août. À Meiringen, près du lac de Thun, le thermomètre a atteint 34,6 degrés aujourd'hui. 27 degrés à Molaison-Village, 22 à la Dôle ou encore 25 à Zermatt. L'alerte canicule niveau 3 couvre désormais une grande partie du pays avec des températures jusqu'à 36 degrés attendues cette semaine. Mais pour ce soir, un temps changeant avec des averses ou des orages présents localement. Demain encore pas mal de passages nuageux en début de matinée, mais presque plus d'averses. Le soleil reviendra vers la mi-journée avant de laisser la place à un ciel chargé dans l'après-midi avec des averses et des orages en montagne, puis en plaine par endroits en fin de journée et en soirée. Minimum 16 degrés le matin, maximum 34 degrés en plaine l'après-midi.
1: 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Un souffle glacé, une vague de fraîcheur pour s'éclaircir les idées, retrouver le fil curieux de l'écoute et retrouver, durant les soirées d'été, quelques moments forts de notre saison d'émission. Nous nous aventurerons sur les territoires improvisés de Susana Santos Silva, rencontrerons les artistes de la Biennale Son du Valais 2025. Il s'agira aussi d'écologie sonore, de musique contemporaine pour et par les enfants, sans oublier la musique de nombreux et nombreuses compositrices et compositeurs, l'ensemble contre-chant, le nouvel ensemble contemporain et bien d'autres encore. On vous souhaite un très bel été en notre compagnie. Bonsoir, bienvenue à vous dans Musique d'Avenir. Ce soir, nous nous aventurons dans des territoires sonores inventés par la trompettiste, improvisatrice et compositrice Susana Santos Silva. À l'écoute d'un concert enregistré aussitôt à Genève le 9 octobre 2025, un concert enregistré par notre production musicale. Il s'agit d'une carte blanche au titulaire de contrechant. Nous rencontrerons la compositrice à l'issue du concert pour parler de cette aventure étonnante. Et puis pour commencer, nous allons faire un petit saut du côté du Valais pour y rencontrer une des artistes invitées à la Biennale Son 2025. Il s'agit de Claire Frashbourg qui nous parlera de sa performance HIRS, HIRS. C'est Mathieu Ramsauer qui réalise cette émission et nous sommes ensemble jusqu'à minuit.
3: Basically, it's like a drawing.
1: C'est comme un dessin. Non, c'est enfin, c'est une structure. J'ai donc eu l'idée de refléter un peu le monde dans lequel nous vivons.
3: The world we live in a way, and hopefully find the light at the end of the tunnel. The idea is that it's very open, so we are very free to explore and free to be ourselves. Everything is like everything.
1: Tout est fixé, vraiment tout.
3: Weeks of work.
1: Des semaines de travail. Non, c'est seulement improvisé. Il y a une idée, bien sûr, et nous ajustons un peu les choses. Ok, ici ce serait bien, si on va là, ne bougez pas trop. Il y a toutes ces idées qui viennent et que nous façonnons. La semaine dernière, nous vous avons emmené à la Biennale Son du Valais qui se déroule encore jusqu'au 30 novembre. Plus de 100 artistes ont été invités dans 23 lieux du Valais. Nous étions à la Centrale, à Sion, un immense espace où l'on peut découvrir des installations sonores ou écouter des concerts. Et nous étions également au Manoir de Martigny où l'on peut découvrir la passionnante exposition de Pierre Le Guillon et le monde de Charlotte Centelig. Mais ce n'est qu'une infime partie de ce qu'on peut découvrir dans cette biennale. Parmi les événements à venir, il y a par exemple le concert du batteur, percussionniste et compositeur Alexandre Babel, qui jouera en trio avec la violoncelliste Elsa Dorbat et le pianiste Gilles Grimet. Ce sera le 22 novembre à la salle de concert de la Ferme Asile à 21h. Vous pourrez vous rendre au Listening Bar de Lorraine Tortil le 29 novembre de 14h à 17h30 pour des sessions d'écoute profonde en petit comité de 8 personnes. Et puis toujours le 29 novembre, vous pourrez assister à The Last Long Night dès 19h15 avec de nombreux artistes invités. Mais tout de suite, nous allons retrouver l'artiste Claire Frashbourg, diplômée de la Haute École d'Art et de Design du Valais. Elle nous parle de la performance qu'elle a donnée le 8 novembre 2025 à la Centrale à Sion. Bonjour Claire Frashbourg.
4: Bonjour.
1: On est en plein milieu de la Centrale, dans, on va dire, l'espace le plus grand de cet endroit, dans cette ancienne usine électrique où se déroule désormais traditionnellement la Biennale Son du Valais. Donc là, on entend peut-être au loin, je vais un petit peu monter le niveau. Voilà, donc ça, ce qu'on entend, c'est parce qu'on est entouré d'œuvres en fait partout là autour de nous, et là on entend une installation avec des pianos qui explosent parfois avec de la fumée.
4: Oui, c'est ça, c'est notre environnement sonore. Et il y aura d'autres sons qui vont peut-être nous interrompre. Je crois qu'il y a qui sonne chaque heure celle-là, mais je peux pas te décrire toutes les œuvres qui sont là.
1: Non, c'est pas le but. Mais donc voilà, on est dans un espace bien vide autour de nous, et ça tombe bien que vous soyez mon interlocutrice, parce qu'il y a 2 ans on avait déjà discuté parce que vous aviez eu une exposition ici, Lifeboat c'était, et on avait parlé du fait de faire résonner des tuyaux, faire résonner la ville, des fois des grilles souterraines pour que les sons envahissent la ville d'une autre manière, je me souviens, vous m'aviez bien intriguée avec ça, sur comment un artiste peut s'infiltrer dans les interstices d'un espace, dans la ville, pour nous intriguer. Voilà. Là, cette fois-ci, vous aurez Vous avez une performance ici, donc vous allez envahir le lieu, mais de manière ponctuelle. Et donc voilà, j'aimerais d'abord que vous me disiez ce que ce lieu vous inspire, puisque ça fait quand même la deuxième fois que j'ai le mot envahir qui vient, mais c'est pas le bon mot, mais que vous l'investissez.
4: Pour cette année, je me suis moins focalisée sur ce lieu spécifiquement, en général sur la démarche de comment le mot s'infiltrer, il était assez juste, comment s'infiltrer dans un lieu et de le révéler à lui-même. Et la dernière fois, c'était plutôt installatif, donc c'était un lieu dit qui était les sous-sols et un espace qui était la cage d'aération que je m'étais focalisée. Et là, du coup, comme ce sera un moment performatif, c'était plutôt de comment cartographier et mapper cette centrale et de la révéler à elle-même par sa caisse de résonance. En fait, ça sera le début de la performance, c'est ça qui va après muter vers autre chose.
1: Vers autre chose. Concrètement, si j'ai bien compris le projet, vous avez donc utilisé des vraies cartes géographiques.
4: Alors, pas spécifiquement d'ici, mais en fait, on peut dire qu'il y a la notion de la carte, parce que le projet que je vais proposer cette année, c'est un peu la prolongation d'un projet que j'ai fait l'année passée qui s'appelle IRS, qui était aux pyramides de Zagne. Et là, j'ai mappé justement la carte du Val d'Airain et Val d'Airémans, et j'ai superposé dessus la constellation du serpent.
1: Donc les étoiles.
4: Oui, donc c'était une carte du ciel et liée en fait aux pyramides de Zagne, où j'ai utilisé la pierre spécifique qui est sur ces pyramides, qui est la serpentinite. Mais je ne vais pas vous expliquer.
1: La serpentinite, c'est utilisé des fois pour l'isolation. Non, c'est pas ça, c'est pas cette pierre-là.
4: C'est une pierre verte foncée, ultra magnétique.
1: Ah, okay. Et non, pas du tout. C'est plutôt une pierre assez précieuse, du coup.
4: Précieuse, en fait, où je l'ai trouvée, c'était dans la Moraine et j'ai récolté des œufs. C'était mes œufs de dragon, un peu. Et parce que la Moraine les rejette comme ça, mais en fait, dans la carrière, en fait, ils l'utilisent pas trop, dans la gravière, parce qu'elle est très dure. Mm-hmm. Et du coup, ils n'arrivent pas bien à la concasser. Du coup, elle est souvent. Elle n'est pas si précieuse que ça. Elle est souvent un peu laissée ou utilisée pour les bordures de chemin. Mais il y a tout un filon dans le Val d'Airain. Et c'est une pierre assez spécifique et elle m'a assez intéressée pour aussi sa sonorité. Et du coup, j'en fais faire une performance sonore en la faisant sonner.
1: Mmh. Oui, parce que quand on s'était rencontrés il y a 2 ans, vous m'aviez expliqué qu'au tout début, vous aviez pratiqué la musique dite classique, la flûte traversière notamment, si ma mémoire est bonne, et que vous aviez en investissant d'autres domaines artistiques, il y a toujours le côté sonore, le son qui vient vous titiller, parce que vous aviez quand même été assez loin, je crois, dans vos études musicales, au point de vouloir en faire votre métier. Et puis vous avez été attiré ailleurs, mais le son vous poursuit, et donc le son revient vraiment, et là vous allez jouer, donc chaque fois vous inventer de nouveaux instruments. Donc là, vous allez jouer de ces pierres. Comment vous en jouez? J'imagine qu'il y a tout un dispositif. Vous les amplifiez, vous les tapez l'une contre l'autre.
4: Oui, c'est vrai que le son me poursuit. D'ailleurs, tout début des recherches de ce projet IRS, j'avais été interviewée, des géologues, et c'était un géologue qui m'a parlé de cette serpentinite, qui était cette pierre spécifique qui reste, qui crée en fait ces pyramides de Zagne, ce lieu géologique, parce qu'en fait c'est des pierres solides si dures qu'en fait elles font les chapeaux des pyramides. Mais c'est lui qui m'a dit, ah, elle a une sonorité spécifique. Et là, ça m'avait vraiment fait bing. Ah ouais? Ok. Et puis, en effet, après, c'était toute une recherche de comment les faire sonner, quel type de son avec la pierre ça m'intéressait, quelle fréquence de résonance se trouvait. Et puis, ça, c'est venu sur un mouvement, en fait, que depuis une année, du coup, j'explore, qui est un mouvement circulaire de frottage de pierres, un peu comme des bols tibétains. Et je vais vous lire, j'avais pris une petite citation chamanique du Groenland qui dit « Si tu veux avoir une vision, cherche un endroit solitaire, prends un galet, frotte-le contre un rocher en un mouvement circulaire pendant des heures entières. » Alors, c'est très simple, mais ça résume un peu ma démarche et ce truc de frotter en cercle comme s'il y avait ce mouvement de creuser aussi et un peu de creuser aussi le... Ben, on parle beaucoup dans le son du deep listening ou du deep time et en fait c'est des questions qui m'accaparent pas mal pour ma thèse là que je suis en train d'écrire et de comment entrer dans le temps profond et en fait qui est, pour moi la roche c'est un peu le temps cristallisé et du coup d'aller la creuser c'est un peu aussi comme un vinyle mais aussi d'aller révéler sa mémoire et révéler aussi sa temporalité qui est beaucoup plus lente et par ce mouvement circulaire qui est assez doux. Ça met en résonance les matières et leurs vécus qui sont interstellaires.
1: C'est aussi un temps inconcevable pratiquement pour nous. L'évolution d'une pierre, c'est quelque chose en tant qu'humain, à la durée de notre vie, à échelle humaine, on arrive, alors qu'il y a une évolution, qu'il y a même des déplacements de pierres, elles grossissent aussi, enfin, elles grandissent, mais à une échelle qui est inimaginable. Donc c'est ce décalage, une incursion dans le temps de la pierre, en quelque sorte, si je comprends bien.
4: Oui, c'est ça, de rentrer dans ce temps géologique qui dépasse de bien loin celui de l'humain, et même de bien loin de celui de la Terre, et même de notre système solaire, là... Ben, où j'en suis, c'est un peu la serpentinite. En plus, elle est comme c'est une pierre métamorphique qui a beaucoup de magnétite dedans. Elle est un peu aimantée comme ça. Et du coup, je spécule parce que je fais mon travail d'écriture sur des météorites. Et comme les météorites, j'en ai une dans la main là. Elles sont en fait certaines. Elles sont beaucoup ferreuses et du coup, elles sont attirées aussi par les champs magnétiques. Et du coup, je spécule dans mon imagination. Que mes serpentinites attireraient les météorites.
1: Peut-être. Donc, lors de votre performance,
4: oui.
1: Une météorite va venir se cracher sur la centrale.
4: Ça, c'est mon rêve ultime. Si ça arrive, franchement, je veux mourir tranquille, écrasée par cette météorite. Mais c'est du coup, il y a ce mouvement circulaire qui est aussi un mouvement d'attraction et d'appel aussi, je pense. Et en tout cas, ouais, je ne sais pas comment on peut le dire ça, mais par le son...
1: Et de trance. Et c'est vrai qu'elle a un son particulier, alors ?
4: Oui, alors... oui, comme c'est une pierre, elle se casse facilement, mais elle est très dure. Du coup, elles sont toutes différentes, mais là, j'ai une tranche de ces pierres que je vais un peu jouer comme un violoncelle, un peu. Enfin, j'ai cette image-là parce que je me mets très proche de la pierre, donc il y a un côté assez sensuel de l'instrument. Mm-hmm. Voilà, on peut lui dire que c'est un instrument et que je frotte et que je cherche un peu ces différents chants suivant ses matières, enfin, comment elle a été composée.
1: Mm-hmm. Et puis peut-être une dernière question par rapport justement. Au lieu, pourquoi vous aviez envie de faire ça ici particulièrement ? Parce qu'on est parti de là, mais après, je suis partie dans les pyramides, moi.
4: Oui. En fait, Jean-Paul Feuillon, il m'a invité cette année pour la prolongation. En fait, j'ai fait une première performance qui a été communiquée par la Biennale du Son, qui était directement sur le site, aux pyramides de Zen, où j'ai activé ces pierres sous le tunnel, où je descends les serpentinites des pyramides pour les placer ici. Et du coup, c'est la nouveauté, c'était comment déplacer la montagne ailleurs. Et du coup, c'est la première fois aussi que je fais ce dispositif où j'amplifie pour le coup les pierres et où je crée un espace où j'ai envie que la pierre s'immisce dans le lieu. Et d'abord, que du coup, je vais me balader avec des pierres dans la centrale pour pouvoir, où je gratte la centrale ses fondations, pour pouvoir en extraire aussi sa substance. Je crée un peu à grande échelle le même mouvement que je crée sur la pierre, mais je veux faire ça avec le bâtiment et avec ses fondations, où je ferai un mouvement circulaire avec des pierres au sol pour gratter sa propre caisse de résonance sur laquelle je vais y poser ma pierre.
1: Merci beaucoup, Claire Frachebourg.
4: Merci à toi.

Un extrait de la performance HIRS de Claire Frashebourg, performance donnée le 8 novembre 2025 à la Centrale à Sion. Je ne crois pas qu'il y ait eu de chute de météorite, mais enfin. Claire Frashebourg est l'une des artistes invitées de la deuxième biennale Son du Valais qui se poursuit jusqu'au 30 novembre 2025. Nous allons à l'autre bout du lac à présent, à Genève, pousser la porte des six toits pour écouter l'ensemble contre-chant et la trompettiste Susana Santos Silva dans ce projet intitulé Territoire sonore. Il s'agissait d'une carte blanche aux titulaires de l'ensemble contre-chant qui ont choisi d'inviter cette artiste improvisatrice, performeuse, compositrice. Susana Santos Silva est d'origine portugaise, elle vit actuellement à Stockholm et elle est réputée pour ses approches tout à fait novatrices de la musique. Elle s'inspire d'images, de mouvements du corps et surtout elle essaye d'effacer les frontières des domaines grâce à un travail de l'écoute d'une grande intensité. Susana Santos Silva joue avec tous les grands noms de l'improvisation et notamment avec le guitariste Fred Friis. Fred Friis qui, au moment où il montait un orchestre de femmes improvisatrices, avait eu un coup de foudre artistique pour Susana Santos Silva. Je vous propose de les entendre en quartet, donc le Fred Friis trio plus Susana Santos Silva à la trompette, dans un morceau de 14 minutes intitulé « Color of Heart ». ».

Fred Frith à la guitare, Jordan Glenn à la batterie, Jason Hoops à la basse et Susana Santos Silva à la trompette dans ce Color of Heart pour faire connaissance avec le monde sonore de cet artiste. Susana Santos Silva est avant tout improvisatrice et son imagination ne s'enflamme que dans l'urgence, ici et maintenant. La composition, elle, lui demande de décider. Et pour elle, c'est comme renoncer à des choses. C'est pourquoi il lui est indispensable de garder toujours une certaine spontanéité. Et c'est ce travail que les titulaires de Contrechamps et Susana ont effectué pour ce concert enregistré le 9 octobre 2025, aussitôt à Genève. Un concert intitulé « Territoire sonore », l'œuvre s'intitule « Unearthing the Light » ou « Déterrer la lumière » et vous entendrez qu'il y a parfois, tout au long de ce concert, des apparitions sonores absolument lumineuses. Quand le public rentrait dans la salle des Citois, les 17 musiciens et musiciennes étaient éparpillés dans l'espace, avec un casque sur les oreilles. Ils écoutaient quelque chose que nous ne pouvions pas percevoir, comme une mise en condition, peut-être ce qui pouvait leur donner de l'inspiration. Nous en parlerons avec Susana Santos Silva après le concert. Au centre de la pièce se trouvait une forêt de micros, entourée de sièges assez serrés les uns contre les autres. Le public, lui, entourait complètement la scène. Je vous propose de plonger dans l'univers de Susana Santos Silva, porté par les musiciens et musiciennes de l'ensemble Contrechamps, un univers fait de liberté, liberté de jeu, liberté d'écoute, liberté de se déplacer, de prendre place sur un siège, de partager un territoire avec un autre ou deux autres ou trois autres ou quatre autres musiciens ou musiciennes. Tout cela en communion avec le public. Bonne écoute, le concert s'écoute d'une traite et il dure une petite heure.

0: Unearthing the Light de Susana Santos Silva avec les titulaires de l'ensemble Contrechamp, un concert intitulé Territoire sonore. À la sonorisation, il y avait Jean-Baptiste Bossard et c'est Stéphane Tornard et Martine Gers qui l'ont enregistré pour Espace 2 RTS Culture. Nous allons retrouver tout de suite Susana Santos Silva pour un bord plateau. Je commence par lui dire que le voyage qu'elle nous a fait faire permet d'imaginer d'innombrables histoires, mais que j'aimerais bien sûr avoir la sienne pour commencer. Qu'est-ce qu'elle a bien voulu nous raconter ?
1: What a pity, I would love to hear your version of the story.
0: Quel dommage, j'aurais tellement voulu entendre votre version, ce serait tellement plus intéressant. Parce que la mienne, je la connais déjà. Donc, j'ai reçu cette invitation qui était très surprenante, très cool.
1: Really cool. And of course,
0: et bien sûr, quand j'y étais confrontée, je n'avais aucune idée de ce que j'allais faire. Je suppose qu'il voulait que j'aille un peu dans le monde de l'improvisation. Mais il fallait quand même que je trouve quelque chose, une structure, quelque chose. Je n'en avais aucune idée. Puis un jour, je me suis réveillée à 5 heures du matin, ce qui arrive parfois en ce moment, et j'avais toute la partition dans la tête. Je l'ai donc écrite. Elle n'a pas beaucoup changé depuis, en fait. C'est comme un dessin. Non, c'est une structure. J'ai donc eu l'idée de refléter un peu le monde dans lequel nous vivons.
1: The world we live in a way, and hopefully find the light at the end of the tunnel.
0: J'essaye de trouver la lumière au bout du tunnel, parce que de nos jours, nous avons besoin de lumière.
1: We need light. So it's very very dark at the moment.
0: Il fait très très sombre en ce moment.
1: Sometimes very.
0: Et donc, parfois, il est très difficile de faire face à la réalité telle que nous la pensons. Mais bon, parlons de cela une autre fois. Donc, j'ai eu l'idée d'emmener le public dans ce voyage de l'obscurité à la lumière. Nous avons donc commencé, comme vous l'avez vu, avec des écouteurs sur nos iPhones, comme nous le faisons tous de nos jours, dans nos petits mondes déconnectés les uns des autres, déconnectés du monde lui-même. Il y a donc beaucoup de choses qui se passent, mais elles ne sont pas connectées. Elles ne sont pas connectées les unes aux autres.
1: Of course, everything is connected, so we can always find.
0: Bien sûr, tout est lié, donc on peut toujours trouver des liens.
1: The connections, but

0: et à écouter.
1: And this is very special thing for me as an improviser.
0: Et c'est une chose très spéciale pour moi en tant qu'improvisatrice, parce que quand je ferme les yeux, je peux vraiment me connecter profondément à ce que j'entends. Et je voulais que les musiciens ressentent ça, qu'ils en fassent l'expérience de cette connexion très profonde. Nous avons donc fait de notre mieux, mais bon, je ne sais pas, il faut leur demander.
1: Mais
0: nous sommes donc progressivement trouvés. On a fait des petits duos, des trios, des quatuors, vous savez, ce genre de forme commence à se former à partir de cette solitude, jusqu'à la toute fin où nous nous retrouvons enfin tous ensemble et nous formons enfin cette unité. Nous ne faisons qu'un en jouant cette musique. Mais aussi en étant tout simplement nous-mêmes. C'est comme la vie. Vous savez, les choses arrivent, vous ne savez jamais comment elles arrivent, quand elles arrivent, et tout d'un coup, on a ces moments de clarté où tout prend un sens. Et le reste, c'est le processus. Je veux dire que c'est toujours le processus, bien sûr, mais dans la musique improvisée, ce processus est le but. Ou bien il n'y a pas de but. Ce qui compte, c'est le processus et le fait d'être complètement et totalement dans le présent.
1: When you play music, but also when you live in general, so that's the idea.
0: Susana Santos Silva, aussi toi à Genève, lors de ce bord de scène, une scène que les 17 musiciennes et musiciens de l'ensemble Contrechamps ont arpenté tout en jouant durant cette performance, concert, je lui demande comment ils ont cartographié l'espace, comment ont-ils réglé ou travaillé leurs déplacements.
1: Everything is like everything.
0: Tout est fixé, vraiment tout.
1: Weeks of work.
0: Des semaines de travail. Non, c'est seulement improvisé. Il y a une idée, bien sûr, et nous ajustons un peu les choses. Ok, ici ce serait bien, si on va là, ne bougez pas trop. Il y a toutes ces idées qui viennent et que nous façonnons. Mais l'idée est que c'est très ouvert. Nous sommes donc très libres d'explorer et d'être nous-mêmes. Vous savez, pour trouver notre propre vérité, parce que c'est la seule façon de vous atteindre, vous, le public, c'est d'avoir cette vérité en nous. Je veux dire, vous savez, si nous jouons notre vérité, je ne joue pas celle des autres, vraiment. Mais, paradoxalement, j'aime l'ironie. On peut être ironique, mais il faut être sincère. Il s'agit d'être soi-même. Je suis très stupide, par exemple. Je suis comme une enfant dans ma tête. Et j'aime ça. Je l'accepte très volontiers.
1: I love it and I embrace it very much.
0: Il n'y a pas d'autre solution. Qu'est-ce que je ferais? Comme nier ma bêtise? Ce n'est pas la peine. C'est bien d'être folle, mais je le fais très sérieusement.
1: I do it very seriously.
0: Susana Santos Silva a été l'invitée des musiciens et musiciennes de Contrechamps qui ont voulu se frotter à son univers. Noël Raymond, la contrebassiste de l'ensemble, lui a demandé si elle avait eu du plaisir à écrire pour elle et eux.
1: Yeah, I mean, I didn't spend... I shouldn't say this.
0: Je ne devrais pas dire ça, mais je n'ai pas passé tellement de temps à composer, comme j'ai dit. Ça m'est juste venu à 5 heures du matin un jour. Je l'ai écrit. Ça y est, j'ai ruiné ma carrière.
1: I ruined my career. But that's how I work and that's what I mean.
0: Mais
1: I mean,
0: c'est comme ça que je travaille et c'est ce que je veux dire.
1: I mean, it's a lot of intuition and spontaneity.
0: Ce que je veux dire, c'est que c'est beaucoup d'intuition et de spontanéité. Et quand ça vient, c'est juste comme si je le savais. Je veux dire, j'ai toujours des doutes. C'est pas vrai, mais vous savez, c'est si fort que je dois m'y abandonner, même si j'ai des doutes.
1: Yeah, if I enjoyed it, yeah, I wrote it down.
0: Alors oui, si j'ai aimé écrire, oui, c'était amusant.
1: Really fun to build something.
0: Ces jours-ci, de travailler avec vous, c'est vraiment amusant de faire ça. Et c'est vraiment amusant de construire quelque chose de collectif comme ça. Je veux dire, quel est le but de faire des choses comme ça, strict, dans une boîte? C'est tellement agréable de garder tout ouvert et de voir comment les choses se développent.
1: Then you are closing.
0: Parce que

0: fois que vous prenez des décisions très fortes, alors vous fermez tellement de portes. Donc si vous gardez les options ouvertes, si vous gardez les choses ouvertes, alors vous savez, la magie arrivera tôt ou tard et vous pourrez l'utiliser. C'est là que se trouve tout le potentiel. Il faut garder les choses pas si structurées, pas si... enfin, ouvertes. Alors ça viendra, tout se mettra en place. Quels sont les outils que vous avez utilisés? Nous avons fait quelques petits exercices, vous savez, juste pour garder la conscience des possibilités. Donc, quelles sont les possibilités? Que pouvez-vous faire? Vous savez, des petits exercices. Mais ensuite, il s'agit beaucoup de jouer, vous savez, parce que c'est comme ça que vous développez les choses. Dans la musique improvisée, c'est comme ça que vous faites. Je n'ai jamais eu de leçon de musique improvisée, j'ai juste appris en chemin. Mais il faut vraiment avoir un esprit ouvert, beaucoup d'écoute, ou alors une grande oreille. Ah, c'est d'ailleurs un des exercices que je leur ai dit de faire. Je leur ai dit, maintenant, vous n'êtes qu'une grande oreille. Tout votre corps est une oreille. Et maintenant, nous jouons. Et vous entendez différemment. Vous écoutez beaucoup plus profondément. Quand vous êtes dans cet état d'esprit, j'ai remarqué une énorme différence. Et moi, quand je suis vraiment dans la musique, je suis vraiment présente. Tout le reste disparaît. Il n'y a que la musique. Je suis la musique. Maximilian Haft.
1: There's not a lot to say because I think that's the beauty of this collaboration is.
0: Il n'y a pas eu besoin de dire beaucoup de choses. Pas de communication verbale. Ça s'est fait comme vous l'avez décrit, juste par la musique et par l'intuition.
1: Exactly the way you described it, just through music and through intuition. We trust our own intuitions. We are who we are.
0: Nous faisons confiance à nos propres intuitions. Nous sommes qui nous sommes. Nous présentons ce que nous avons. Et il y a une confiance initiale qui se construit à travers quelque chose comme ça, où nous n'avons pas nécessairement besoin de tout verbaliser. Tout vient naturellement. Bien sûr, certaines choses ont besoin d'être fixées et guidées d'une certaine manière. Mais au bout du compte, ça se fait vraiment à travers la musique. Et ça brille à travers la musique. C'est vraiment tout ce qu'on peut dire. Je pense que... Je suis à court de mots parce que je pense que c'est tout ce qu'on peut dire. C'est en tout cas comme ça que je l'ai senti. Et c'est comme ça que on n'a pas besoin de dire grand-chose. On joue, tout simplement.
2: Merci, Max.
0: Racontez-nous un ou deux autres projets sur lesquels vous travaillez en ce moment ou dans un futur proche, juste pour terminer. Il y a des choses. Il y a deux grands projets qui ont pris beaucoup de temps pour moi. Je fais partie d'un projet de danse d'un chorégraphe français. Nous avons fait la première à Avignon cette année, donc nous avons joué pas mal avec ça et ça continuera l'année prochaine, ce qui est vraiment beaucoup d'amusement pour moi parce que je peux danser sur scène.
2: Who is the choreographer?
3: It's a young choreographer named Nemo Floré.
0: C'est un jeune chorégraphe qui s'appelle Nemo Floré.
3: And the piece is called Dernier Feu.
0: Et la pièce s'appelle Dernier Feu.
3: I've been having a lot of fun. I play,
0: je me suis beaucoup amusée parce que je joue, mais je danse aussi, ce que j'ai toujours aimé faire.
3: So, here we go.
0: Alors voilà.
3: And now I was just invited also to be a part of a theater.
0: Et maintenant je viens d'être invitée à participer à une pièce de théâtre. Un projet d'un metteur en scène chilien qui s'appelle Manuel Infant. Nous le ferons à Bâle l'année prochaine. C'est une collaboration avec le théâtre de Santiago du Chili. Et donc ce sera aussi une grande partie de mon année prochaine à travailler sur ce projet, qui est aussi une première pour moi au théâtre. À part ça, il y a beaucoup de petites choses différentes.
3: Small little things.
2: Your trio, for example.
3: Yeah. With Orgon, Ampol Lindvall.
0: Ah oui, okay, vous parlez du trio que j'ai avec Ampol Lindvall et Lee Fellgren. Oui, on n'a même pas de nom pour ce trio, mais j'ai aussi plein de duos. J'ai le duo avec le pianiste Kotkaya Draxler, avec Fred Fries. Ah, et je vais aussi faire quelque chose d'amusant l'année prochaine, qui sera de diriger l'Orchestre symphonique d'Oslo, l'Orchestre symphonique de la radio. C'est fou, non?
3: Conduct the symphony orchestra in Oslo, the radio symphony orchestra.
2: Wow, bravo!
0: Non, Ilan Volkov m'a invité à jouer une pièce d'Anthony Braxton. Je serai le second chef d'orchestre et la soliste. Donc c'est vraiment amusant, ce sera amusant. Oui, plein de choses, beaucoup de choses, trop de choses. Ça n'a pas vraiment d'importance.
3: Things, many things, too many. It doesn't matter really. Stuff.
2: Okay. So thank you very, very much. Thank you and bravo.
0: Nous quittons le bord de scène et les citoyens. Je vous rappelle que ce concert a été enregistré le 9 octobre 2025 et c'était une initiative de l'ensemble Contrechamps. Pour terminer cette émission, nous restons avec Susana Santos Silva, avec un concert enregistré à Live Am Jazz Festival Unhört Zurich. C'était le 27 novembre 2021, un concert enregistré par un de nos collègues de SRF 2 Kultur. Sur scène, quatre musiciennes, et non des moindres. Il y avait Mette Rasmussen au saxophone alto, Ada Rave ou Ada Rave au saxophone ténor, Susana Santos Silva à la trompette et Kaya Draxler au piano. Bonne écoute.

0: Mette Rasmussen, Ada Rave, Susana Santos Silva et Kaya Draxler. Enregistré en novembre 2021 à la Rote Fabrik dans ce Live Am Jazz au festival Unhurt Zurich. Musique d'avenir, c'est terminé pour ce soir. Merci à Mathieu Ramsauer pour la réalisation de l'émission. On se retrouve la semaine prochaine pour d'autres aventures sonores. Sinon, on réécoute quand vous le souhaitez sur Play RTS. Très belle nuit à vous, il est minuit sur Espace 2.
1: Quentin Frey.
2: Demi Vollering triomphe sur le Tour de France Femmes après une belle lutte dans la dernière montée. La Néerlandaise a remporté la dernière étape en solitaire à Nice. Elle s'offre son deuxième titre après celui de 2023. Demi Vollering dévance au général la Polonaise Kasia Niewiadoma de 1 minute 18 secondes. Et après le Giro et plusieurs classiques cette année, Demi Vollering s'impose comme la grande dominatrice du peloton féminin. Pas de chance par contre pour Marlène Reusser qui a chuté et perdu sa place sur le podium. La Bernoise recule ainsi à la 14e place au général. Noémie Rueg, elle, termine 17e. Benjamin Netanyahou ne veut pas de la feuille de route américaine pour Gaza. Le Premier ministre israélien a confirmé ce dimanche son refus du plan en 15 points proposé par Donald Trump, en dépit du fait que le Hamas ait accepté ce texte. Pour le dirigeant israélien, le retrait des troupes israéliennes ne peut se faire qu'après un désarmement complet et réel du mouvement palestinien. Et c'est aussi le timing qui joue pour Benjamin Netanyahou, puisque ce plan est impopulaire auprès de son électorat de droite, alors que des élections doivent avoir lieu dans un peu plus de 2 mois. Et puis, depuis le cessez-le-feu d'octobre dernier, au moins 1250 Palestiniens ont été tués par l'armée israélienne. Et la Syrie a trouvé un accord avec Moscou au sujet de 2 bases militaires russes sur son territoire. Parce que depuis la chute de Bachar al-Assad, allié indéfectible du Kremlin, le nouveau gouvernement tente de se détacher de son héritage diplomatique. Ainsi, des installations militaires, un port et un aéroport sur la côte méditerranéenne seront transformés en centres conjoints de formation préservant les intérêts mutuels. Et au Canada, le gouvernement va venir au secours de la Colombie-Britannique. Cette province du sud-ouest du pays, à la frontière avec les États-Unis, est en proie de violents incendies. Environ 18 000 personnes, majoritairement des régions de Summerland et de Peachland, ont été contraintes de quitter leur domicile. Samedi soir, l'incendie avait déjà parcouru plus de 10 300 hectares. Et face à la virulence de la situation, la Colombie-Britannique a déclaré l'état d'urgence. Et en France aussi, les flammes continuent leur chemin dans la Drôme. Le feu sévit déjà depuis 7 jours dans le massif du Clap, où 370 hectares sont déjà partis en fumée. 4 pompiers ont aussi été légèrement blessés dans la journée. Et puis en Lozère, ce sont plus de 150 hectares qui ont brûlé. Et la 4e canicule de l'été s'est installée en Suisse et déjà des records de chaleur en ce début de mois d'août. 34,6 degrés à Meringen, près du lac de Thun, plus chaud que le record de 2003. 27 degrés à Molaison Village, 22 à La Dôle, 25 à Zermatt. Météo Suisse a placé la plupart du pays en alerte canicule de niveau 3 et une alerte à la sécheresse, cette fois-ci de niveau 4, est aussi en vigueur. Mais durant la nuit, les températures vont redescendre, minimum 16 degrés cette nuit. Demain, lundi, encore pas mal de passages nuageux en début de matinée, mais presque plus d'averses. Le soleil fera une brève apparition vers la mi-journée avant que le retour des nuages dans l'après-midi, avec des averses, des orages en montagne, puis en plaine, par endroits en fin de journée et en soirée. Minimum 16 degrés et maximum 34 degrés en plaine.
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1: Laurent Blanchard.
2: Le détroit d'Ormuz restera verrouillé tant que Washington n'acceptera pas toutes les conditions posées par Téhéran. Déclaration hier des gardiens de la Révolution qui douche ainsi l'espoir d'un règlement rapide du conflit. Dans le même temps, le chef de la diplomatie iranienne a fait état hier d'un échange de messages avec Washington à travers d'intermédiaires, mais réfute la tenue de négociations. Le plan américain pour Gaza rejeté par Benjamin Netanyahou est la seule voie à suivre pour éviter une attaque similaire à celle du 7 octobre. Déclaration hier, cette fois de Nikolaï Mladenov, le représentant du Conseil de paix pour le territoire palestinien. Déclaration alors qu'Israël a donc rejeté hier le plan américain accepté par le Hamas. Il était censé lancer la deuxième étape. Benjamin Netanyahou conditionne tout retrait de ses troupes à un véritable désarmement du Hamas. Celui-ci défend un désarmement progressif. Plus de 1500 vols annulés, des évacuations et une alerte maximale déclenchée dans l'est de la Chine. Le typhon Dolphin a touché terre hier. Il est accompagné de vents à 150 km/h et surtout des pluies torrentielles qui font craindre des inondations et des glissements de terrain dans la région. Pierre-Alain Schnack et Elisabeth Baumschneider, main dans la main, pendant l'art jurassien. Les connaisseurs de la question jurassienne jugeront de la portée symbolique de cette image hier, lors du 121e marché concours de Seignelégier. Le canton de Berne était l'invité d'honneur pour la toute première fois. Nous avons vécu une très belle journée et avons été bien accueillis et bien reçus, a affirmé le président du conseil exécutif bernois hier dans Forum. La question jurassienne est terminée, a-t-il ajouté. Et malgré la présence visible d'une vingtaine d'autonomistes réclamant un nouveau vote sur l'appartenance cantonale de Belpraon, commune près de Moutier, l'événement s'est déroulé dans un relatif apaisement. 40 000 visiteurs cette année contre 45 à 50 000 l'an passé. Seul accro, des militants du climat ont sifflé le conseiller fédéral Albert Rochety lors de son arrivée. 30 ans après la mort du rappeur Tupac, le procès de l'ancien chef du gang accusé d'avoir orchestré son meurtre débute ce lundi à Las Vegas. Procès qui devrait durer près d'un mois. Les débats n'élucideront probablement pas qui a tiré en septembre 96 sur la légende du rap. Mais l'accusation espère démontrer que Duane Davis, l'ex-leader des Southside Compton Crips, a bien commandité ce meurtre et fourni l'arme du crime. Il a maintenant 63 ans et risque la prison à perpétuité. Steve Garda au top de sa forme à l'approche des mondiaux d'équitation qui doivent se tenir à partir de mardi à Aix-la-Chapelle. Le cavalier jurassien a remporté hier le Grand Prix de Dublin, épreuve dotée d'1 million d'euros. Steve Garda accomplit à Dublin donc un premier tour sans faute avec Alpfurens Ishain Sitte, ainsi qu'un barrage également sans accroc avec le meilleur temps. Quelques passages nuageux encore nombreux en début de journée, mais peu ou pas d'averses encore ce lundi, un ciel changeant en cours d'après-midi, avec des averses et des orages d'abord en montagne, puis par endroits également en plaine en fin de journée et en soirée, maximum entre 31 et 34 degrés.
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1: Laurent Blanchard.
2: Le détroit d'Ormuz, enjeu majeur de la guerre au Moyen-Orient, restera verrouillé tant que Washington n'acceptera pas toutes les conditions posées par Téhéran. Les gardiens de la Révolution ont éloigné hier par leur déclaration l'espoir d'un règlement rapide du conflit. Notre stratégie actuelle est de maintenir ce détroit fermé jusqu'à ce que l'ennemi accepte toutes nos conditions, ont-ils insisté. Déclaration alors que le président américain Donald Trump a laissé entendre qu'il était prêt à laisser la pression économique s'intensifier contre l'Iran. La Grande-Bretagne veut mettre fin au piège des abonnements. Le nouveau Premier ministre britannique Andy Burnham annonce s'engager contre les abonnements difficiles à résilier et les fausses réductions qui s'appuient sur des prix à bas gonflés. Selon Downing Street, les consommateurs britanniques dépenseraient pour l'équivalent de 1,7 milliard de francs par an pour des abonnements dont ils ne veulent pas réellement. Ces annonces interviennent alors qu'Andy Burnham s'apprête à sillonner le pays pour rencontrer ses concitoyens autour des questions du pouvoir d'achat. Plusieurs personnes ont été blessées hier au Danemark dans une fusillade à Welbeck, ville située à 70 km à l'ouest de Copenhague. L'incident pourrait être lié, selon la police, à un règlement de compte entre criminels. Pierrine Vincens, ancien patron de Raiffeisen et ses co-accusés, devraient comparaître en appel dès ce lundi devant la Cour suprême du canton de Zurich. L'affaire se concentre autour d'acquisitions d'entreprises grâce auxquelles les co-accusés se seraient illégalement enrichis. Procès qui intervient plus de 4 ans après leur condamnation en première instance pour escroquerie, gestion déloyale qualifiée et corruption privée passive. Le musée d'horlogerie du Locre devrait rouvrir ses portes dans les jours qui viennent. Le château des Monts a été fermé au public hier après un cambriolage express au petit matin. 4 malfrats ont fait main basse sur une dizaine d'objets, notamment des pendules. Ils ont pris la fuite en direction de la France. Moins de 5 minutes après leur incursion, les objets du patrimoine volé sont en cours d'estimation. Demi Vollering remporte le Tour de France féminin au terme de la 9e étape à Nice hier. 2e succès de la néerlandaise après un premier en 2023. Ce Tour de France se termine en revanche dans la douleur pour l'ex-maillot jaune Marlène Reusser. La bernoise, 3e au départ de cette ultime étape, a chuté dans une descente. Elle termine au 14e rang final. Et puis une découverte rare, une épave vieille d'au moins 2100 ans a été mise au jour ce week-end au large de